0: Driver, il est hyper beau. Alors,
1: ah ouais, carrément.
0: C'est l'acteur là qui joue le nouveau méchant dans les Star Wars.
1: Ah oui, le brun avec les yeux. Oui, d'accord. Ok. Aïe aïe aïe. Aïe.
0: Je dirais avec lui quoi.
1: Tu déjeunerais avec lui, bah écoute, ça serait super ça. Et alors, si tu devais donner ton principal défaut, ça serait quoi?
0: Mon principal défaut, je pense que je suis trop perfectionniste.
1: Ah, t'es chiante quoi.
0: Ouais, un peu chiante peut-être.
1: Ah, c'est ça, ouais, souvent, bon. Eh là là là là là là. Alors écoute, là c'est la question à choix multiples. Je vais te poser la question, je vais te proposer tes choix, évidemment. Et tu auras 10 secondes pour me répondre. Alors, je te mets une ambiance.
2: Ah, c'est à Pentecôte. Hein.
1: Alors, je vais te poser une question sur, en effet, la question de la Pentecôte. Aujourd'hui, évidemment, c'est lundi de Pentecôte. Le pense-compte ?
2: Oui, le pense-compte.
1: Le pense-compte ?
2: Bah oui.
1: Est-ce que tu sais combien il y a de jours après Pâques et célébrer la Pentecôte ? Après combien de jours après Pâques on célèbre la Pentecôte ? Je te donne des choix. 7 jours, 40 jours, 50 jours ou le temps que les cloches reviennent de week-end. Top chrono, 10 secondes.
0: Peut-être que je dirais 40 jours.
1: 40 jours ?
0: Ouais.
1: Alors c'était presque ça, mais non, c'est 50 jours. La Pentecôte est célébrée 50 jours après Pâques. La descente du Saint-Esprit, les apôtres, tout ça, voilà. Pentecôste, ça signifie 50e.
2: Thierry est parisien, mais aujourd'hui il vit à Marseille, dans les Bouches-du-Rhône, avec toute la petite famille. Il est marié à Rosalie depuis maintenant 3 ans. On a vu d'ailleurs ce beau mariage sur M6. Thierry qui est agent de sécurité depuis des années, qui a connu de la star, c'est vrai. Oui, qui a été le garde du corps de Daniel Auteuil, il paraît aussi.
3: Aussi.
2: Ah ouais.
3: Oh, j'en ai fait beaucoup, ouais.
2: Ah, t'as protégé Emmanuel Macron aussi sur un salon. Hein.
3: Aussi, mais quand il sur un salon à Paris, quand il était venu, il était ministre à l'époque.
2: Bah oui, mais c'est pas une mince affaire. Et alors t'es une star toi, parce que t'es à l'affiche d'un film, Les Vacances de Mr Bean. Mais raconte.
3: Bah en fait, comme je faisais de la sécurité rapprochée sur les plateaux, et en fait on m'a demandé de faire la protection à Mr Bean. Sur le film Les Vacances de Mr Bean.
2: D'accord.
3: Et à un moment donné, la production m'a demandé, écoute Thierry, puisque t'as des tatouages et tout ça, ils m'ont dit, écoute, si tu veux, on te met sur une affiche, parce que Mr Bean doit faire une cascade à la fin du film. Et ils ne savaient pas quoi mettre sur l'affiche, donc ils m'ont mis moi. Voilà.
2: Alors, t'es en train de dire que là, l'affiche Les Vacances de Mr Bean, si je la chope, t'es dessus. C'est extraordinaire. C'est
3: génial. Tout à fait, ouais, je suis sur l'affiche.
2: Ah, on va tous aller regarder. On va regarder ça. Tu as un petit rituel, puisque nous, on offre la machine espresso, hein, la machine Malongo. Thierry ?
3: Oui, le petit rituel, c'est je me lève tous les matins avant ma femme pour lui préparer son café.
2: Qu'est-ce que c'est
1: mais
2: mignon.
1: Dis donc, qu'est-ce que c'est que ça ?
2: Oui, qu'est-ce que ce romantique,
1: oh là,
2: ça ?
1: Oh là là
2: un petit, alors, tu te rends compte ?
3: Dès qu'elle bouge, je me lève, je prépare la machine
2: Alors, tu sais que je te souhaite de gagner le très beau séjour à Autun, mais enfin, là, tu peux déjà prévenir que si tu ne gagnais pas, il y a quand même la machine espresso Malongo. Là, tu pourras te régaler et à nouveau. Toi, si tu étais un animal, ce ne serait pas comme Serena qui a dit un aigle. Toi, tu serais quoi ?
3: Moi, un lion.
2: Un lion. Rugir à nouveau de plaisir. Ben oui, le mâle dominant, l'animal le plus fort de la chaîne.
1: Oui,
2: chatte,
1: oui, allez, ça va.
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1: Alors, Colin, tu as repris la main, tu as 2 points, je suis très contente. On va continuer sur cette lancée. Alors, comme ça, pour l'anniversaire de ta sœur, tu lui as offert une pochette de jeux à gratter. Et dedans, il y avait un faux ticket gagnant à 20 000 euros.
2: Non.
3: On m'a calmé, hein. Normalement, ça devait être plus drôle à ça.
1: Non mais attends, tu lui as mis dedans un faux ticket. Donc elle regarde, elle découvre qu'elle a gagné 20 000 euros, elle est comme une dingue. Toi, pendant ce temps-là, évidemment, tu filmes.
3: Exactement.
1: Et alors, qu'est-ce qui se passe-t-il?
3: Et alors, la réaction est assez hilarante. Au début, je voulais vraiment faire une plus grosse somme. Mais c'est vrai, bon, elle n'a pas de problème cardiaque, parce que bon, je ne voudrais pas non plus être débile à ce point-là. Mais je voulais faire une plus grosse somme, on m'a calmé. Et donc, dans une pochette de tickets à gratter, il y en avait plusieurs, j'avais mis au milieu ce ticket à gratter, faux ticket à gratter. Et donc, alors, elle a gratté les trois couronnes, ah, bêtais, 20 000 euros, donc elle explose de joie. Et donc, au bout de 10 secondes, moi, j'ai pas pu me retenir de rire. Et voilà, elle est très vite descendue, malheureusement.
1: Alors, comme elle est pas, voilà, elle a pas trop digéré d'avoir une fausse joie, elle s'est un petit peu vengée, parce que pour ton anniversaire, elle est arrivée avec quoi? Comme cadeau?
3: Avec un nouvel iPhone.
1: Ah voilà.
3: J'avais toute ma famille qui était réunie, et donc elle est arrivée avec une poche du marque d'opérateur, et elle m'a amené la boîte de l'iPhone en me disant, voilà, on s'est tous cotisés. Donc le retour de la médaille a été très, très dur.
1: Parce que tu as ouvert la boîte et il y avait quoi dedans?
3: Il y avait un vieux téléphone.
1: Et oui, il y avait un vieux Nokia avec le serpent, tout ça là. Et ben, elle s'est bien vengée, bien fait pour toi. Voilà. Enfin, c'est très drôle, hein. Ceci étant dit, je trouve que c'est une très très bonne vanne. Alors, on va essayer de marquer 3 points de plus avec la question à choix multiples. Je te pose la question, je te propose des réponses. Mon top chrono, tu auras 10 secondes pour me donner la réponse. Tiens, une petite chanson. Avec Monsieur Eddy qui chante Soif d'aujourd'hui. Alors, quel objet a inspiré la forme des premières bouteilles de coca? Une fève de cacao? Une ampoule électrique? Une quille de bowling? Ou les joues d'Éric Bastien?
2: C'est une honte.
1: Donc, quel objet a inspiré la forme des premières bouteilles de coca? Une fève de cacao, une ampoule électrique, une quille de bowling ou les joues d'Éric Bastien? Top chrono, 10 secondes.
3: J'étais tenté de dire les joues d'Éric Bastien, mais on va dire plutôt la fève de cacao.
2: C'est dégueulasse.
1: Pardon. C'est une bonne réponse. Voilà, évidemment, c'est la cabosse de cacao. Et c'est très très bien. Voilà, 5 points pour toi.
2: Oui, j'ai des bonnes joues, on peut mettre plein de choses dedans. Et de la bonne cuisine, peut-être celle que Marie-Laurence prépare pour nous. Elle habite à Calmont, en Haute-Garonne, elle travaille à Toulouse, avec ici Occitanie. C'est vrai que t'es gourmande, Marie-Laurence. Hein, on va se dire les choses.
4: Oui. Ouais. Et oui, hélas.
2: Oh, bon, hélas, c'est une bonne chose. Tu dois ça de ta grand-mère?
4: Oui, en fait, à ma grand-mère qui était cuisinière dans une famille bourgeoise à l'époque, dans Bourgogne. Et puis voilà, et puis ça s'est transmis de génération en génération. Et ma maman cuisine très bien, mon papa cuisine très bien. Et puis voilà, et puis moi je suis gourmande et je cuisine.
2: Alors tu fais des confits.
4: Et prends des kilos.
2: On est tous là.
1: Mais... Excuse-moi, tu dois ça de ta grand-mère. Alors tu tiens ça grand-mère,
2: ouais.
1: Ou tu dois ça à ta grand-mère? Excusez-moi, mais il y a un moment donné, des enfants nous écoutent.
2: Merci, Maître Capello.
1: Voilà.
2: Heureusement qu'elle est là. Tu adorais le risotto, ou tu adoras le... Comment on dit?
1: Tu adores, tout simplement.
2: Tu adores le risotto, moi aussi j'adore. Tu as une recette particulière?
4: J'adore. Ouais. J'adore, là par exemple en ce moment avec des asperges, c'est absolument délicieux.
2: Ah là là, oui. Et tu fais des tartes aux asperges d'ailleurs?
4: Oui, tout à fait. Tout à fait, avec une base de parmesan, les invités se sont régalés.
2: Des verrines également, des grillades. Par contre, t'es pas très dessert, moi j'aime un peu déçu, j'aime bien les desserts, moi t'en fais pas du tout.
4: Non, mais je suis très peu en fait, moi, à part les tiramisu et les charlottes, comme ma fille d'ailleurs. Voilà, je suis pas sucrée en fait, je suis plutôt salée.
2: Bah écoute, moi le tiramisu, ça m'ira très bien. Alors qu'est-ce que c'est cette histoire, chaque fois que tu vas dans un pays, Dieu sait que tu voyages beaucoup, tu ramènes un éventail.
4: Ouais, mais c'est... Alors, j'ai jamais collectionné. Je comprenais pas pourquoi les gens collectionnaient. Et puis, finalement, je crois que je me suis prise d'affection pour les éventails. Et du coup, chaque fois que je pars, maintenant, j'en ramène un. Et ma foi... Mais c'est pas pour les enfermer dans une armoire. Hein.
2: Bah oui, tu les utilises.
5: Merci.

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1: Alors, Véronique. Oh, Véronique, elle m'a bien fait rire, cette petite anecdote. Il paraît que quand on était petite, on a été au cimetière et qu'on a fait... On a fait des petites bêtises dans le cimetière.
2: C'est pas des bêtises, c'est parce que j'ai fait Robin des Bois. Robin des cimetières.
1: Oui.
2: Quand j'étais petite avec ma cousine, et ben, dans les cimetières, il y avait des tombes où il y avait plein de fleurs. Et puis des tombes où il n'y en avait pas. Alors on a partagé.
1: T'as partagé, t'as mis des fleurs sur des tombes où il n'y en avait pas. Moi, je trouve ça super mignon.
2: Voilà. Je crois que les gens, ils n'ont pas trop aimé quand même.
1: Tu t'es fait engueuler?
2: Un petit peu. Et alors, il a fallu remettre. Alors, on a remis comme on ne savait pas remettre. On a remis comme on pensait. Mais on a discuté comme ça. Qu'est-ce qu'on a, on a rementi en plus.
1: Ah bah oui, bah il y a un moment donné, on peut pas tout faire, hein. Faire Robin des Bois et dire des choses intéressantes et vraies, hein. Stop. Alors, ma chérie, là tu as 3 points. C'est super, t'es en tête. Mais est-ce que tu pourras en marquer 3 de plus? C'est la question à choix multiples. Donc, je vais te poser une question sur le parfum Dior. Écoute bien. Actuellement, quelle est la star qui est l'égérie du parfum J'adore de Dior? Alors, écoute bien. Actuellement, Marion Cotillard, Rihanna, Charlize Theron ou moi? Top chrono, 10 secondes.
2: Rihanna,
1: c'est vrai qu'elle est belle. On peut pas dire le contraire.
2: Elle est magnifique.
1: Allez, on écoute.
3: C'est pas Marion Cotillard.
1: Et voilà, c'est Rihanna, bravo. Tu as 3 points de plus.
3: Christophe.
4: Oui.
3: Est-ce que tu portes du Dior?
4: Je porte pas de Dior.
1: C'est quoi ton parfum?
3: Bah ouais, c'est quoi ton parfum?
4: Moi, je porte du Guerlain.
3: Guerlain, Boss, voilà, on en a cité 3.
4: Okay, Guerlain. Très bien.
3: Bah ouais.
4: Exactement.
3: Tu aimes bien les sensations fortes, toi, hein, Christophe. Christophe qui est à Saint-Estèse, oui. Pyrénées.
1: Les Pyrénées
3: orientales.
1: Saint-Estèse, dans
5: bien
1: les Pyrénées.
5: Sûr, oui.
1: Je demande pardon aux Pyrénées orientales.
3: Il est gendarme, il aime forcément les sensations un petit peu. Côté manège, alors raconte un peu, Port-Aventura, ça t'a marqué? C'était quelque chose d'assez rock'n'roll.
4: Port-Aventura, c'est génial. C'est un parc d'attractions qui, bah déjà, qui se trouve à proximité de mon domicile et c'est génial. Il y a pas mal de manèges à sensations fortes.
3: Bien sûr.
4: Le Dragon Khan, entre autres, la tour, le Shambhala, c'est top.
3: Et puis le frère Harryland, on l'oublie pas, on a offert un séjour dans le
4: Harryland, exactement. Juste à côté.
3: T'as fait du parapente avec ton fils à La Réunion quand je parlais un peu des sensations fortes. T'as fait de l'hélico aussi en Guadeloupe. Non, t'aimes bien, t'es un aventurier, quoi. T'aurais pu faire Koh Lanta. Ben oui.
4: J'aurais pu, oui. J'adore l'aventure, j'adore tout ce qui est un peu sensations fortes. Et ouais, le parapente. Entre autres, à La Réunion, une expérience géniale.
3: J'imagine. Alors, si t'étais un animal, on l'a pas souvent, tu serais...
1: Qu'est-ce que c'est?
3: C'est quoi, ça, Christophe?
1: Bah ça, on dirait mon cotière le matin qui se réveille, mais bon...
3: Bah, c'est un cerf, ça. C'est le brame du cerf, ça.
4: Exactement.
3: Eh oui, et toi tu voudrais être un cerf avec des cornes et tout, des bois là sur la tête.
4: Exactement.
1: Mais pourquoi?
3: Mais oui, pourquoi?
4: Parce que je trouve que c'est un animal majestueux et qui est assez imposant.
3: Ok. Non mais c'est vrai, c'est majestueux, effectivement.
1: Bah j'adore, mais bah, bon, oui. Les pauvres sont beaucoup tués par.
3: Ah oui, ça c'est encore une autre.
1: Par les cazadores.
3: Quel beau talent inutile alors que nous sommes en plein Roland Garros. Tu sais faire plein de choses avec une balle de ping-pong. Mais quoi?
4: Avec les balles de ping-pong, j'arrive à les faire tenir en lévitation en soufflant en dessous de...
3: Bien sûr.
4: En équilibre.
1: Moi, j'aimerais bien aller visiter la gendarmerie de Saint-Estève.
3: Allez, gars, faut que je vous montre un truc, là. Avec ma balle de ping-pong.
1: Écoute-moi bien, la prochaine fois que je vais voir mes copains à Thuir, je passe à Saint-Estève, c'est à côté.
3: Crédibilité de l'adjudant.
1: L'adjudant.
3: Est-ce qu'on peut avoir une vidéo? Tu te filmes en faisant ça, et t'inquiète pas, on saura quoi faire de la vidéo.
4: Non.
1: Ouais, on saura bien quoi.
4: Le droit d'auteur.
1: Voilà.
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1: Alors, dis donc, il paraît que on a joué à Daktari en allant ce voyage pendant le voyage de en Namibie. Hein,
2: hein,
1: on a rencontré des animaux sauvages. Qu'est-ce qui s'est passé?
2: Quand on était en Namibie, on a rencontré plein d'animaux sauvages. Et puis un soir, on s'est couché et on s'est fait raccompagner par un ranger parce qu'il n'a pas voulu qu'on rentre tout seul. Parce qu'on avait une voiture avec la tente sur le toit.
1: Mm-hmm.
2: Et puis quand on est arrivé avec sa petite lampe, il nous dit bon, vous voyez là, c'est un crocodile.
1: Oh, bah écoute, il faisait une petite balade du soir.
2: Voilà, donc on est vite rentré dans la tente et puis on n'a pas du tout envie de faire pipi la nuit.
1: Ah bah non, tu m'étonnes. Hein. Sinon, c'est... Bah oui, hein, c'est sûr que les crocodiles, c'est... Oh, c'est pas très gentil. Alors, il paraît que t'es un peu naïve, un peu la poisse. Tu te fais voler ta carte bleue à Prague, mais tu peux me dire le profil du voleur, s'il te plaît?
2: Ah ben, en fait, c'était dans le bus de l'aéroport, et puis il y a une petite mamie qui nous a demandé, qui nous a dit « Ah, vous êtes français, j'aime bien parler français, je parle pas souvent, j'ai pas l'occasion, il y a... » Et puis quand on est arrivé, ben, on n'avait plus de carte bleue.
1: Et
2: difficile
1: voilà.
2: C'était vraiment une petite mamie à qui on aurait donné le bon Dieu sans qu'on
1: fasse. Et voilà.
2: Surtout qu'il y avait la visite du pape, mais bon, voilà.
1: Et voilà. Et voilà. Tu t'es fait avoir par une petite mamie. C'est les pires, les petites mamies. Tu veux que je te dise? Les pires, c'est les petites mamies. Alors, ma chérie, nous allons tout de suite marquer 5 points de plus. C'est-à-dire que tu ferais un sans faute, ce serait merveilleux. Tiens, je te mets une petite chanson. Allons parler de crêpes. Je suis affamée, hein, je vous préviens. Alors, quel prénom désigne les célèbres crêpes flambées à l'orange et au Grand Marnier? Comment qu'on les appelle, les crêpes au Grand Marnier et à l'orange quand elles sont flambées? Top chrono, 10 secondes.
2: Je rappelle qu'on habite à Nantes, c'est les crêpes Suzette.
1: Eh oui, les crêpes Suzette comme Danny Briand. Eh oui, les crêpes Suzette, hein, ça a été inventé fin 19e, un flambage réalisé par un jeune apprenti cuisinier. Ça a été un peu comme un accident et du coup c'est resté. Bravo, ça te fait 11 points.
3: Je crois que c'est comme la tarte tatin.
1: Exactement.
3: Aussi, c'est un accident.
1: Ouais. Souvent, tu sais, les trucs comme ça.
3: Oui, ouais, ouais. Nous aussi, c'était un accident. On s'est rencontrés, puis d'un coup, on a fait des missions.
1: Voilà, c'est un truc de dingue.
3: C'est 2 ans, hein, et on est content.
1: Oh là là.
3: Ça fait plaisir.
1: Jamais 203, comme dirait l'autre.
3: Je crois que oui, il ne faut jamais dire Fontaine. Hein. Nous sommes tous d'accord. Christophe, avec ici Roussillon. Alors, Christophe, qui est gendarme, rappelons que c'est un gendarme, c'est un adjudant. Il a rencontré Jade dans le cadre de la patrouille.
1: Ah.
3: Et oui.
1: Ah.
4: Exactement.
3: Allez, raconte, c'est le gendarme se marie, ton histoire ou pas?
4: Pas encore, on vit dans le péché, mais...
1: quelle honte.
4: Non, oui, effectivement, rencontré en patrouille. En fait, elle revenait de voyage en Thaïlande et le collègue de boulot avec qui j'étais ce jour-là a décidé de lui rendre visite. Donc, arrivé à son domicile... On a discuté, elle nous a servi un petit jus à bois, un petit jus d'orange.
1: Petit jus d'orange.
4: Et exactement. Et en quittant le domicile, il y avait son numéro de téléphone affiché sur sa voiture.
3: D'accord.
4: Parce qu'elle est photographe et du coup, j'en ai profité pour récupérer son numéro de téléphone.
3: Oh, c'est l'enquêteur qui parle.
4: Comment ?
3: C'est l'enquêteur qui parle. C'est le mec qui a repéré le numéro de téléphone, bien sûr. Bah oui.
4: Exactement. Et du coup, j'en ai profité pour lui écrire, la remercier. On s'est revus, on s'est jamais quitté.
3: Et dis donc, j'ai dit que c'était une patrouille, mais si j'entends bien, c'est un copain, c'est un de tes collègues qui décide d'aller voir une copine. On n'était pas sur une interpellation, là. Hein. C'est pas de la patrouille. Hein.
4: C'était du contact.
3: Ouais, du contact. On allait boire un petit verre de jus d'orange, du contact.
1: Ouais, jus d'orange dans les Pyrénées.
3: Les gendarmes, jus d'orange. Vous savez que votre adjudant, il fait souffler les balles de ping-pong. Hein, vous êtes au courant, les gars, dans la gendarmerie. Ouais, sacré Christophe. Bon, Christophe. Christophe qui est un peu un sous-doué aussi. Hein, on en parlera peut-être dans un instant. Mais le gendarme, il a falsifié ses bulletins quand même quand il était gamin. Hein. C'est moche.
1: Ah là là là là là là là.
3: C'est moche.
1: Pour pas te faire engueuler par tes parents, c'est ça?
4: Exactement, c'est ça. Pour pouvoir aller au rugby, je falsifiais mes bulletins. pour chaque fois que j'avais des bonnes notes pour pouvoir aller au rugby avec les copains et profiter.
1: Ouais. Mais quand les vraies notes arrivaient, tu te faisais deux fois plus.
3: Bah, surtout qu'il était nul en classe, hein, tu l'assumes. Donc à un moment donné.
4: Exactement. Il n'y a pas à avoir honte.
3: T'es nul toute l'année, bon, et en tous les cas, t'es pas bon, c'est toi qui l'as dit avec t'étais nul. Et d'un coup, tes parents voient que t'as eu 19. Hey, oh, hey, tu les prends pour qui? Hein? Pour du jambon de Bayonne?
1: Ouais, voilà.
3: Ouais, Christophe.

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1: Alors, nous sommes avec Mickaël qui a 4, Estelle qui a 3. Mickaël qui joue avec ici Sud-Lorraine. Mickaël, nous allons parler du fait que tu es un peu taquin avec tes collègues.
2: Tout à fait, oui. Même trop.
1: Ah là là là là, ça fait de la blague, ça fait de la blague. Oula. Il paraît qu'une fois, tu as entouré de films étirables une voiture de collègues, c'est-à-dire
2: un rouleau de film, et en plus il pleuvait le jour-là et c'était bien amusant. Je l'ai encerclé, j'ai fait plein de tours avec, et le collègue, quand il est sorti à 16h, il pouvait pas rentrer dans sa voiture et il pleuvait.
1: Ah, mon
2: donc
1: Dieu.
2: La voiture était filmée et tout, donc c'était vraiment rigolo et je l'ai filmé en plus.
1: Il t'adore donc.
2: Oui.
1: Il paraît que tu caches des outils, tu déprogrammes des machines, c'est-à-dire.
2: Oui, et quand quelqu'un fait un programme sur la machine et qu'il part pour aller soit chercher un outil ou autre, je dirige la machine, je change les cotes. Et du coup, il n'y a pas la même pièce, donc c'est rigolo.
1: C'est hyper rigolo, mais tu mets des bonbons à l'amande dans le café de tes collègues?
2: Aussi, oui. Et ils toussent pas mal après, du coup.
3: Ouais. C'est sympa, celui-là.
1: Mais dis-moi, ils se sont jamais vengés de toi?
2: Non, pas spécialement, non.
1: Ah bon? C'est-à-dire?
2: Non, je sais pas s'ils ont peur, de me refaire la même chose ou non. J'ai pas de farce de leur côté.
1: Je vais appeler immédiatement tes collègues. Je pense que moi, je serais toi, je ferais quand même un petit peu attention.
3: Oui.
1: Parce que toutes ces années à faire des blagues.
3: Je pense qu'ils vont venir le cap, tu rais.
2: Oui.
3: Ça s'appelle cap, hein, je le rappelle pour ceux qui l'ont rejoint. Voilà.
1: Je demande pardon à la France. Alors, ne ris pas, Mika, ne ris pas. Alors,
2: mais si, c'est rigolo.
1: Bon. Tiens, je vais te mettre une petite chanson. Pour.
2: Oui.
1: Oui. Parce qu'il paraît que tu as eu une petite aventure quand tu es parti en voyage à l'île Maurice.
2: Oui.
1: Et oui, parce que t'es bien arrivé avec ta chérie, mais pas les bagages. Alors, qu'est-ce qui s'est passé?
2: Ah non, ils m'ont pas suivi, malheureusement.
1: Alors, qu'est-ce qui s'est passé?
2: On est arrivé à Air Mauritius. On attendait comme deux et nos valises ne sont pas arrivées. Ils étaient restés à Charles de Gaulle.
1: Et donc, comment vous avez fait sans...
2: On a dû se débrouiller pour trouver des magasins là-bas, pour s'habiller, pour... voilà. Donc, les vacances commençaient déjà très bien.
1: Ah là là là là, une semaine d'achat pour acheter des nouveaux vêtements qu'on n'a pas forcément, on aime bien. Alors, il paraît que Jenny Lee, elle aimait pas trop, il y avait trop de couleurs.
2: C'est ça.
1: Ah là là, oui, je comprends, c'est terrible.
3: Bah, c'est mieux le noir, hein. C'est comme Zorro, il peut mettre des capes.
2: Zorro.
3: Oh là là. Tu me surpasses aujourd'hui.
2: Il me tacle.
3: Oh, c'est gentil.
1: Enfin, alors, tu sais quoi, la meilleure réponse, mon petit chat, c'est que tu vas gagner. Tu vas gagner 5 points tout de suite. Tiens, je te mets une petite chanson.
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1: Alors, comment ça s'appelle quand on voit tout un groupe de poissons qui nagent, justement? On dit c'est.
2: Comment un ça s'appelle? Un banc de poissons.
1: Un banc de poissons? Alors, est-ce que c'est vrai? Est-ce que c'est faux? Est-ce que c'est vrai? Est-ce que c'est faux? Eh ben, c'est vrai, oui, bien sûr. Donc, ça fait 5, t'as 9.
3: Comment tu l'engueules?
1: Voilà. Mais non,
3: oui, mais bien sûr, non.
1: Je l'engueule pas, je me réjouis au contraire.
3: Chacun son coaching.
1: Ah oui, ça, moi, j'encourage, hein, tu sais.
3: Ah, applaudis. Bon, alors, Estelle est en face, là. On va jouer dans un instant pour tenter de marquer 5 points de plus. Estelle, ici, Pays de Savoie. Estelle qui a été à Koh-Lanta. Alors. Attention, qui n'a pas fait Koh-Lanta l'émission. Tu as été à Koh-Lanta, en Thaïlande.
5: Oui, j'ai pas participé à l'émission. Non.
3: Parce que la première édition de Koh-Lanta, l'émission, c'était en Thaïlande, à Koh-Lanta. C'est pour ça que l'émission s'appelle comme ça. Qu'est-ce qui t'est arrivé sur le bateau?
5: On avait prévu de faire une petite excursion à la journée. Donc on est tous partis sur une petite pirogue. Voilà, on avait loué un petit bateau un petit peu traditionnel. Et on allait sur une petite île, on a passé la journée, etc. Donc il y avait quoi, une heure de traversée, tout s'est bien passé. Et au retour, les guides nous disaient, il faut partir une heure avant, enfin même deux heures avant, on prévoit un orage, etc. Donc au lieu de partir à 15h, on est parti à 14h. C'est dommage, parce que c'est vrai que la journée était belle, on avait bien profité, snorkeling, etc. Et puis, on part, et 10 minutes après, la mer est complètement déchaînée. C'est creux de 6 mètres, donc on a passé 2 heures dans le bateau, à avoir la peur de notre vie. On est arrivé complètement trempé. Et puis,
3: le retour
5: a été chaotique.
3: Bah oui, 6 mètres de vague, ta fille a vomi, tout le monde a été trempé. Donc, non, c'est pas drôle, ça. Hein.
1: C'est sympa.
5: Ah non, c'est pas drôle.
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0: comme ça.
1: Originaire de Normandie, c'est à Concarneau que Grégoire Théry, alias Havre, a décidé de poser sa guitare. Le chanteur, auteur et compositeur signe son premier 5 titres où se mêlent pop-rock et poésie. Nord en est le premier extrait.
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0: Havre avec Nord.
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3: Alors, bien sûr, on peut se dire que personne n'a le bon goût universel, mais on peut aussi se rappeler que les auditrices et les auditeurs ont toujours raison. Ah bah oui, c'est une règle de base quand on fait de la radio. Alors, on a décidé, avec toute l'équipe d'ici, de vous consacrer une émission par semaine. C'est votre Décibel. Vous venez non seulement choisir la musique, mais aussi la présenter vous-même. Et si ça vous dit de participer, vous n'hésitez pas. Il suffit d'envoyer un email pour s'inscrire. Notre adresse, c'est Décibel, au pluriel, @radiofrance.com, Décibel avec un S à la fin, @radiofrance.com. Dans le mail, vous mettez la chanson que vous avez envie de partager et puis votre numéro de téléphone pour qu'on puisse vous rappeler. C'est ce qu'a fait Gwen et c'est avec lui qu'on démarre l'émission de ce soir. Salut Gwen.
4: Salut Émilie.
3: Comment vas-tu?
4: Eh bien ça va.
3: Alors, tu ouvres l'émission. Attention, sacrée responsabilité. Hein. Si les gens zappent, c'est ta faute. Et tout de suite, elle met une bonne ambiance. Gwen, t'habites dans le sud de la France, à Toulouse, très exactement.
4: Ouais.
3: Comment va la vie?
4: Eh bien, écoute, elle va bien. On attend avec impatience encore plus de soleil.
3: Ah oui, oui, c'est ça. Et si possible, les vacances qui vont avec.
4: C'est ça.
3: Parce que le soleil, c'est bien. Mais le soleil, quand on n'a rien à faire de sa journée, là, ça commence à devenir très intéressant.
4: Oui.
3: Mais bon. Alors là, justement, c'est une chanson que tu nous as choisie ce soir qui est parfaite à écouter. Alors, si possible, à la plage, mais au moins en prenant le soleil. Hein.
4: Exactement. D'un groupe que j'avais vu sur scène à Toulouse, à l'Alde Machine, donc avec les grosses machines derrière, et c'était absolument un souvenir mémorable. Le groupe, c'est La Femme.
3: Ah, La Femme. Alors, les fans...

0: de Clara Luciani ont déjà entendu parler de La Femme, même si c'est un groupe de rock plutôt indépendant, parce que c'est chez eux qu'elle a fait ses débuts, hein, si je ne m'abuse.
1: C'est exactement ça. C'est un groupe qui a vu plusieurs chanteuses dans ses rangs, et donc Clara Luciani tout au début, ouais.
0: C'est ça, parce qu'en fait, les deux leaders de La Femme, c'est deux garçons, c'est Sacha et Marlon. Mais après, il y avait, selon les compos, selon les chansons, besoin d'une voix masculine ou féminine, ou deux voix ou trois voix. Et Clara, ouais, elle faisait partie de cette équipe-là. Et d'ailleurs, elle est allée leur rendre hommage, parce qu'ils ont donné un grand concert pour dire adieu, hein, parce que La Femme, maintenant, c'est fini. Et elle est venue chanter avec eux.
1: Ouais, et puis ce titre-là, c'est leur titre emblématique, hein, sur la planche. C'est vraiment leur ADN musical. On retrouve un peu de cold wave, d'électro, hypnotique, et puis tu te laisses vite emporter. Et moi, j'ai un souvenir majestueux de les avoir vus sur scène où, c'est clair, tu te laisses embarquer par une énergie. Tu surfes sur la vague musicale, quoi.
0: Mais ouais, et alors tu sais que moi, j'ai eu de la chance. Je les ai vus, c'était donc, je pense, en 2013, aux Vieilles Charrues. Donc c'est l'année de la sortie justement du premier album Psychotropical Berlin, sur lequel il y a la chanson là, sur la planche. Et en fait, au moment de Sur la planche, ils ont sorti une grande planche de surf, alors pas dans la vraie matière des planches de surf, mais plutôt en polystyrène, qui sont jetées dans le public. Et en fait, Marlon est monté et il a surfé vraiment sur le public. Il était sur sa planche en polystyrène et le public portait la planche, et il a surfé très très loin comme ça dans le public des Vieilles Charrues, et puis il est revenu sur scène. C'était un moment un peu fou.
1: Puis la folie, ça faisait partie aussi du groupe. Hein.
0: Oui, c'est vrai. C'est vrai. Mais c'est une très bonne idée de les ressortir de la malle aux souvenirs, mon cher Gwen. T'es un bon programmateur. Hein. Heureusement qu'on t'a.
1: Je vais rougir.
0: Avant que tu rougisses, j'en profite pour rappeler que tu tiens un compte Instagram de découverte musicale qui s'appelle Inclusique. Vous écrivez tous les que en K, Inclusique. Et là, vous tombez tous les jours, tu mets des nouveautés quasiment. Hein.
1: Ouais, quasiment.
0: Voilà, c'est bien. Ça plaît à l'algorithme et aussi au public, évidemment, parce qu'on adore découvrir de nouveaux artistes. Mais là, c'est un souvenir. Et merci pour le souvenir, Gwen.
1: C'était avec un grand plaisir.
0: On t'embrasse. Voici La Femme sur...

0: quelque part entre Hawaï et Biarritz. On était sur la planche avec La Femme. 6 albums en tout dans leur discographie, mais c'est vrai que ils n'ont jamais atteint le côté fou et l'effet de surprise de leur premier album que je continue à vous recommander 13 ans plus tard, Psycho Tropical Berlin. Si vous voulez retrouver un petit peu de la folie de La Femme en concert, eh bien allez voir Marlon Manier, ex La Femme, donc désormais en solo. Il sera en concert aux Nuits des Guitares de Beaulieu-sur-Mer, un joli festival, le 3 juillet. Il sera aussi au Midi Festival de hier, le 25 juillet.
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0: Et c'est Laurent maintenant qui prend la programmation musicale de l'émission en main. Salut Laurent.
2: Bonjour Émilie.
0: Bienvenue. Oui. Comment ça va Laurent?
2: Ça va bien, ça va bien. Tu veux me dire que je ramenais toujours un petit peu autour des années 69-70.
0: Oui, alors c'est vrai que, alors on a des auditrices et des auditeurs qui passent une fois le dimanche et puis on les entend plus jamais. Après, on en a qui deviennent des réguliers. Et je sens bien que chacun a sa petite marotte. Et effectivement, Laurent, qui passe pas mal de dimanches avec nous ces temps-ci, les années 60, en même temps... Laurent, on va pas se mentir, ce qui est sorti dans les années 60 et qu'on écoute encore aujourd'hui, 60 ans plus tard donc, il y a forcément, voilà, c'est pas un hasard, c'est pas un accident, c'est qu'il y a eu de grandes chansons à cette époque-là, non?
2: Oui, oui, mais il y en a dans tous les temps, hein, d'ailleurs. Hein.
0: C'est vrai, donc, mais je sais pas, ouais. Je me demande, tu sais, parfois j'écoute des chansons comme ça en 2026 et je me dis, tiens, qu'est-ce qu'on écoutera encore en 2086? Peut-être pas tout.
2: Non, mais on n'écoute pas tout de 60, des années 60.
0: C'est vrai, c'est
2: 70,
0: vrai.
2: Donc voilà.
0: Donc puis, les années 60, Laurent, et alors là, en plus, ce soir, tu nous offres une voix féminine absolument délicieuse. Révèle-nous le nom de la chanteuse, je te prie.
2: C'est Dusty Springfield. Oh. Effectivement, c'est elle que j'avais envie d'écouter, puisque on n'entend pas souvent à la radio.
0: Oui, c'est vrai.
2: Et elle a une voix merveilleuse et... Et je pensais que ça valait le coup. Alors, c'est pour ça que j'avais proposé quelques chansons d'elle.
0: Ouais.
2: Et t'as choisi une en particulier, on dira après laquelle. Mais déjà, juste pour parler un peu de Dusty, c'était une chanteuse anglaise qui, dans les années 60, était un petit peu la reine de ce qu'on a appelé la Blue Eyed Soul, la soul chantée par des blancs.
0: Oui, alors je l'ai joliment dit, hein, la soul aux yeux bleus, pour nous faire comprendre, ouais, que, voilà, elle n'avait pas la peau noire puisqu'elle avait les yeux bleus.
2: Voilà. Et là, Dusty, son fil était... faisait une belle carrière dans ce genre, entre soul et pop. Et en 68, elle avait essayé de passer une marche supplémentaire en signant avec le label Atlantic, un label américain, qui a un très beau catalogue, en particulier de soul, mais aussi de rock et de musique de ce genre. Et pour cette signature, son premier album a été enregistré en novembre 68 à Memphis.
0: Oui, Memphis, Tennessee, sud des États-Unis. D'ailleurs, tu sais que moi, j'ai longtemps cru qu'elle était américaine, Dusty Springfield.
2: Parce que moi aussi.
0: Cet album, mais ouais, Dusty in Memphis, avec la pochette superbe, et c'est son album le plus connu. Et je me suis dit, bah ok, elle est à Memphis, elle est américaine. Eh ben non.
2: Eh ben ouais, voilà. Mais je me fais avoir à chaque fois, même avant que je le sais,
0: oui,
2: je l'oublie. Parce que voilà.
0: Et alors la chanson que tu as choisie, enfin qu'on a choisie du coup, parce qu'effectivement il y avait une grande liste, c'est une chanson particulière, surtout pour le public français.
2: Ouais, parce que c'est un compositeur français.
0: Et ah oui,
2: ce qui n'est pas super intuitif pour un musicien, ouais, disque de sol enregistré à Memphis, mais c'est surtout la musique du film L'Affaire Thomas Crown.
0: C'est
2: avec Steve McQueen et Sheila Noé, qui était sorti en 68, juste un petit peu avant à l'été.
0: Voilà.
2: Et il y a une séquence,
0: ah oui,
2: fabuleuse, classique, justement avec la musique qu'on va écouter, où Steve McQueen est dans son planeur en train de voltiger dans les airs, et à terre, dans sa voiture, il y a Sheila Noé qui le regarde. Et évidemment, il n'y a pas de dialogue, puisqu'ils sont chacun, un dans son planeur, l'autre dans sa voiture. Et cette musique est chorégraphiée, il y a juste la musique qui fait le son dans la scène.
0: C'est ça.
2: Et le réalisateur, Norman Jewison, avait monté cette scène-là sur Strawberry Fields Forever des Beatles. Mais évidemment, il n'avait pas gardé ça pour le film. Donc, il a demandé à Michel Legrand, qui faisait la musique du film, de refaire une musique pour cette séquence-là. Et cette séquence-là, ça s'appelle The Windmills of Your Mind. Ouais. En français, c'est devenu Les Moulins de mon cœur.
0: Oui, Les Moulins de mon cœur au lieu de Les Moulins de ton âme.
2: Mais bon, écoute. Ça reste dans l'esprit pour une fois. Oui. Je veux dire, il y a eu pire comme traduction.
0: Ça nous va. Et puis la version est là, absolument magnifique, signée, chantée par Dusty Springfield. Mais vous pouvez aussi trouver une version chantée par Michel Legrand, The Windmills of Your Mind, Golden Globe de la meilleure chanson originale et Oscar de la meilleure chanson originale en 1969. On a été bavard avec Laurent, mais c'est pas grave. Voici Dusty Springfield. Right.

0: Alors si vous tombez dans le vortex des reprises des Moulins de mon cœur, Windmills of Your Mind, vous en avez pour des heures, hein, puisqu'il y a la version de Dusty Springfield que vous venez d'entendre, choisie par Laurent, la version de Michel Legrand, et puis il y a Sting, il y a la chanteuse de Texas, il y a vraiment tout un tas de gens fabuleux qui ont chanté cette chanson. Alors bonne recherche les amis.
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0: Quittons les années 60 et rendez-vous en 1999, l'année où vous avez découvert Britney. Le tournant du siècle, comme on disait à l'époque, où on vendait encore des disques, hein, 115 millions d'albums vendus cette année-là en France. Et David Hallyday qui arrêtait pendant un temps d'être juste le fils de son père.

1999, c'est aussi l'année de la mort de Dusty Springfield, tiens, qu'on vient d'écouter. La mort de Stéphane Sirkis aussi, le frère jumeau de Nicolas d'Indochine. Et c'est également en 1999, la première édition du festival Solidays.

0: La chemise et la bise à celles et ceux qui nous écoutent dans la région de Toulouse. Allez, restez bien dans le coin. Décibel continue les chansons préférées des auditrices et des auditeurs avec Sylvie, Claudine, Patricia et Roland. On va pas s'ennuyer.
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0: Un petit peu plus tard dans l'émission, on vous fera découvrir la toute nouvelle chanson de Zazie. Et puis on vous parlera aussi des grands concerts pour les 50 ans de carrière de Renaud qui ont eu lieu la semaine dernière. Pour le moment, c'est Sylvie qui nous écoute. Mais elle aussi dans le sud, je crois d'ailleurs. Salut Sylvie.
3: Salut Vivi.
0: Oui, je parlais de Toulouse il n'y a pas longtemps. T'es d'où toi?
3: Eh ben non, c'est vrai que tu penses chaque fois que je suis de Toulouse,
0: ça me déplairait pas,
3: mais j'habite vers Nantes en fait.
0: Donc c'est pas la première fois que je. Écoute, je dois avoir une copine qui s'appelle Sylvie à Toulouse et qui me manque. Je vois pas autrement. Je te jure. Alors Sylvie, ma nantaise. Donc il y a un truc sur lequel je ne peux pas me tromper avec toi, c'est qu'à chaque fois que tu débarques ici un dimanche soir, c'est qu'il y a un dossier Julien Doré.
3: Voilà,
0: ah voilà, ça. Je ne me trompe pas. Juju Doré, alors quelle est l'actu de Juju? Je crois qu'il faut réserver des places de ciné, c'est ça?
3: C'est ça, il faut réserver pour le 2 juillet. Bah écoute, bon bah c'est fait. Hein.
0: Oui, toi tu les as tes places, mais alors pour ceux qui n'y auraient pas pensé, on explique en gros, c'est le film de son concert, c'est le Pestacle.
3: C'est ça, c'est le Pestacle, a priori avec bon, des petites surprises de ce qui se passe hors caméra. Enfin bon, a priori...
0: Il y aura de la coulisse.
3: Apparemment, oui, il a dit il n'y a pas longtemps qu'il y aurait de belles surprises.
0: Ça c'est top, et puis c'est vrai que le spectacle de Julien, évidemment c'est des chansons et c'est ce qui se passe sur scène, mais il y avait énormément de choses qui se passaient au plafond, sur les côtés, dans les écrans géants et tout. Donc c'est pas mal de le voir au cinéma, en vrai, pour pouvoir profiter de tout ce qu'il a prévu.
3: Exactement, c'est vrai que ça va être une autre vision et je suis bien contente, j'ai hâte de découvrir ça.
0: Donc, séance unique le 2 juillet prochain. Mais par contre, c'est dans tout un tas de cinémas. Donc voilà, le ciné près de chez vous. Et sinon, vous faites 10 km de plus et a priori, vous trouverez un ciné qui fait ça. Ça m'a l'air d'être bien réparti partout en France. Voilà, pour le 2 juillet. Bon, très bien. Merci pour les actus dorés, ma chère Sylvie. Et alors, ton doré à toi ce soir, lequel allons-nous écouter?
3: Eh bien, écoute, j'ai choisi Barracuda.
0: Ah!
3: Barracuda, bon, voilà, où il met ses mots sur l'album Aimé, le devenir du climat, de la planète. Voilà, c'est une très jolie balade, même si sur le fond, c'est vrai que voilà, il a eu envie de parler de ça avec un clip qui était magnifique, qui a été tourné dans la cour d'un château du Gard, avec un parterre d'enfants qui fait donc les chœurs,
0: mais
3: aussi
0: beau,
3: des pingouins. Enfin, c'est un très très joli clip. Si vous ne l'avez pas vu, vraiment, c'est vraiment très très joli. Bon, comme souvent ce qu'il fait quand même.
0: Ah bon, c'est lui, tu trouves? C'est vrai. Et que voilà, quand certains vont aller à fond utiliser des mots terribles et on va les accuser d'éco-anxiété, là c'est pas le cas. Julien, il met toujours de la poésie et de la tendresse et de l'amour autour de ça. Et c'est vrai que la présence des enfants est extrêmement réconfortante.
3: C'est ça. D'accord. Et puis, bah, écoute, comme on a présenté, tu sais que tu n'ignores pas que je fais du théâtre et de la danse. Et donc, on a présenté il y a 15 jours notre comédie-ballet. Et il y avait un tableau avec des enfants, avec cette musique. Et en plus, j'arrivais aux répétitions avec mon texte de théâtre signé par Julien Doré.
0: Oh, voilà.
3: Voilà, bon, j'ai crâné un peu, quoi. Hein.
0: Mais t'as raison, t'as le droit de faire ta crâneuse, Sylvie. Et en plus, tu nous fais profiter d'une très jolie chanson. Ça s'appelle Barracuda et c'est sur l'album Aimé. On l'écoute, Sylvie?
3: On l'écoute, ça marche.
0: Merci beaucoup.
3: De rien.
0: À la prochaine. Salut.
3: Ouais, salut.

0: Barracuda de ce cher Julien Doré que vous pourrez voir au cinéma le 2 juillet, mais aussi sur une jolie sélection de festivals d'été.
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0: Zazie est de retour, alléluia! Elle a publié un joli message sur son compte Instagram pour annoncer la sortie de cette toute nouvelle chanson qui s'appelle Peu importe. Elle a écrit « En mai, on fait ce qu'il nous plaît et ce qui me plaît moi, c'est la musique. J'ai donc grand plaisir à vous annoncer que dans quelques dodos, puisque c'était il y a quelques jours, va sortir de mon petit cœur d'artiste chaud une chanson toute fraîche. J'ai un peu le trac, forcément, mais j'ai surtout très envie de savoir ce que vous en pensez. J'espère qu'elle vous plaira. Vous me direz. En attendant, je vous embrasse fort. Signé Zazie. C'est parti. »

0: Morte. C'est la nouvelle chanson de Zazie et elle sera après-demain, mardi soir, l'invitée de Décibel.
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0: Vous le savez, si vous suivez l'émission de manière régulière, dites donc, j'espère, bande de cancres. Bon, bref, en tout cas, ici, on a une passion, Michel Jonas. Et ça tombe bien, car c'est une passion que nous partageons avec Claudine, qui arrive maintenant. Bonsoir Claudine.
2: Bonsoir Émilie, ravie d'échanger avec vous.
0: Ah, moi aussi Claudine. On est d'accord, ce Michel Jonas, c'est quand même un trésor national.
2: C'est un magnifique artiste,
0: ouais.
2: Au répertoire très diversifié.
0: Oui, c'est vrai.
2: Voilà.
0: C'est vrai.
2: Et c'est vrai qu'on l'associe souvent au jazz, au blues.
0: Oui.
2: Et puis, finalement, on connaît peut-être un peu moins les chansons plus intimistes, plus personnelles qu'il a pu écrire, composer, chanter. Et notamment la chanson Voyageuse que j'ai redécouvert il n'y a pas très longtemps, triant des cassettes.
0: Ah, j'adore! Ah, mais c'est trop bien de faire ça. Mais oui, on retombe sur des chansons auxquelles on ne pensait plus.
2: Exactement. Et je l'ai réécoutée, la cassette fonctionnait impeccable. Voilà.
0: C'était quand même du bon matériel, hein. Ça, il n'y a rien à dire. Les cassettes, c'est fait pour durer.
2: Exactement. Et voilà, j'ai redécouvert cette chanson qui nous en transporte dans l'évasion, le mystère aussi. Enfin, elle est tout en délicatesse, cette chanson, j'ai trouvé. Et voilà, ça m'a rappelé tous mes souvenirs de jeunesse.
0: Oh,
2: et où j'étais avec mes parents et mes sœurs. On voyageait beaucoup en train, puis plus tard avec mes amis de jeunesse.
0: Ouais.
2: Voilà, et je la dédie cette chanson à ma fille Claire, qui est une belle et grande voyageuse des temps modernes.
0: Ah, donc cette chanson parle d'elle, alors voyageuse, c'est Claire.
2: Voilà, c'est Claire en quelque sorte, que j'ai retrouvée dans cette magnifique chanson de Michel Jonas.
0: Alors c'est une chanson qui date du milieu des années 70, sur l'album Changer Tout, son deuxième album, hein, donc il est vraiment au début de sa carrière, et pourtant c'est déjà du Jonas, mais ça c'est, voilà, c'est sa patte. Et vraiment Claudine, c'est une super bonne idée d'écouter cette chanson qui ne passe jamais à la radio. Alors si vous le voulez, on y va maintenant.
2: Eh bien, on
0: allez, on part en voyage. Voyageuse Michel Jonas, et merci beaucoup Claudine, à bientôt.

0: Voyageuse de Michel Jonas, très très joli choix de Claudine qui nous ramène donc sur l'album Changer tout, qui est un gros tube de Jonas, et c'est aussi sur cet album-là où il y avait les merveilleuses Vacances au bord de la mer. Si vous avez envie d'aller applaudir Michel Jonas, j'aime bien, c'est un peu comme Bob Dylan, il est toujours un peu en tournée, alors parfois il y a 50 dates dans l'année, parfois il y en a 5-6, mais en tout cas il y a toujours moyen d'aller applaudir Michel Jonas. Il sera au festival Jazz Opale le 19 juin, rendez-vous aux Francofolies de Spa, allez faire un petit tour en Belgique, il y sera le même soir qu'Alain Chamfort, belle soirée française pour ce festival belge, ça sera le 22 juillet, et puis Michel Jonas en 2027 avec Jean-Yves D'Angelo, ce sera le 30 janvier à Paris aux Folies Bergères.
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0: Alors, c'est la loi du genre. Quand on fait des émissions avec des auditrices et des auditeurs, et ben parfois, les auditrices et les auditeurs, on n'arrive pas à les avoir au téléphone au moment où on a besoin d'entendre leur jolie voix. Et c'est le cas de Patricia. Patricia qui nous avait écrit en nous disant « Ce serait vachement bien d'écouter Richard Ashcroft. » Alors oui, c'est vrai que les chanteurs anglais ne sont pas forcément les plus représentés dans cette émission. Or, on a beaucoup d'amour pour eux, évidemment. Richard Ashcroft, c'est le chanteur d'un groupe et d'une chanson notamment que vous connaissez forcément, un tube emblématique des années 90. Richard Ashcroft, c'est le chanteur de The Verve et le tube c'est Bittersweet Symphony.

1997, The Verve, Bittersweet Symphony, qui utilise un sample d'une version de 1965 de la chanson The Last Time des Rolling Stones, une version orchestrale, orchestrée donc par Andrew Oldham. Et voilà, ça avait fait un petit scandale à l'époque, parce que bon, c'était pas un sample nickel. Mais voilà, ça s'est réglé évidemment avec les années. The Verve, donc, ce groupe a un chanteur qui s'appelle Richard Ashcroft et qui est toujours très, très, très aimé au Royaume-Uni. C'est lui qui a fait toutes les premières parties de la tournée de reformation de Oasis, les frères Gallagher. Donc évidemment, il est remonté un petit peu dans le star system, ce Richard Ashcroft. Il va avoir 55 ans cette année. Et écoutez, pour un gars qui se l'est bien collé pendant les années 90, il a plutôt bonne mine. Et notre Patricia, qu'on n'arrive toujours pas à joindre. Non, ça ne marche pas ce soir avec Patricia. Donc elle avait choisi pour vous une chanson d'un album solo de Richard Ashcroft. Très jolie chanson qui s'appelle Song for the Lovers. C'est absolument magnifique et c'est tiré du premier album solo de Richard Ashcroft, Alone with Everybody, tout seul avec tout le monde. C'est l'an 2000 et c'est toujours absolument magnifique. Richard Ashcroft. Merci Patricia.

0: Richard Ashcroft, le chanteur du groupe The Verve, à l'instant Song for the Lovers. Ah, je vous envie, si vous la connaissiez pas, vous venez d'avoir, je pense, un petit choc esthétique extrêmement plaisant. Richie, comme on l'appelle là-bas, sera en concert le 24 juin prochain au Zénith de Paris, concert unique en France. Je suis désolée, j'adorerais vous annoncer une tournée, mais ce serait un mensonge.
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0: Et ici, on ne ment pas. On peut, par exemple, vous certifier que les concerts donnés au Zénith de Paris, les trois concerts donnés au Zénith de Paris pour les 50 ans de carrière de Renaud, étaient formidables. Comment on le sait? Parce que Franck, que vous avez d'ailleurs régulièrement au téléphone si vous participez à Décibel, il y était. Et donc, il nous a dit que c'était fabuleux, qu'il y avait du son, il y avait de la lumière, il y avait des images, il y avait une belle ambiance, un public absolument heureux et une liste d'invités qui était, écoutez, celle qui était annoncée. Alors que parfois, on nous ment, justement, on nous dit « Ah, mais il y a plein d'invités !» Et puis, total, il y a trois mecs de The Voice. Non, là, c'était vraiment classe. Il y avait Olivia Ruiz, Gauvin Cerf, il y avait Pascal Obispo, les Souchons, père et fils, Élodie Frégé, Francis Cabrel, Cali, etc., etc. Et quand je dis « etc., etc. », le premier « etc. », c'est Axel Red, et le deuxième « etc. », c'est Jean-Louis Aubert. Donc, c'est vous dire le parterre de stars qui était là pour rendre hommage à Renaud. Renaud qui était sur scène et qui participait, il n'était pas simplement spectateur de ce concert hommage, il a participé. Bref, c'était tellement bien que la chaîne de télévision publique France 4 a annoncé que le concert avait été filmé et qu'il serait diffusé pour tout le monde après les grandes vacances. Voilà, à la rentrée de septembre. Alors vous entendrez des choses formidables.
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0: Vos chansons préférées de Renaud, j'ai enquêté, il y a dans mon HLM, il y a aussi ces chansons plus personnelles et plus tragiques aussi, comme cet hommage à Coluche.

0: Les 50 ans de carrière de Renault, c'est quelque chose. Alors je vous propose de fêter ça en écoutant Laisse Béton sur l'album du même nom. On est en 1977.
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0: c'est vraiment génial, les chansons de Renaud. Là, j'allais dire, on peut en faire un film, mais même plus, on pourrait en faire une saison, une série, vous savez, plein d'épisodes, quoi. Laisse-béton, c'était trop délicieux. Et le concert, donc, des 50 ans de carrière de Renaud sera à voir à la télé sur France 4 au mois de septembre.
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0: Alors tout à l'heure, je mettais la pression à Gwen en lui disant « Attention, c'est toi qui choisis la première chanson, si les gens zappent, c'est de ta faute. » Mais je pourrais mettre aussi une drôle de pression sur les épaules de Roland, qui a la lourde tâche de choisir la dernière chanson de l'émission. La dernière impression, c'est un petit peu comme le petit café et la mignardise au restaurant. Hein. Si ça, c'est pas bien, les gens s'en souviendront. Bonsoir Roland, ça va ?
2: Bonsoir Émilie, comment vas-tu? On se un beau dimanche, du mois d'août presque, hein, parce que la chaleur est revenue.
0: Ah bah oui, chez toi évidemment. Où est-ce que tu habites déjà, Roland?
2: À Agen. Bordeaux et Toulouse.
0: Ben oui, évidemment que chez toi.
2: Avec l'accent du sud.
0: Au mois de mai, c'est comme chez nous au mois d'août, oui, c'est à peu près ça. Alors, mon cher Roland, la dernière chanson de l'émission ce soir, c'est une chanson américaine.
2: Exactement, j'aime tellement la pop américaine et le groove de la musique noire américaine, black pour faire moderne.
0: Oui, black pour faire music. Bilingue, exactement.
2: Et donc, et cette chanson, c'est en fait c'est l'un des premiers tubes de la sœur de mon idole de toujours, depuis que j'étais tout petit, c'est la sœur de Michael Jackson, c'est Janet Jackson.
0: Ah, Janet, elle est
2: Jackson,
0: partie.
2: Oui, Janet Jackson. Et c'est son premier tube, et quel tube! Et pour te dire une petite anecdote rapide, oui. J'avais un Walkman à l'époque, je le mettais à fond dans mes oreilles, j'ai failli me cramer les tympans avec ce titre-là, de Janet Jackson, Nest. Où elle dénonce le harcèlement de rue et toutes ces choses-là, qui ne date pas d'hier malheureusement, mais on a fait un tube extraordinaire, un tube digne de Bidit ou de Bad.
0: Ah oui, carrément. Ouais, toi tu la mets au niveau du frangin Michael sur.
2: Ah oui, je la mets totalement au niveau, et d'autant plus que Janet et Michael Jackson étaient très complice dans la vie, et lorsque son grand frère est mort, pour elle ça a été vraiment un désastre, quoi. Mais pour tous ses grands fans également, tout comme moi, mais c'est vraiment quelque chose qui fait danser, et moi comme tu sais, j'aime tellement faire danser tes auditrices et auditeurs que je pas hésiter à sortir ce tube du grenier, comme on dit.
0: Alors, c'est parti, c'est la dernière chanson de l'émission. Et oui, la dernière impression sera excellente grâce à Nasty. On est en 1986 avec Janet Jackson. Roland, tu danses et nous aussi, ok?
2: Je danse avec tout le monde. Allez, sur la piste de danse. Allons-y.

0: Nasty, c'était sur le troisième album de Janet Jackson en 1986. Le disque s'appelait Control. Et Décibel, c'est terminé pour ce soir. Merci à l'équipe de l'émission Iris Guitoni, Sarah Bécard, Elodie Bianca Maria, Yanis Kalem et Franck Moilier. Je vous retrouve demain à 20h pour un Décibel forcément délicieux avec Pascal Obispo qui vient de sortir son nouvel album Héritage numéro 2.
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4: Bonjour, bon dimanche, sous vos applaudissements, c'est Willy vient déjeuner chez vous, numéro 1056.
5: Oh là là,
4: bonjour la tribu.
6: Bonjour.
4: Alors, qui est là aujourd'hui? Nicolas Malabeuf, notre enfant de la télé. Bonjour, mon bon Nicolas.
7: Bonjour, Willy, bonjour tout le monde.
4: Et Fabien Imo, notre geek. Bonjour, mon Fabinou.
8: Bonjour, Willy, bonjour à tous.
4: Et bienvenue à tous. Merci d'avoir choisi votre émission utile sur votre radio utile. 55 minutes pour apprendre, comprendre et s'amuser de l'actu avec nos invités, nos chroniques, notre musique, nos cadeaux. C'est la Sainte Auréole aujourd'hui, hein, parce que vu la chaleur, il va y avoir des auréoles sous environ tous les bras de France. Donc n'hésitez pas, mettez ce qu'on appelle du déodorant. Allez-y les gars.
8: Où l'avez-vous, hein.
4: Où l'avez-vous. Voilà, en tout cas, on embrasse les auréoles qui nous écoutent. En attendant, vite, notez bien les deux dossiers du jour. Dans un instant, c'est le doux mois pour déclarer au fisc son revenu 2025. Oui. Si vous habitez, bah oui, Fabien ne l'a pas fait, mais si. Si vous habitez dans les départements de 1 à 19, la date limite de la déclaration est passée. Oh. Pour les autres, il nous reste encore quelques jours. Alors, à quoi servent les impôts? Comment faire si j'ai dépassé la date limite? Planquer son pognon dans les îles Caïmans, comment faire? Toutes les réponses dans une minute avec Jérôme Cahuzac, notre invité. T'imagines? Et à 12h30, tout autre chose. Passé 50 ans, il est de plus en plus difficile de trouver un emploi. La discrimination à l'embauche des 55-64 ans en France, mythe ou réalité? Eh bien, ne manquez pas le témoignage de notre invité dans 20 minutes. Et bien sûr, vous le savez, vous faites partie de cette tribu. Je vous le dis tout le temps, mais tant pis, je dirai jusqu'à ma mort. Vous faites partie de cette tribu. D'abord sur le groupe Facebook. Alors,
8: pour nous retrouver, vous tapez Youpi la vie avec Willy Rovelli, vous tombez sur nous et vous avez la parole. Le sondage du dimanche à l'occasion de la fête des voisins qui est ce vendredi.
4: Alors, vendredi, la fête des voisins.
8: Qu'est-ce
4: alors
8: qui vous énerve le plus chez votre voisin?
7: Il y en a beaucoup.
8: Alors, dans le sondage, on retrouve les travaux, les soirées, voisins trop curieux, le stationnement gênant ou rien, mes voisins sont parfaits. Alors, et bien, pour l'instant, plus de 20% pour voisins trop curieux.
4: Voisins trop curieux.
7: Ça cause.
8: Dites-nous aussi en commentaire. Il y a des trucs très rigolos comme Evelyne qui a posté « J'habite à côté du cimetière ».
4: Ah bah il est
8: voisin, pas bruyant.
4: Pas bruyant.
8: Et surtout, on peut faire du bruit, il ne se paye pas. Donc continuez à réagir, c'est complètement gratuit. Pour nous retrouver, vous tapez sur Facebook « Youpi la vie » avec Willy Rovelli.
4: Moi, je vous l'ai déjà dit, hein, j'ai acheté un appart dans un endroit que j'adore, mais je déteste tous mes voisins.
7: Vous ne parlez à personne.
4: Je parle à personne, mais je vous jure, je suis dans des immeubles de 8 étages. Donc il y a du personne. Monde, hein. Je ne parle à personne, que des cons. Mais franchement, un immeuble de cons, on va le faire quand même.
8: Bah, c'est à Paris en même temps.
4: En même temps, c'est à Paris aussi, c'est pas bête. Réagissez aussi, tiens, 0800, je les embrasse, ils m'écoutent peut-être.
8: On embrasse tous les Parisiens.
4: 0810 055 056, tiens, appelez-nous, parlez des voisins, des impôts,

0: Est-ce que vous avez galéré si vous avez entre 55 et 64 ans pour trouver du boulot? Va venir réagir ou veut juste nous faire un petit coucou. Vous êtes les bienvenus et vous repartez.
1: Eh bien, c'est notre voisine à nous. On vit en coloc avec elle depuis des mois. Oui. C'est la carte carburant qui vaut 100 euros. Ouais,
2: sympa,
1: et le tirage
2: elle.
1: Au sort, c'est
2: utile,
1: en fin d'émission
2: en ce moment.
3: Sympa, ah oui,
2: hein.
3: Utile en ce utile, moment, les 100 euros
0: utile,
3: de carburant.
0: Très utile. Merci. Est-ce qu'on a fini?
2: On a donné.
0: Allez, on démarre, allez.
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0: Allez, ouvrons notre premier dossier. Bonjour Gilles Bossiger.
5: Bonjour.
0: Bienvenue ici mon cher Gilles, vous êtes le président de l'Ordre des experts comptables de Paris-Île-de-France. Alors on est donc dans la période où il faut remplir avec joie et bonne humeur notre déclaration d'impôt. Déjà mon cher Gilles, tiens, ça sert à quoi de payer nos impôts? Il va où mon argent?
5: Eh bien, tous ces impôts sont absolument indispensables pour financer les services publics. Voilà. Le principal poste de dépense de l'État, c'est l'éducation nationale.
0: Donc c'est utile.
5: Pour les jeunes enfants, ouais. Jeunes têtes blondes. Ouais. Il y a aussi la défense. C'est malheureusement un sujet d'actualité, poste de dépense qui augmente, la police, la justice. Et puis, le financement de la dette, parce que notre pays est endetté, donc il faut des impôts pour rembourser cette dette.
0: Aïe, aïe, aïe. C'est vrai qu'on est le pays où on le paye. On entend tout le temps qu'on paye le plus d'impôts. C'est vrai, ça?
5: Ouais, alors en fait, on confond souvent les impôts avec les prélèvements obligatoires, puisque en fait, ce qu'on paye le plus dans ce pays, c'est pas des impôts, mais ce sont des cotisations sociales. C'est encore autre chose, parce que les cotisations servent à payer notre assurance maladie, nos retraites, la dépendance, etc.
0: Ouais. Mais par exemple, tiens, on va prendre un cas. Prenons deux cas de figure. Tiens, regardez. Là, il y a Nicolas Malabeuf qui est là. Il est célibataire.
3: C'est vrai.
0: D'accord. Et puis Fabien Aymeau.
3: Il est bientôt célibataire.
0: Et Fabien Aymeau est bientôt. Sa chérie va partir dans pas longtemps. Mais Fabien Aymeau, donc lui, il a un enfant. D'accord. Alors, si je gagne 100 euros. Alors, Nicolas, célibataire, il gagne 100 euros. Fabien Aymeau, il gagne 100 euros. Il a un enfant. Combien je paye d'impôts là-dessus? À peu près.
5: Alors, si vous gagnez que 100 euros, vous paierez pas d'impôts, parce que vous ne serez pas imposable.
0: Sur 100 euros, je voulais dire. Voilà, bon. On s'est compris.
3: Proportionnellement.
0: Voilà.
5: Ça peut aller de 0 à potentiellement 49%.
0: D'accord.
5: De votre revenu d'ensemble.
0: Oh, c'est-à-dire que sur 100 euros, je vais donner 49 euros.
5: Exactement. Pour les contribuables, les plus riches.
3: Trop.
0: Oh là là là. Bon, alors Gilles, non, moi je ne veux pas.
3: Je refuse.
0: Est-ce qu'il y a des manières de tricher? Non, je plaisante. Bon, je sais que vous ne pouvez pas le dire. Est-ce que, tiens, cette année, est-ce qu'il y a un ou deux trucs qui changent, dans les impôts, un truc important, donnez-nous un ou deux trucs très importants qui ont changé cette année?
5: Oui, alors il n'y a pas de grosses modifications. Ouais. Dans les petites nouveautés, il y a le doublement du plafond pour bénéficier de la réduction d'impôt sur les dons que vous faites aux organismes qui aident les personnes en difficulté. La Croix-Rouge, etc. Et le plafond qui était de 1 000 euros historiquement est passé à 2 000 euros. Donc, on peut avoir un petit peu plus de réduction d'impôt là-dessus. Après, on a plutôt des mauvaises nouvelles parce qu'on a la taxe qui augmente, qui passe de 30 à 31,4%. On a la fiscalité sur tout ce qui est Airbnb, location saisonnière qui augmente avec un abattement qui est réduit de 20 points. Et puis on a quelques cases supplémentaires à remplir sur cette déclaration, notamment sur le crédit d'impôt service à la personne, qui est un des crédits d'impôt les plus utilisés par les Français, où il faut mettre un petit peu plus d'informations sur les dépenses qu'on a fait. On nous demande plus de détails sur ce qu'on déclare dans ce crédit d'impôt. Bon. Mais pas de transformation
0: très profonde
5: de l'impôt, pas de grosses nouveautés. Non,
0: là, je le disais, pour ceux qui habitent dans les départements de 1 et 19, il fallait déclarer cette semaine, les autres ont encore quelques jours. Si j'ai dépassé le délai, ça claque, je suis puni tout de suite?
3: Non.
5: Il y a quand même un délai à respecter. Vous pouvez vous retrouver avec des pénalités,
0: 10%,
5: c'est très clair.
0: Bam.
5: Et donc si jamais vous n'avez pas tout, vous êtes un peu à l'arrache, n'hésitez pas à faire votre déclaration, à la valider en l'état, parce que l'administration fiscale réouvrira en juillet le service pour pouvoir la modifier à ce moment-là. Il est important de respecter la date limite à laquelle vous êtes soumis, donc qui était effectivement la semaine dernière pour les premiers départements.
0: C'est
5: encore une échéance là ce mois-ci, le jeudi 28 pour une autre partie des Français, puis le 4 juin pour les derniers, notamment la région parisienne.
0: Le 28 mai, c'est les départements du 20 au 54. Et les 2A et 2B, c'est jusqu'au 28 mai. Et après, du 55 au 974, 976, ah oui, jusqu'au 4 juin. Pourquoi c'est jamais simple, en fait? 4 juin, 23h59. Hein, ah, faites pas va, les couillons. Hein. Toi, tu vas attendre le dernier moment. Oui, hein, moi aussi, parce qu'on se dit, cette attends, tu vas peut-être pas payer. Mais si, en fait.
2: Mais vous, vous payez beaucoup.
0: Ah, trop, je paye trop, Gilles. J'en ai marre, Gilles. Est-ce que je peux vraiment rien faire?
5: Ah bah, il faut regarder la déclaration dans son entièreté, parce qu'il y a beaucoup de cases, beaucoup de petites choses à aller récupérer à droite à gauche, mais c'est vrai que c'est un travail fastidieux.
0: Je peux t'assurer que je vais les récupérer.
1: Vous pouvez lui faire confiance, il peut grappiller.
0: 10 centimes, je les récupère, j'en ai rien à faire. Gilles, merci beaucoup. Hein, merci infiniment d'être passé. Vous voyez, sympa, Gilles.
1: Très sympa,
0: mon Gilles. Gilles, expert comptable, président de l'Ordre des experts comptables de Paris-Île-de-France. Voilà, donc faites pas.
1: J'ai envie de payer mes impôts grâce à Gilles.
0: Merci beaucoup. On parle de quoi dans un instant, mon Fabien?
1: L'actu web avec une info concernant Mireille Mathieu, qui n'est pas contente du tout.
0: Oh là là, bon.
1: Elle s'est fâchée, elle a mis un coup de pression à une entreprise bretonne.
0: Bon, explication dans un instant. 0810 055 056. Appelez-nous, c'est la libre dans l'antenne du week-end, on vous attend. Juste après, Germaine Jackson.

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2: Allez, les midi 16 sur votre radio ici. Merci d'être avec nous de plus en plus nombreux. Ah. Merci infiniment. Fabien et moi, notre geek alors.
3: Il est l'heure de la mise à jour. Toute l'actu web est le sujet le plus commenté là depuis ces dernières heures sur les réseaux sociaux. C'est le soleil, la chaleur.
2: Ah, bah, il fait chaud.
4: Laisse-moi vivre comme
3: j'aime.
2: Moi, j'aime bien la chaleur.
3: Ouais, je sais. Depuis 2-3 jours, les températures sont très chaudes partout en France. Résultat, sur les réseaux sociaux, les femmes prennent la parole. Certaines utilisatrices font un rappel à l'ordre aux hommes. Écoutez.
5: Petit rappel pour vous, messieurs, il fait de plus en plus chaud. Une jupe, un short ou une robe n'est pas une invitation.
6: Petit message pour la gente masculine. On en a marre de tout le temps se prendre des réflexions à deux balles venant de vieux tontons à qui on n'a vraiment pas demandé leur avis.
3: Non, c'est une triste réalité. Dès qu'il fait chaud, les femmes ont le droit à des réflexions dans la rue. Plusieurs applications d'entraide qui permettent de signaler justement ce genre de situation de harcèlement de rue, comme The Sorority ou Umai, notent une hausse des alertes dès qu'il fait chaud. Non, mais c'est quand même triste. Malheureusement, chaleur rime avec lourdeur. Toujours dans l'actu web, vous vous souvenez, il y a quelques semaines, je vous avais parlé d'une brasserie bretonne qui avait appelé une de leurs bières John Lemon.
7: Yoko
3: Ono, l'épouse de John Lennon, avait demandé l'arrêt immédiat des ventes de cette bière. Eh bien, une autre personnalité a fait la même demande. Cette fois, c'est une chanteuse française.
8: Bravo, tu as gagné.
3: C'est Mireille.
2: Il y a la bière Mireille Mathieu.
3: Non, c'est la bière Mireille Mafieux. dit la bière brune de contrebande. Bah écoutez, l'avocate de Mireille Mathieu, elle n'est pas contente.
9: Oh, c'est déstabilisant pour elle quand même, qu'on puisse faire commerce une image un peu dégradante de son nom et de son image en fait.
3: Bon, bah voilà, la bière Mireille Mafieux n'existe plus. C'est dommage que les artistes le prennent mal. Perso, moi j'aimerais bien une bière qui porte mon nom. Hein. Moi j'aime bien me faire mousser. Allez, on termine avec la réplique de la semaine. Réplique signée Sophie Davant. Elle était invitée dans le Maillon Faible cette semaine, jeu animé par votre ami Olivier Mine. Écoutez, Sophie Davant a perdu ses moyens sur cette question.
10: Sophie, la première question vaut 100 euros. Top chrono. Selon l'expression, où se met-on le doigt quand on se trompe?
3: Compliqué celle-là.
11: Dans le cul.
10: Dans l'œil.
3: Ben voilà, pas mieux. Non, non. La séquence a beaucoup fait rire les internautes. Merci Sophie pour cette séquence qui restera dans les annales de la télé.
2: Merci beaucoup mon bon Fabien. Dido, vous vous êtes engueulés pendant la chanson les deux là. Pourquoi vous êtes engueulés? Oui,
12: week-end.
13: On peut pas tout dire non plus.
3: On parlait des impôts.
2: Ah voilà, parce qu'il paraît que Nicolas, tu envoies tous tes impôts à ta mère.
13: Oui,
2: c'est ta mère qui remplit tes impôts.
3: C'est ma secrétaire. C'est ma
2: secrétaire. C'est pas possible, je fais rien du tout.
13: Je ferais rien sans elle, c'est vrai.
2: C'est ta mère qui remplit les impôts.
13: Bénévolement.
2: Même pas, elle prend un petit pourcentage.
3: Non, il fait pas de paperasse en fait, Nicolas.
2: Non, rien. Toi, tu fais toi ou c'est ta femme?
13: Bah oui. Non, il fait rien du tout. C'est fleur.
3: Je fais tout à la maison, à la baraque. C'était d'ailleurs soir.
13: C'est sa concubine qui fait tout.
2: Alexandre, tu es là?
14: Salut mon Willy.
2: Ça va, Alex? C'est toi qui remplis tes impôts?
14: Content.
2: C'est toi qui remplis tes impôts ou pas toi?
14: Je fais faire par ma maman. Hein.
2: Ah, bravo!
3: C'est le frère de Nicolas.
2: Quel âge tu as, Alex?
14: 36.
2: 36 ans et c'est encore sa mère qui fait les impôts, c'est extraordinaire. Bravo, Alex. Il a tout compris. Tu voulais réagir sur quoi, mon Alex? Sur les voisins, je crois, c'est ça?
14: Nous on est à côté d'une maison de retraite.
2: Alors ils sont bruyants ou pas?
14: Non, c'est très calme. Ouais.
2: Mais tu l'as fait exprès de te mettre à côté de la maison de retraite ou c'est le hasard?
14: Non, au départ il n'y avait pas de maison de retraite, ils ont construit une après du coup.
2: Mais du coup est-ce qu'il y a des désagréments?
3: Des odeurs?
14: Non.
2: Il n'y a rien.
3: Bon, moi,
14: non, il n'y a rien.
3: Tranquille, t'es
14: vraiment calme, franchement. Je suis peinard. On voit des petits couples quand même qui se forment.
3: C'est bien, c'est marrant ça.
2: C'est pas vrai. Mais avec des petits vieux, des petites vieilles qui se.
14: Oui, tout à fait. Ouais.
3: Plus, plus on vieillit, apparemment, plus on est coquin.
2: Il paraît qu'on est hyper coquin. Il paraît qu'avec l'âge, on n'a plus rien à perdre. En même temps, on s'en fout. Hein, voilà.
3: Je connais une personne justement qui travaille dans une maison de retraite et apparemment, le soir, ça tac-tac dans les chambres.
2: Pas mal.
13: Bido.
2: Pour la nuit de noces. Bon, bah écoute, c'est bien.
14: Et je connais quelqu'un qui travaille dans cette maison de retraite et elle me disait que la libido chez les anciens était très développée.
2: Ben, ben, bien sûr, mais moi, plus je prends de l'âge, et plus je rattrape tout le retard.
3: Vieux cochon.
2: Alex, merci beaucoup d'être passé nous voir.
14: De rien, je fais un petit bisou à ma femme, c'est son anniversaire.
2: Et que tu lui parles pas, que tu passes par la radio, si tu lui parles quand même. D'accord. Et ben, on l'embrasse aussi. Tu nous appelles d'où? On n'a pas dit.
14: J'aime bien savoir. Avignon.
2: Ouais. Bah Alex, on t'embrasse fort. Et ben, tu embrasses ton épouse de notre part. Alors bon anniversaire. Elle s'appelle comment?
14: Elle s'appelle Céline.
2: Et ben on embrasse Céline. Merci beaucoup. Hein. Tu repars évidemment.
13: Et reste à l'écoute. Tu vas peut-être remporter 100 euros de carburant en fin d'émission.
2: À tout à l'heure, Alex. On t'embrasse fort. Merci beaucoup. Allez, dans un instant, on vous présente un invité pas banal parce qu'on aime vous présenter des invités pas banaux.

0: C'était Gauvin Serres avec Silence Radio.
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0: Allez, comme promis, place à la personne pas banale du dimanche. Bonjour Guillaume Boudot.
3: Bonjour Willy, j'espère que vous allez bien.
0: Ben ça va très bien mon cher Guillaume, merci infiniment. Vous êtes le directeur marketing et événementiel d'un café pas banal, lui aussi à Villeneuve-d'Ascq, à quelques pas de Lille. C'est quoi ce café ?
3: Exactement, alors c'est le café, le The Voice Café, le café de l'émission The Voice.
0: Voilà.
3: Ce qu'on propose au The Voice Café, c'est de venir chanter, de venir profiter de la musique de manière immersive dans les décors de l'émission The Voice.
0: Quand on y va, on se sent comme dans l'émission, quoi, comme des graines de star. Est-ce qu'il y a les fameux fauteuils rouges là.
3: Exactement, on a le fauteuil des coachs dans le restaurant, on a aussi le buzzer, c'est le burger rouge de l'émission, on va
0: le
3: jusqu'au bout avec une scène, avec même des événements qui sont organisés.
4: Et vous avez le Nikos ?
5: Mais le loup.
3: Ah non, on l'a pas malheureusement.
0: Bah, prenez au moins une feta salakis, ça peut remplacer.
4: Inch'Allah.
0: De toute façon, voilà,
4: c'est un hommage.
0: C'est grec quand même. Et donc, et ceux qui rêvent de faire l'émission de Voice, par exemple, il y a aussi des castings, par exemple, pour faire l'émission ?
3: Exactement. Alors, au The Voice Café, on organise différentes soirées. On a des soirées karaoké, blind test, des concours de chant.
0: Oh
3: et on a les fameux castings pour participer à la prochaine saison de The Voice. Moi, j'ai juste une petite question à vous poser, Willy. Vous avez envie de participer à la prochaine saison de The Voice et de tenter un petit casting?
0: Pas de problème.
5: Ah oui.
0: Mais franchement, ouais. Allez, tu veux que j'essaye là?
3: Ah bah, je vous propose de chanter alors.
4: Bon courage pour les oreilles.
0: Non.
4: Il va pleuvoir. Ça va saigner.
0: Non. Écoute-moi bien. Cendre de lune, petite bulle et d'écume. Perdu dans le vent, je brûle et je m'enrhume. Je suis libertine. Je suis une catin. Je suis si fragile. Qu'on me prenne la main.
4: Bravo,
0: c'est bien. C'est pas mal.
4: Franchement, je me retourne.
0: Tu te retournes pour vomir.
4: Voilà.
0: Je m'en fous.
3: Il faut un peu se projeter, mais ce que je vous propose, c'est de vous donner rendez-vous.
0: Faut se projeter.
3: De vous donner rendez-vous à Villeneuve-d'Ascq dans les prochaines semaines.
0: Et franchement, c'est vachement bien. Non, mais c'est le seul The Voice Café de France, mais qui est vraiment certifié. C'est le vrai The Voice.
3: Tout à fait. Tout à fait. On travaille en collaboration avec la production,
0: également
3: TF1 sur le projet.
0: C'est vachement bien.
3: Et l'idée, c'est de pouvoir en développer d'autres dans d'autres agglomérations françaises et faire chanter toute la France.
0: Et pourquoi vous l'avez ouvert en premier à Villeneuve-d'Ascq? C'est le hasard ou pourquoi plus cette ville?
3: Le premier à Villeneuve-d'Ascq, alors on a une très grande communauté de personnes qui regardaient l'émission dans le nord de la France.
0: Okay.
3: Donc on s'est dit, trouver la chaleur des nordistes pour ce premier The Voice Café.
0: C'est
3: et du coup, l'idée, c'est maintenant d'aller dans les autres villes.
0: Et donc vraiment, il y a des gens qui rêvent d'être chanteurs, chanteuses, et qui viennent chez vous, qui viennent dans le café, passer le casting, s'entraîner, entre guillemets, et puis voilà. Et donc, vous leur donnez aussi des petits conseils quand vous sentez le truc.
3: Voilà, exactement. On a des coachings. De toute façon, la meilleure expérience, c'est la scène. Donc, les gens viennent chanter. Et typiquement, cette année, 4 talents de la saison actuelle, saison 15 de The Voice, sont issus des castings du The Voice Café.
4: Donc,
3: c'est révélateur pour les événements qui sont organisés au The Voice Café.
0: Bravo, mon cher Guillaume. Bravo. Donc, Guillaume Boudot, directeur marketing événementiel du The Voice Café à Villeneuve-d'Ascq. Bravo. Voilà, peut-être que les talents de demain sont peut-être chez vous. Merci infiniment, mon cher Guillaume. Et à très bientôt.

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2: Allez, partons gaiement vers la deuxième demi-heure de votre talk show du dimanche. Alors ici, c'est comme la messe du dimanche,
3: mais non, pas pareil.
2: Sinon, c'est la même chose. Dans un instant, on va parler discrimination à l'embauche des seniors. Il faut bosser plus, mais passé 50 ans, on veut plus de nous. Alors comment qu'est-ce qu'on fait, dis-moi? On va en parler dans un instant. Et votre tribu est là, notre enfant de la télé, Nicolas Malabeuf, et notre spécialiste web, Fabien Hémeau. Vous êtes encore jeune, vous, voilà. Vous n'avez pas peur de tout
4: moi,
2: ça.
4: Moi, ici, mais... c'est mon premier travail, en
2: ici,
4: plus.
2: Ici, c'est ton premier boulot, mon Nico. C'est fou, hein, ça, hein, mon Fabien. Ah, l'autre jour, il y a des potes à Fabien qui sont venus. Et alors, le coup de pelle, hein, quand même, non? Il y a un coup de pelle.
4: Je ne dis rien. Non, mais... Moi, je n'ai plus d'amis, c'est officiel.
2: Non, mais c'est terrible. Tu sais, quand t'avances dans l'âge et que t'as pas vu tes amis depuis longtemps, quand tu les revois, des fois, il y en a qui ont une gueule, tu dis, enfin, je suis pas aussi proche que. Je suis pas aussi vieux. Hein,
4: non, mais après, Fabien est très bien conservé. Alors, Fab, faut le dire.
2: Mais il y en avait qui avaient des coups de pelle, tes amis.
4: Je pensais que c'était le père de ses potes, moi.
2: On les embrasse. Ils nous écoutent encore.
4: Ils nous écouteront plus.
2: Mais il y avait certains coups de pelle.
4: Non.
2: Réagissez sur le groupe.
4: Réagissez sur mes amis, sur le groupe Facebook. Youpi la vie avec Willy Revelli. Ça, c'est le nom du groupe. C'est complètement gratuit. Le sondage du dimanche à l'occasion de la fête des voisins qui est ce vendredi. Et qu'est-ce qui vous énerve, tiens, le plus chez votre voisin? Donc, on a beaucoup de commentaires. Phil vient de poster. Comme Willy, je ne parle à personne. Tous des cons.
2: Que des cons. Ah oui, d'habiter dans mon immeuble, alors peut-être. Que des cons.
4: Francis, j'ai des voisins crado qui nous attirent des rats. Qui m'a écrit aussi ceux qui déplacent les meubles comme si
2: en pleine nuit.
4: Et pour plus de 20% sur le groupe, c'est des voisins trop curieux.
2: Ah oui, c'est curieux. Ah d'accord. Okay, ouais,
4: donc
2: curieux.
4: Continuez à réagir, c'est complètement
2: j'aime
4: gratuit.
2: J'aime bien le truc des voisins. Peut-être qu'on le refera aussi samedi prochain. J'adore ça.
4: Le groupe Facebook, c'est Youpi la vie avec Willy Revelli.
2: Voilà. Puis 0810 055 056. Appelez-nous, tiens, si vous avez aussi des voisins cons, tout ça. Réagir aux impôts, si vous avez du mal à bosser, passer 50 ans, ou faire un petit coucou. 0810 055 056 et vous repartez.
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2: Mon Dieu, dans 25 minutes, quel stress. Mais d'abord, si vous n'avez pas suivi l'actu, pas de panique, l'actu vous suit. Il est temps pour moi de mettre les points sur les i.
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2: Et on commence avec un point Patrick Bruel. Ma bite. Oh. Hier, la ville de Liège en Belgique a décidé... Pardon. Hier, la ville de Liège, en Belgique, a décidé de suspendre la citoyenneté d'honneur de Patrick Bruel. Liège le suspend. Bah, c'est normal, il a quand même poussé le bouchon un peu loin. Après, selon ses accusatrices, c'est pas sa citoyenneté d'honneur qu'il faudrait suspendre. C'est Patrick Bruel lui-même, et par les couilles. En Thaïlande, un groupe de 22 moines bouddhistes a été arrêté avec 110 kilos de cannabis. Et oui, et pourtant, la bœuf ne fait pas le moine. Mais leur avocat va plaider non coupable. Ils auraient confondu Bédo et Bouddha. La députée écolo Sandrine Rousseau propose de renommer entrecôte cadavre de vache. Bah oui, bonne idée. Pourquoi pas aussi renommer miel par jus de fion d'abeille et renommer impôt par braquage. L'aéroport international de Palm Beach en Floride s'appellera aéroport Donald Trump dès le 9 juillet. La différence entre un avion et la cote de popularité de Trump aux USA, c'est que la cote de popularité de Trump, elle ne décolle pas. Après, je connais un président français qui a fait l'inverse. Il avait pris le nom de l'aéroport international Charles de Gaulle. En Haute-Garonne, un cobra à lunettes venimeux échappé d'on ne sait où est activement recherché dans la ville de Castelginest. Il y a donc actuellement deux serpents dangereux en liberté en France. Le cobra dans la banlieue de Toulouse et la teub de Patrick Bruel. Pour le faire revenir au bercail, il ne reste plus qu'à trouver un charmeur de teub. Aujourd'hui, c'est la journée mondiale de la tortue. Pardon. C'est la journée mondiale de la tortue. Voilà, j'y vais à son rythme, maintenant elle ne va pas comprendre. La tortue qui était d'ailleurs le surnom de Bernadette Chirac, qui a fêté cette semaine ses 93 ans. Elle qui a lancé l'opération Piège jaune, on doit être plus dans l'opération Couche jaune. Là, il y a 3 ans, j'avais adoré le film Bernadette, moi, avec Catherine Deneuve dans le rôle de Bernadette Chirac. Ah ouais, c'était bien la preuve qu'une vieille vaut Deneuve. Enfin, la question du jour. L'aéroport de Palm Beach appellera donc aéroport Donald Trump. Est-ce qu'en hommage à la nourriture préférée du président, les avions se poseront sur un tarmac Donald's? Vous avez 2 heures. Allez, heureusement, dans 221 jours, c'est fini 2026.
4: Bravo,
2: mes amis. Voilà, et bon anniversaire Bernadette Chirac. Donc 93 ans. 93 ans. Allez, si vous n'avez pas, peut-être que vous n'allez pas bien.
5: Non, ça
2: là,
5: va
2: le
5: pas
2: moral
5: moi,
2: et les impôts. Alors,
5: 93
2: ans, ça va pas bien. Mais j'ai Bernadette, la solution pour vous. Quand je vous dirai à vous, vous allez me faire un padabababa et ça ira beaucoup mieux.
4: Là, c'est pas bien.
2: Là, ça va pas bien.
4: Les impôts.
2: Là, les impôts.
4: Faut payer.
2: Pas bien. C'est pas bien.
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2: À vous. Là, ça va beaucoup mieux.
4: Là, j'ai envie de payer les impôts.
2: Là, on a envie de payer. Mes amis, dans un instant, on va parler travail des seniors. C'est galère de bosser passé 55 ans. On va en parler dans un instant, mais d'abord, Thierry Pastor.

0: Ah, il veut pas y aller. Il veut pas y aller. Parce qu'on parlait, pendant Thierry Pasteur. Merci Thierry, excusez-moi, on n'a pas écouté ce que tu as raconté. Mais ça avait l'air intéressant. Mais on parlait du film Michael, que je suis allé voir trois fois.
1: J'y suis allé.
0: Fabinette y est allé.
1: Ah, j'ai adoré.
0: Il a adoré. Pourtant, t'es pas fan.
1: Non, c'est pour ça que j'ai appris plein de choses du coup.
0: Voilà. Et Nico, il veut pas y aller.
2: Je reconnais le talent, mais voilà, j'ai jamais été fan.
0: Mais enfin, tu peux y aller quand même.
1: Ces chansons.
0: Voilà, les chansons et que des tubes. Ah, pas tirer à voir le biopic sur Thierry Pasteur.
2: Ah, ça, je préfère.
0: Voilà.
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0: Allez, ouvrons notre nouveau dossier. Bonjour Jean-Jacques Richard.
4: Bonjour.
0: Est-ce que vous êtes allé voir le film Michael, Jean-Jacques Richard? Non.
4: Non, pas encore.
0: Allez, on va discuter quand même, mais attention. Hein. Bienvenue ici, vous êtes l'auteur du livre Je suis vieux et je vous emmerde. J'adore ce titre aux éditions Librinova. Un véritable coup de gueule que vous passez contre une société qui ne veut plus de seniors au boulot. Alors, c'est tiré de votre parcours en deux mots. Hein. Votre société dépose le bilan après le Covid. Vous aviez quoi, 52, 53 ans, en pleine forme, diplômé, une
4: 55
0: belle...
4: 55 ans,
0: diplômé, une belle carrière, vous pensiez trouver du boulot facilement, et là, bim, la douche froide. Expliquez-nous.
4: Et là, effectivement, c'est la douche froide. J'envoie 33 CV, avec bien évidemment en cochant toutes les cases,
0: ouais.
4: en ayant pris le grand soin d'adapter mon CV à chaque candidature, ainsi de suite, dans les règles de l'art.
0: Et puis là, rien, quoi.
4: Aucune réponse.
0: Non, mais le pire, c'est aucune réponse, c'est ce que vous disiez, quoi.
4: Aucune réponse. Voilà. Aucune réponse.
0: Voilà,
4: zéro réponse.
0: Voilà, vous dites. Hein,
4: Allez-y,
0: Jean-Jacques, pardon.
4: Oui, c'est ce silence qui a déclenché une forme de colère, et puis ce fameux poste « Je suis vieux et je vous emmerde » qui a fait beaucoup de bruit sur LinkedIn.
0: Ouais.
4: C'est le silence qui m'a véritablement agacé.
0: Ouais, c'est ça, vous dites « le silence a envahi ma confiance », quoi.
4: Ah, mais complètement. Alors, ça a envahi ma confiance à un moment donné, mais ce titre « Je suis vieux et je vous emmerde », c'est justement un signe de révolte,
0: ouais.
4: en disant « Ah, d'accord, vous me rappelez pas, vous me contactez pas, vous me dites pas non, vous me dites rien du tout. Eh bien, moi, je vais vous montrer que même si vous me considérez comme vieux, que je vais continuer, voilà. que je vais continuer à me battre.
0: Parce que vous dites, les algorithmes écartent les CV qui sont trop fournis. C'est-à-dire que quand on reçoit un CV qui est bien fourni, tout de suite, l'algorithme dit, ouh là là, c'est bizarre, le mec, comme il a beaucoup bossé, il doit avoir 2000 ans, quoi.
1: Oh, bah
0: alors que c'est illégal, c'est illégal de faire ça, en plus, hein.
4: Absolument, c'est de la discrimination pure et simple. L'algorithme est malin, et les entreprises, et certaines entreprises, je ne vais pas surtout pas faire de généralité, mais certaines entreprises sont malines. Elles vont chercher les dates de diplôme.
0: Ah.
4: Même si vous ne mettez pas votre âge sur le CV, ainsi de suite, ou votre photo, en allant chercher les dates de diplôme, eh bien, vous rendez compte, vous pouvez calculer, l'algorithme calcule immédiatement, en quelques millièmes de seconde, votre âge.
0: Et il y a des préjugés donc liés à l'âge au travail. C'est quoi ces préjugés, Jean-Jacques?
4: Ah ben c'est trop cher, trop peu rigide, trop expérimenté. Vous vous rendez compte?
1: C'est dingue, ça.
4: Vous avez des recruteurs qui vous disent vous êtes trop expérimenté. Ça veut dire quoi? Vraiment?
0: C'est
4: plein de préjugés. Mais vous le dites très bien, c'est plein de préjugés.
0: Mmh.
4: Les préjugés que les seniors ne pourraient pas collaborer avec des juniors.
0: Mmh.
4: Et ça vient d'où? On a élevé des enfants, on s'est adapté à une société qui a été vraiment hyper mouvante pendant des années. On a traversé des crises et on pourrait pas s'adapter.
0: Ouais.
4: Au contraire, je dirais même que les seniors sont les rois de l'adaptation.
0: Ouais. Et puis,
4: on s'adapte, on a plus d'ego, on a. Voilà.
0: Et puis c'est comme s'il y avait la prime à l'expérience n'existait pas, quoi.
4: Ouais. Ah mais elle n'existe plus du tout.
0: Elle n'existe plus.
4: Pour certaines entreprises, c'est la prime à la jeunesse. Alors attention,
0: qui est
4: moi
0: très
4: dans
0: bien
4: mon
0: aussi,
4: discours,
0: bien
4: je
0: sûr.
4: suis extrêmement
0: bien
4: carré
0: sûr.
4: Dans mon discours. Il n'y a pas d'opposition
0: bien
4: avec
0: sûr.
4: La jeunesse.
0: Ah.
4: Aucune
0: bien sûr, bien
4: opposition.
0: Sûr.
4: C'est une complémentarité.
1: C'est ça.
0: Voilà,
4: une entreprise qui réussit, c'est une mixité entre de la jeunesse et de l'expérience.
0: Regardez-nous.
1: On est la preuve.
0: Regardez-nous dans cette émission. Mais effectivement, je suis
4: absolument.
0: Moi,
4: absolument, c'est pour ça que j'étais ravi de répondre à votre invitation.
0: Mais pourtant, là, on n'a pas le choix, parce qu'avec le recul de l'âge du départ à la retraite, il va bien falloir en embaucher des seniors. Donc vous dites quoi? Tiens, par exemple, si vous aviez un employeur devant vous, là, vous lui diriez quoi? Parce que c'est à lui, là, de faire les choses, là.
4: Ce que je viens de vous dire à l'instant, c'est de la mixité. Il faut de la mixité. On parle de pyramide des âges. Ouais. En haut de la pyramide, vous avez des seniors. Et les seniors sont très peu représentés dans l'entreprise. Il faut créer des silos. Des silos dans l'entreprise, à savoir que chaque tranche d'âge puisse être représentée de manière équivalente.
0: Ouais.
4: C'est l'équilibre. Une entreprise doit rechercher l'équilibre et pas l'opposition et pas la jeunesse est super.
0: Oui, qu'on soit tous ensemble, bordel, tous ensemble. Jean-Jacques, tiens,
4: absolument.
0: Restez avec nous une petite seconde. Je vous présente Corinne. Ça va, Corinne?
5: Oui, bonjour Willy. Bonjour tout le monde.
0: Ça va, ma coco?
5: Oui, ça va, je suis exactement d'accord avec lui.
0: Ouais.
5: Plusieurs CV envoyés, toujours pas de réponse.
0: Aïe, aïe, aïe, aïe. Et tu peux nous donner ton âge, Corinne, à peu près,
5: près. 57.
0: 57 ans. Et ça fait combien de temps que tu essaies de trouver du boulot?
5: J'ai du travail, moi, ça m'étend, mais je recherche autre chose pour avoir plus d'heures et avoir un meilleur salaire. Et dès que j'envoie des CV, je vois bien que ça répond pas. Ou j'ai des entretiens et il n'y a pas de suite, quoi. Rien.
0: Parce que toi, tu sens, Corinne, que dès l'entretien, tu sens que
1: ça
0: va pas le faire.
1: Faire
0: parce que tu as 57 ans. Tu le sens, ça?
5: Il le laisse pas trop voir parce que c'est de la discrimination, mais je pense que...
1: Tu le ressens.
5: On le ressent, de toute façon.
0: Tu recherches quoi? C'est quoi comme boulot que tu recherches?
5: Moi, je cherche un poste de secrétaire, mais avec plus d'heures, parce que là, je fais que 20 heures par semaine.
0: Et c'est où? Tu es où? Dans quel coin?
5: Moi, je suis à côté d'Issoire, dans le Puy-de-Dôme.
0: Bon, alors, à Issoire, dans le Puy-de-Dôme, si vous cherchez une secrétaire, du coup, il faudrait quelques heures en plus, c'est ça, de tes 20 heures, ou un plein temps?
5: Ou un plein temps. CDI avec plus d'heures, ou même dans la vente,
0: alors,
5: dans le commerce, peu importe.
0: Alors, même dans la vente, allez, appelez-nous, embauchez-nous. Je m'y engage, je vous promets qu'elle est bien. Je mets tout.
1: Je
0: me porte garant. Corinne, tu fais pas la con, Corinne, après, s'il te plaît.
5: Non, promis. Ouais.
0: Alors, je me porte garant de Corinne. Donc, c'était à Issoire, dans le Puy-de-Dôme.
1: Appelez-nous,
0: Corinne, elle mérite de travailler. Jean-Jacques Richard, vous faites quoi, là, maintenant? Vous bossez, maintenant? Oui.
4: Alors, j'ai retrouvé un emploi que j'ai quitté. et aujourd'hui, j'écris, je navigue.
0: Bravo pour ce coup de gueule. Je suis vieux et je vous emmerde aux éditions Librinova. Merci infiniment d'être passé nous voir.
4: Bravo.
0: Et effectivement, dis donc, la France, on est mauvais élève pour l'emploi des 55-64 ans. On est 17e des États dans l'Union européenne. T'imagines?
4: Absolument.
0: Incroyable. Merci, mon Jean-Jacques. Merci beaucoup. Passez un bon dimanche.
4: Merci, Willy. À bientôt. Vous aussi.
0: Et on embrasse Corinne également. Tu repars avec ta sélection pour la carte
1: carburant.
0: Exactement. On parle de quoi avec toi dans un instant, mon bon Nicolas?
2: Eh bien, tous aux abris, je vais sortir mes balles jaunes dans un instant.
1: Mais tu ne les habilles pas.
0: C'est pour ça.
2: Vous allez être impressionné.
0: C'est pour ça qu'il est célibataire. On savait qu'il y avait un problème.
1: Les balles jaunes, ça ne tire pas.
0: Tout de suite.
1: Moi, ça me fait pareil.
0: Non,
2: flashy.
0: J'ai des balles jaunes. Quoi? T'as pas envie d'y jeter un coup d'œil?
1: Oh non.
0: Voici Lola Young.

0: Gang, merci. Eh oui, merci.
1: Merci beaucoup.
0: Merci, merci de rien.
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0: Ah, 12h49, quand il y en a mal,
4: il y a mal à bœuf.
0: Nicolas Malabœuf, nous ferons de la télé à l'heure.
5: Eh bien, aujourd'hui s'ouvre la 125e édition de Roland Garros. On va donc parler rugby. La première fois que les caméras de télévision se sont installées à Roland Garros, c'était en 1946. Et alors, ça avait porté chance. Cette année-là, c'était un Français qui avait remporté le tournoi. Ça n'arrive plus. Il s'appelait Marcel Bernard.
0: Ah, Marcel Bernard.
6: De Roland Garros, finale des championnats de France internationaux de tennis. Marcel Bernard à gauche entre sur le court en compagnie de son adversaire le Tchèque Drobny. Et le match commence. Marcel Bernard d'abord au fond du court perd les deux premiers sets. Puis il monte au filet.
5: Rendez-vous compte, c'était il y a 80 ans. Et alors les récompenses étaient bien moindres qu'aujourd'hui. Marcel Bernard avait remporté des bons d'achat pour des articles de sport, ainsi qu'une médaille en métal argenté, mais qui n'était pas prête lors de sa victoire, donc il l'avait reçue quelques mois plus tard seulement. Et alors ce n'est qu'en 1960 que la télé retransmet en direct la finale de Roland. Elle oppose l'Italien Pietrangeli au Chilien Ayala. La finale était commentée par Georges Decaune. Et alors lors du match, l'Italien menait 2-7-1. Le suspense était à son comble, mais le match dure plus longtemps que prévu. Donc Decaune tente d'appeler la régie pour savoir s'il continue la retransmission.
7: Pietrangeli mène par 3-6, 6-3. 6-4. C'est pas très bien ce que je dois faire vis-à-vis de la régie de la télévision. Je demande une seconde pour prendre mon casque et appeler le car, de façon à ce que je sache si je dois continuer tout à l'heure. Est-ce que vous m'entendez dans le car, est-ce que je continue ? Bon, nous sommes en train de demander des directives à Cognacé. Bien entendu, je pense que nous sommes tout à fait disposés à rester, mais je pense qu'il y a un tas de programmes qui sont prévus depuis fort longtemps.
5: Et donc le match avait été interrompu, les Français n'ont jamais pu voir la fin du match, et le lendemain, des dizaines de milliers de téléspectateurs avaient envoyé des lettres pour rouspéter contre cette interruption. Et alors cette année, c'est le tout dernier tournoi de Gaël Monfils, qui n'était pas très bavard quand Nelson Monfort le questionnait.
8: Gaël, bonjour et bienvenue, allais-je dire, sur ce cours central que vous connaissez bien, mais le problème c'est que vous ne le connaissez pas de récemment. Comment vous sentez-vous ?
9: Je me sens bien.
8: Ah, on ne va pas faire trop long.
0: Non.
5: Merci Nelson. Et alors, à Roland-Garros, il y a même eu des émissions qui ont été délocalisées. En l'an 2000, Michel Drucker avait les pieds dans la terre battue pour inaugurer le cours central avec son émission Tapis Rouge sur France 2.
10: Bonsoir à tous, bienvenue à Roland-Garros. Le plus beau central sur terre battue du monde. Monsieur Chirac va l'inaugurer demain. Et ce soir, vous êtes les premiers à le voir de près. Et pour commencer ce tapis rouge exceptionnel, c'est sa grande rentrée, Michel Sardou.
5: Sous une pluie battante, Michel Sardou avait ouvert la soirée en interprétant chanteur de jazz. Puis Drucker recevait des joueurs de tennis et des artistes, notamment Hardy, Dutron, Bruel, Cabrel, Michel Leb aussi. Il y avait même eu un duo entre Hélène Ségara et Pierre Perret, c'est original. Et Obispo était confondu avec André Agassi. Et enfin, le petit potin sonore.
0: Précise bien de quoi il s'agit.
5: Oui, alors celle que vous entendez, c'est la Russe Maria Sharapova qui joue au tennis. Un de ses cris a été enregistré à 101 décibels. C'est plus bruyant qu'une tondeuse à gazon. Ça me rappelle
0: des soirées. Est-ce qu'on parlait des voisins là, est-ce qu'il y en a qui sont disposés par ça, par les tac-tac,
11: on n'a pas eu de ça. Mais par contre, Gwen nous a envoyé un message. Gwen à elle, moi j'ai pas de soucis avec mon voisin, je l'ai épousé il y a 6 ans.
0: Ah,
11: ça c'est beau, ça.
0: Voilà,
11: on l'embrasse.
0: Tous entre voisins. Est-ce que vous connaissez Bugs Matter?
5: Ah non.

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1: De retour ici, si vous voulez déjeuner chez vous, on passe à table tous ensemble le samedi et le dimanche en direct entre midi et 13h. Mais vite, ce sont les 5 dernières minutes.
2: Déjà
1: 5 minutes avant, c'est les 5 dernières minutes. Alors zoom sur une bonne initiative avant de partir. Bonjour Grégory Loïs.
3: Bonjour.
1: Bienvenue ici mon cher Grégory, vous êtes le directeur adjoint du programme Viginature et avec une application qui s'appelle Bugs Matter, vous demandez aux automobilistes qui le souhaitent de participer à une étude. Laquelle ?
3: Ouais. Alors en fait c'est hyper simple, c'est un suivi des populations d'insectes volants.
1: Ouais.
3: C'est une idée qu'on a piquée aux Anglais avec leur accord.
1: Ouais.
3: Il s'agit avant chaque trajet de nettoyer sa plaque avant.
1: Voilà.
3: D'activer l'application, de faire son trajet et en fin de trajet de prendre une photo de la plaque pour regarder s'il y a des impacts dessus.
1: Voilà. Donc avant de partir, on nettoie sa plaque d'immatriculation, on fait son trajet, en arrivant, on photographie la plaque pour voir donc les insectes, le nombre d'impacts, les impacts d'insectes qu'il y a eu dessus. On peut en tirer quoi comme conclusion de ça quand on voit ces impacts ?
3: Alors en fait. Il y a à peu près 40 millions d'automobilistes en France, il y a un peu plus d'un milliard de kilomètres de voies carrossables, et donc on a des échantillonnages un peu partout, c'est un peu comme des coups d'épuisette d'un insecte volant, des coups d'épuisette de filet à papillon, si vous voulez, et on va en tirer des variations d'abondance au cours de la saison, au cours des journées, et surtout dans les paysages traversés. Et donc, on va pouvoir voir quels sont les endroits où on a plus ou moins d'insectes.
1: Ah, voilà.
3: Et comme c'est un projet qu'on va faire sur plusieurs années, tout au fil des années.
1: Voilà. Donc, c'est que les insectes. Un morceau de sanglier ou de cycliste, ça ne marche pas. C'est que les insectes.
3: Non. Voilà, que les insectes.
1: Voilà. Donc, l'application, donc, elle voit le nombre de kilomètres parcourus, s'il pleuvait, si c'était la nuit, etc. Les trucs comme ça, voilà.
3: Tout à fait.
1: Voilà.
3: Tout à fait.
1: Et donc, ça donne une indication donc, sur, on va dire, la santé, le nombre des insectes. Parce que des insectes. Le fait qu'il y en ait moins pour nous humains, ça signifie quoi pour nous les êtres
3: humains? Pour nous humains, ça signifie que c'est pas une super bonne nouvelle. D'une part, il y a à peu près 70% de ce qu'on mange qui a bénéficié d'un insecte pour la pollinisation, donc la fructification et la reproduction des plantes.
1: Ouais.
3: Ensuite, les insectes, ils participent beaucoup à la décomposition de la matière organique, donc du recyclage. Ouais. Et puis eux-mêmes, ils sont le socle, si vous voulez, de tout un tas d'autres bestioles qui se nourrissent d'insectes, donc ça fait des effondrements en cascade.
1: Mmh.
3: Et enfin, le dernier truc, c'est que finalement, il semblerait que les insectes, c'est la meilleure protection contre les insectes. Les insectes auxiliaires sont des gros contrôleurs des populations des insectes ravageurs.
1: Voilà. Et donc, vous parliez des Anglais, parce qu'il y a eu ce programme-là en 2021 au Royaume-Uni. Il en était sorti. C'est ça la conclusion qu'on était sorti, c'est qu'effectivement il y avait moins d'insectes.
3: Ouais, tout à fait. En fait, sur les 4 années, alors c'est une conclusion que pour l'instant c'est encore en cours d'analyse. Mmh. C'est des traitements un peu compliqués au niveau statistique.
1: Mmh.
3: Et donc ils ont publié un rapport en mettant leurs premières conclusions et les premiers constats qu'ils font, c'est moins 20% d'insectes par an pour 4 années consécutives. Donc c'est assez drastique comme déclin. Hein.
1: Ouais.
3: Et donc ce serait bien qu'on ait les données sur le continent.
1: Ouais.
3: Donc en France, je pense que ça va s'aimer dans les autres pays parce que les Anglais sont vraiment prêts. Ils nous ont assistés pour la traduction.
1: Mmh. Donc pour
3: donc,
1: le
3: ils
1: moment,
3: sont prêts à disséminer le projet.
1: Voilà. Pour le moment, vous avez quoi 13 000 personnes, un peu plus de presque 15 000.
3: C'est ça. 13 000 personnes.
1: 13 000.
3: Mais on a déjà près de 300 000 kilomètres parcourus. Hein,
1: Ça
3: prend pas mal.
1: Mais on espère en avoir encore un petit peu plus. Voilà. Allez.
3: Voilà, c'est ça. Là, il y a des grands week-ends. Il va y avoir les départs en vacances. Alors, ça s'arrête fin septembre.
1: Exactement.
3: Parce qu'après, il faut des insectes. Ouais. Alors, peut-être que les années prochaines, on va continuer jusqu'à fin octobre parce qu'il fait quand même un peu meilleur dans le sud de la France et en Angleterre.
1: Exactement.
3: Mais jusqu'à fin septembre, il faudrait profiter des trajets, des congés, etc.
1: Donc, ça s'appelle. Ça s'appelle
3: Bugs Matter.
1: Voilà, l'application s'appelle Bugs Matter, B-U-G-S, plus loin, M-A-D-T-E-R. Voilà, si vous voulez donc participer à ce
3: peut-être
1: programme.
3: Peut-être on peut passer un petit message. Aux entreprises qui ont des flottes, on est prêt à coopérer.
1: Ah voilà, c'est ça.
2: Super.
1: C'est une bonne idée. Merci mon cher Grégory. Grégory Loïs, directeur adjoint du programme Viginature, qui met donc en application l'application Bugs Matter pour compter les insectes.
2: Bravo.
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3: Bonjour et bienvenue dans votre magazine Ma France par ici, les économies. Alors maintenant, vous le connaissez, notre objectif, hein, chaque semaine, c'est de vous redonner du pouvoir d'achat. Aujourd'hui, on va partir en vacances ensemble. Chouette, mais quels moyens de transport, quelles assurances, quels sont les bons plans du moment? On va tout vous dire avec notre invité. Bonjour Sophie Kouan.
4: Bonjour Valère, bonjour à tous.
3: Vous êtes rédactrice en chef adjointe des hors-série de 60 millions de consommateurs. Je vous propose pour commencer de répondre à une première question de Françoise qui vit dans la Vienne.
5: Bonjour Françoise, j'habite dans la Vienne, juste à côté du Futuroscope. Alors nous, pour voyager sans galère, quand on part en vacances, en général, on prend des locations du dimanche au dimanche. On fait ça depuis très longtemps. Comme ça, il y a moins de monde sur les routes, on est tranquille et surtout, il n'y a pas les camions à doubler. On prévoit aussi un pique-nique dans la voiture, comme ça, on s'arrête où on veut parce que ce n'est pas toujours facile de trouver un endroit pour acheter à manger. Et puis comme ça, on perd moins de temps. Sinon, maintenant qu'on n'a plus d'enfants à charge, on part aussi en dehors des vacances scolaires, un grand avantage, parce qu'il y a moins de monde et on peut louer au dernier moment selon la météo, on va à tel ou tel endroit. Et puis en plus, c'est moins cher. Voilà nos petits conseils du jour.
3: Oui, c'est vrai Françoise que ce sont des conseils, c'est pas vraiment une question, vous faites bien de le préciser. Merci en tout cas pour votre témoignage. Alors Sophie Kouan, partir le dimanche, un petit encas dans la voiture et hors vacances scolaires, là on est pas mal côté pouvoir d'achat ou pas?
4: Ah, Françoise, elle a tout bon et puis surtout elle est flexible. Et ça, la flexibilité dans les dates, c'est essentiel si on veut des bons plans pour les vacances. Évidemment, l'important c'est aussi de bien intégrer tous les coûts de ces moyens de transport quand on projette un petit peu ses vacances. Pas seulement se dire je vais prendre le train d'un point A à un point B, mais il faut se rendre jusqu'au train, il faut compter parfois les bagages quand on prend un avion, le prix du parking, le métro, et tout ça, ça vous fait votre enveloppe réelle pour le transport. C'est important parce que typiquement le coût des bagages, notamment aériens, ça alourdit fortement la note. Un bagage en soute, par exemple, c'est entre 18 et 130 euros, selon les compagnies. Donc c'est pas rien.
3: Oui, c'est vrai. Il y a beaucoup de frais cachés, c'est un peu ce que vous dites, mais on va y revenir. Sophie Kouan, vous êtes rédactrice en chef adjointe des hors-série de 60 millions de consommateurs. On va évoquer donc tous les sujets utiles pour profiter de nos vacances sans se ruiner cet été, si bien sûr on a la chance de partir, en commençant peut-être donc par le moyen de transport, justement. Comment on décide d'y aller de telle ou telle façon pour pas se ruiner justement d'un point A à un point B?
4: Alors, il y a plusieurs choses à prendre en compte. D'une part, est-ce que vous êtes seul ou en couple ou vous avez des enfants? Tout de suite, en termes de volume de bagages, ça va pas être la même chose et la quantité de bagages va peser sur le budget du transport. Prendre en compte les différents coûts annexes. Par exemple, un coût typique, les Ouigo qui sont le moyen de transport le plus économique, le tarif low cost de la SNCF, eh bien, quand vous avez des bagages supplémentaires, vous devez payer un surcoût. C'est une chose à intégrer.
3: Ça veut dire que finalement, avant de décider du moyen de transport, il faut prendre le temps de comparer, c'est ça l'idéal ?
4: Oui, alors vous parlez à une journaliste de 60 millions de consommateurs, donc évidemment la comparaison des différents produits, elle est essentielle et ça vous permettra vraiment de

0: savoir où vous allez. Je parlais tout à l'heure du Ouigo. On peut même comparer au sein de la SNCF un tarif Ouigo et un tarif sur un TGV Inouï qui est réputé être plus cher. Suivant la destination et le jour où vous allez le prendre, vous n'aurez pas forcément des tarifs si avantageux que ça en Ouigo.
1: Donc premier message, prendre le temps nécessaire avant, anticiper, comparer, notamment sur les moyens de transport. Bon, on est souvent attaché à la voiture aussi en France, notamment quand on part pas trop loin, les destinations un peu stars, notamment pour l'été. D'abord c'est la France, il y a aussi l'Espagne, l'Italie, c'est vrai qu'on peut imaginer y aller en voiture. Est-ce que c'est un bon choix budget ?
0: Alors ça reste un bon choix de budget malgré les hausses de coûts récentes du carburant. Bon là encore, c'est intéressant de faire des simulations, mais en particulier pour les familles, on a parlé de la question des bagages, mais la question des équipements encombrants comme la poussette, ça permet aussi d'alléger la note de ce côté-là. Bon, pour les couples et les personnes seules, là encore on a fait des simulations, c'est nettement moins intéressant de prendre la voiture. On pourra éventuellement aller vers le covoiturage qui permet...
1: Oui, ça c'est pas mal.
0: Voilà, c'est une solution pour alléger...
1: Quand on est que deux dans la voiture, quand on a une place ou deux.
0: Absolument. Néanmoins, vous ferez vraiment des économies d'échelle en prenant une solution à laquelle on pense pas toujours, le car. Il faut savoir que les compagnies de car n'ont pas du tout répercuté les hausses de coûts du carburant. Et là, vous allez avoir des tarifs qui sont facilement 3 fois moins chers qu'une voiture, beaucoup moins chers que le train, avec parfois des trajets qui sont moins longs que le train. Donc, c'est une solution à envisager.
1: Et puis, on peut partir assez loin en bus. Hein. Moi, je me rappelle de mes années étudiantes, j'avais fait Avignon, Tanger, j'imaginais en bus.
0: Ah oui, moi, j'étais allée à Prague. Donc, vous voyez.
1: Non, c'est vrai qu'on peut aller loin en bus. Tiens,
0: effectivement.
1: C'est un autre tips intéressant. Pour réserver des billets d'avion ou de train, bon, il commence à être tard hein, pour les vacances d'été, mais est-ce qu'on peut quand même faire des bonnes affaires en dernière minute?
0: Oui, bon, faut quand même reconnaître qu'en dernière minute, c'est moins facile de faire des bonnes affaires, à moins d'être comme Françoise, votre auditrice du début, qui est flexible. C'est-à-dire, si vous êtes flexible, que vous pouvez partir en semaine sur des trains moins fréquentés, là, vous aurez des chances d'avoir encore des billets pas trop chers. En revanche, si vous partez en pleine période scolaire un samedi, remontez vos manches pour prendre des trains pas chers en dernière minute.
1: Vous savez, quand on achète des billets de train, d'avion, d'ailleurs de bus, hein, mais surtout train et avion, Sophie Kwan, on a souvent, maintenant, on nous propose des assurances annulation. Alors sans doute parce que dans ce cas-là, on peut changer d'avis, se faire rembourser, mais c'est pas très clair cette histoire-là. Est-ce qu'il faut prendre une assurance annulation? Est-ce qu'on a le droit d'annuler? Comment s'y retrouver?
0: Alors, bah évidemment, vous avez le droit d'annuler. Sur les Ouigo, l'annulation n'est pas possible. Hein. Vous ne pouvez que vous faire rembourser, échanger les billets, pardon. Mais attention, quand vous prenez une assurance annulation, c'est pas j'ai changé d'avis, je vais prendre une autre date. Le changement d'avis n'est pas couvert par l'annulation, hein, hélas. Les annulations, c'est très encadré. Décès dans votre famille, maladie impactant gravement un autre membre de la famille, un licenciement, une catastrophe naturelle. Et ça, il va falloir le prouver, notamment au niveau de la maladie. Ne sont pas couverts les maladies qui se déclarent alors que vous aviez déjà une maladie chronique, par exemple. Vous avez un diabète, vous faites une hypoglycémie importante. Ça, c'est la conséquence d'une maladie qui existait déjà. L'assurance annulation ne fonctionnera pas non plus. Donc attention, l'assurance annulation, elle a quand même beaucoup de limites.
1: Oui, c'est ça. Faut pas la prendre comme ça, en se disant c'est bon, comme ça je suis libre, quoi, en gros. Notre carte bancaire, elle peut aussi jouer le rôle d'une assurance, hein, si on a payé avec.
0: Absolument. C'est même quelque chose qu'il faut regarder avant même de partir en voyage, c'est de faire le point sur les garanties des cartes bancaires. Elles peuvent faire beaucoup de choses. Les possesseurs notamment de la carte Visa et de la carte Mastercard haut de gamme ont des garanties assez fortes. Hein. Vous pouvez vous faire rembourser 5 000 € avec la Visa, 10 000 € avec la Mastercard, avec un problème d'annulation de dernière minute. Elles donnent même lieu à des indemnités si c'est le transporteur qui a annulé. C'est-à-dire récemment, on a eu des lecteurs qui se sont plaints de la compagnie Volotea qui avait annulé des vols de dernière minute. Eh bien ça, typiquement... la carte bancaire, si vous avez payé avec, peut vous couvrir. Elle peut même vous indemniser un petit peu plus en cas de perte de bagages par une compagnie aérienne.
1: Si on part à l'étranger, c'est bien d'avoir notre carte vitale européenne. Hein. J'ai découvert ça et ça permet de voir des frais éventuellement médicaux pris en charge.
0: Absolument. Alors, c'est une carte gratuite que vous demandez à votre caisse d'assurance maladie. Alors, prévoyez quand même 3 semaines de délai pour l'obtenir. Et elle est intéressante parce que dans les pays européens, elle vous permet d'être pris en charge dans les mêmes conditions que l'assuré du pays. À condition évidemment d'être soigné par un professionnel de santé du service public. Et à ce moment-là, vous paierez le même type de somme qu'en France, par exemple.
1: Et pour rester à l'étranger, il faut faire attention aussi aux forfaits téléphoniques et puis aux frais bancaires. Hein, parce que dès l'instant qu'on passe une frontière, on peut se voir appliquer une surfacturation sur ces deux outils du quotidien, le téléphone et la carte bancaire.
0: Oui, les surfacturations sont fréquentes, mais attention, il faut faire le distinguo entre la zone économique européenne, à laquelle on inclut la Norvège, l'Islande et le Liechtenstein. Dans cette zone-là, il n'y a pas de frais supplémentaires, c'est interdit au niveau des forfaits téléphoniques. Ça inclut souvent dans les forfaits le Royaume-Uni, par exemple. Mais la Serbie ou même la Suisse ne sont pas dans les forfaits. Donc attention, si vous allez dans ces pays-là, vérifiez votre couverture ou prenez une couverture supplémentaire. Pour les frais bancaires, c'est la même chose. En zone euro, vous n'aurez pas de frais bancaires supplémentaires si vous tirez de l'argent ou si vous payez avec votre carte. En revanche, dès que vous sortez de la zone euro, ça peut douiller assez fortement puisque vous allez avoir des frais fixes plus des frais au pourcentage des sommes dépensées. Donc là, une petite astuce, c'est de penser aux banques en ligne avec lesquelles il y a quasiment pas de frais quand on est à l'étranger.
1: Rapidement, dans votre hors-série Vacances et week-ends sans galère, vous avez comparé les modes de transport sur des destinations stars et vous évoquez souvent des prix cachés. Vous en parliez un peu tout à l'heure. Vous pouvez nous rebriefer rapidement?
0: Ah oui, alors méfiez-vous du prix d'appel de 34 € pour un Paris-Barcelone, par exemple, hein, dans une compagnie low cost. Alors évidemment, ça fait rêver, mais il faut savoir que le bagage cabine va coûter entre 8 et 60 €. Le bagage cabine, c'est une toute petite valise. Le bagage en soute, il coûtera entre 80 et 130 €. Vous serez facturé si vous voulez être à côté de vos enfants ou à côté de votre mari ou de votre femme dans l'avion. Donc, vous voyez, si vous ajoutez tous ces frais, ça va être vraiment une facture importante.
1: Quand on se déplace en voiture, c'est pas toujours facile de se garer. Alors, pourquoi ne pas louer un emplacement chez un particulier, par exemple? Bonjour, Geoffroy de Villepin.
2: Bonjour, enchanté, merci pour votre invitation.
1: Bienvenue, vous êtes fondateur de Casa Park. Quel service est-ce que vous proposez?
2: Alors, casapark.fr, c'est un service qui permet à des voyageurs de se garer 2 fois moins cher chez l'habitant, partout en France et dom-tom également, à proximité donc des aéroports, des gares TGV et également donc des ports où quand on a un ferry à prendre, par exemple, pour une île.
1: Ça veut dire que vous proposez à des particuliers de mettre à disposition un emplacement pour que d'autres particuliers y garent leur véhicule, quoi?
2: Exactement, donc ça peut être un jardin, une cour intérieure, un parking extérieur, un garage privatif. Et une fois garé, en fait, l'hôte, nous on les appelle les hôtes, hein, les particuliers qui accueillent donc des voyageurs, une fois garé, vous emmène à destination et viennent vous rechercher au retour. 2 fois moins cher que le parking.
1: Donc on est vraiment sur un emplacement où on met un véhicule et on le laisse pendant la durée du séjour. On est d'accord que ce n'est pas un parking où on vient 3 fois par jour et qu'on utilise tout au long de la journée.
2: On le laisse tout à fait la durée de séjour. En moyenne, c'est 7 jours, mais ça peut être 3 semaines, 4 jours, un week-end. On bénéficie de cette solution casapark.fr.
1: Et cette solution, elle est plutôt valable donc quoi, dans des endroits très touristiques? Est-ce qu'il y a des lieux en particulier où il y a à la fois besoin d'offres et de la demande?
2: Oui, tout à fait. Alors, c'est souvent des hubs de mobilité, là où on n'arrive plus à se garer, tout simplement. Donc, ça peut être à proximité donc des aéroports comme Roissy, Beauvais, Orly, Nantes également, en Bretagne ou dans le sud de la France. Mais ça peut être aussi à proximité de certaines villes très touristiques, des plages, des stations de ski. Dès qu'il y a, en fait, si vous voulez, un bateau à prendre, un train à prendre, vous voyez, solutionner aussi la congestion. Vous savez, quand on a des bouchons, là, on sait où se garer, on sait qu'on va se garer chez un autre, Casa Park.
1: Merci beaucoup Geoffroy de Villepin, vous êtes cofondateur, enfin vous êtes fondateur même de Casa Park, c'est donc casapark.fr. Merci d'avoir accepté notre invitation. Rapidement, Sophie Kouane, rédactrice en chef adjointe des hors-séries de 60 millions de consommateurs, le logement le moins cher quand on part en vacances?
0: Écoutez, chez l'habitant, effectivement, via soit les gîtes, soit les plateformes, ça peut être intéressant. Là encore, il faut comparer les plateformes entre elles.
1: Et le camping, c'est pas mal aussi, ça marche bien, non?
0: Ah oui, le camping, à condition de partir en tente ou en caravane, ça peut être vraiment très peu cher. Ouais. En revanche, si vous optez pour un mobil-home, là, ça peut être beaucoup plus important comme facture.
1: Non, le vrai camping, effectivement. Le mobil-home, c'est un peu la maison.
0: Le camping avec la tente, oui, vous pouvez avoir des emplacements vraiment pas chers dans des beaux sites et même en pleine saison.
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1: En version magazine, le samedi, le thème aujourd'hui, des vacances sans se ruiner, avec Sophie Kouane, rédactrice en chef adjointe des hors-séries de 60 millions de consommateurs. Il y en a un là qui vient de sortir, il est en kiosque d'ailleurs, et vous nous y parlez de tourisme, de vacances, mais avec l'œil du pro de la consommation, et donc ça nous aide à mieux choisir, mieux être guidé. Et puis on va accueillir aussi Nicolas Labat, bonjour.
4: Bonjour.
1: Vous êtes fondateur d'Anol. Qu'est-ce que c'est Anol? Donc A-N-O-2-L-E.
4: Oui, alors anol.com, c'est le premier et le seul site qui réunit l'échange et la garde de maison. Le principe est simple, vous allez d'abord créer votre annonce, soit dans la catégorie échanger si vous souhaitez échanger une maison, un appartement, un camping-car ou un mobil-home, soit dans la catégorie garder si vous souhaitez garder des maisons, soit dans la catégorie faire garder si vous avez besoin de faire garder votre maison ou votre appartement. Ensuite, vous allez contacter les propriétaires des annonces qui vous intéressent en utilisant la messagerie sécurisée du site. Et lorsqu'un échange ou une garde est envisagé, il ne vous reste plus qu'à compléter et valider le contrat d'échange ou de garde, toujours sur le site.
1: Là, on est d'accord que dans ce cas de figure, il n'y a pas d'échange financier entre les particuliers. Il y a peut-être un abonnement à votre plateforme et c'est tout ensuite.
4: Oui. Oui, il y a juste un abonnement donc qui est à 150 euros par an. Il permet d'accéder à toutes les fonctionnalités du site, comme la messagerie par exemple. Les échanges et les gardes sont illimités. Si vous ne réalisez pas d'échange ou de garde l'année de votre abonnement, l'année suivante est offerte.
1: Et juste une question là, vous parlez d'échange, pardon, vous parlez d'échange de maisons. Est-ce qu'il faut échanger les maisons en même temps ou il y a un système de points au niveau de la plateforme comme on peut le voir avec d'autres acteurs qu'on avait pu recevoir ici?
4: Oui, alors il y a un système de points, donc c'est les nuitées. Vous pouvez réaliser donc un échange non réciproque.
1: C'est ça.
4: Donc, par exemple, si un membre A souhaite aller chez B et que B n'est pas forcément disponible à cette période, il peut utiliser le système de nuitée pour accueillir A et ensuite les dépenser pour aller chez C. Donc c'est un système de points, c'est une nuitée égale une nuit pour une personne.
1: C'est hyper clair et donc c'est anol.com. Merci beaucoup Nicolas Labat pour cette présentation, c'est hyper intéressant et l'échange de maison fait partie des solutions. L'économie collaborative d'ailleurs en général, non Sophie Kouane, fait partie des solutions pour trouver notamment un logement pas cher entre particuliers.
0: L'échange de maison c'est de plus en plus plébiscité puisqu'effectivement ça permet de faire diminuer très fortement le coût des vacances.
1: Oui.
0: Alors bon, il faut passer le cap de prêter sa maison à des inconnus. Une fois que vous avez passé ce cap-là et que vous avez retiré de vos placards les affaires pour laisser place aux affaires de vos invités finalement, vous pouvez effectivement réduire considérablement la facture, découvrir d'autres pays et finalement le coût, toutes les plateformes demandent un coût d'inscription, celle de Anol est dans la fourchette des 130 à 150 euros par an, ce qui est quand même un coût très modique pour un logement de vacances.
1: Moi c'est génial, moi cet été je pars en Hollande en échange de maison pendant 3 semaines, je ne serais jamais allé dans cette région. Et c'est ça qui est super avec l'échange de maison, c'est que ça permet de visiter des régions parfois un peu moins touristiques. Voilà. Et donc vraiment l'échange de maison, je pense que c'est une vraie solution budgétaire. budget pour bien se loger. Alors, si vous le voulez bien, Sophie Kouane, rédactrice en chef adjointe des hors-séries de 60 millions de consommateurs, avant de nous quitter, vous allez vous prêter au jeu de notre quiz, le vrai faux, pour finir avec les idées claires sur ce thème des vacances. Vrai ou faux, réserver un billet d'avion le mardi permet toujours de payer moins cher.
0: Non, c'est faux, c'est une légende urbaine.
1: C'est noté. Les assurances de carte bancaire couvrent automatiquement tous les problèmes en vacances.
0: Eh ben là, non plus, hélas. On aimerait, hein.
1: Les compagnies low cost facturent parfois les bagages cabine, vrai ou faux ?
0: Alors c'est faux, elles les facturent toujours.
1: C'est à noter, ça fait
0: partie. Oui, le bagage cabine, c'est le bagage qui est dans les compartiments au-dessus de vous. Le seul qui n'est pas facturé, c'est le tout petit sac que vous mettez sous le siège.
1: Ah oui, là, faut vraiment le savoir. Bon, on peut utiliser ces chèques vacances uniquement pour payer un hôtel, vrai ou faux ?
0: Bah faux, on peut l'utiliser pour plein de prestations différentes. C'est vraiment valable dans beaucoup d'endroits.
1: Vrai ou faux, en Europe, on peut utiliser son téléphone sans hors forfait dans tous les cas.
0: Alors c'est vrai, c'est un des meilleurs moyens pour sauf si en Europe vous considérez l'Europe géographique et que vous incluez la Suisse par exemple.
1: Et puis vrai ou faux, prendre une assurance annulation est toujours indispensable pour un billet de train ou d'avion.
0: Ben non, si vous avez une carte bancaire, ce sera vraiment inutile de prendre une assurance supplémentaire.
1: Et vous nous le disiez à juste titre, attention, il ne faut pas penser que prendre une assurance annulation qui coûte de l'argent va permettre d'annuler n'importe comment, quoi. Il y a plein de conditions restrictives.
0: Ah, il faut toujours lire les petites notes en bas de page.
1: Merci beaucoup en tout cas pour vos éclairages, Sophie Kouane. Je le rappelle,
0: merci,
1: vous êtes rédac, chef adjointe des hors-séries de 60 millions de consommateurs. Je ne fais pas la liaison Picard-H, n'est-ce pas ? Voilà, j'espère qu'en tout cas vous y voyez plus clair, vous qui nous avez écoutés. 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Alors la semaine prochaine, soyez à l'écoute, on va s'occuper de nos plantes, fleurs et potagers. Et puis j'attends vos questions par ici, les économies@radiofrance.com.

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1: Bonjour à tous et bienvenue dans Ça tourne, l'émission cinéma sur votre radio ici. Et aujourd'hui, j'ai le plaisir de recevoir une immense figure du cinéma français. Elle nous revient fraîchement du Festival de Cannes, où elle a présenté son dernier film en tant qu'actrice et réalisatrice. Bonjour Agnès Jaoui.
2: Bonjour.
1: Et merci d'être avec nous et surtout bravo pour ce film merveilleux, L'objet du délit, qui sort mercredi au cinéma. Je le dis clairement, moi je suis assez sincère sur mes ressentis, c'est l'un des meilleurs films que j'ai vu cette année. Donc vraiment félicitations, j'encourage tout le monde à aller le voir mercredi prochain. Donc un petit mot de l'histoire, elle nous embarque dans les coulisses d'un opéra de Mozart, Les Noces de Figaro. Alors déjà les répétitions sont sport entre les désirs d'une metteuse en scène qui ne connaît rien à l'opéra, des chanteurs aux égos surdimensionnés, des techniciens à cran, mais ça tourne vraiment au drame lorsqu'éclate une accusation d'agression sexuelle.
3: C'est la situation aussi agressée.
4: Ça ne m'étonne pas de lui.
5: Ah bah voilà.
6: Mirabel veut inscrire dans la mise en scène une image forte du patriarcat.
7: Donc il en faut deux en plus.
8: Et deux, et plus quoi ?
9: Deux bites ! Elle veut plus de bites !
10: Si vous voulez bien vous adosser à la colonne de gauche, par exemple.
11: Vous voulez que je casse la colonne ?
12: Non mais on peut pas continuer comme ça, faut qu'il soit remplacé, c'est tout.
13: Et on est quelques jours de la première.
14: Moi j'ai les yeux fixés sur mon conducteur. Donc j'ai rien vu.
15: De toute façon, il s'agit pas de toi, Igor.
16: Je vais te ramener, d'accord ?
17: C'est à cause de MeToo que les mecs ils osent plus conclure.
16: À cause de qui ?
1: Extrait du film L'objet du délit de et avec Agnès Jaoui qui est notre invitée aujourd'hui. Vous avez choisi de tourner ce film donc l'été dernier au cœur du Luberon. En vous replongeant dans les souvenirs de ce tournage et peut-être en fermant les yeux, Agnès Jaoui, quelle est la première image du décor ou du paysage qui vous revient en tête ?
15: Les carrières de Lacoste. C'est mon frère Laurent Jaoui qui me les a fait découvrir parce qu'il habite la région et c'est vrai que c'est somptueux, c'est grandiose, c'est minéral. Avec le scope ça va parfaitement et avec un opéra du 18e aussi parce que justement ça lui enlève peut-être le côté sucré ou de d'antan. En tout cas c'est voilà.
1: Dans un théâtre poussiéreux.
15: Oui, exactement.
1: Ça dépoussière.
15: Exactement.
1: Pourquoi ce choix de tourner au cœur d'une carrière naturelle?
15: Le premier opéra que j'ai mis en scène, c'est Tosca, et c'était dans le cadre d'une production qui s'appelait Opéra en plein air. C'est du spectacle vivant, mais alors quand on est en extérieur, c'est encore plus vivant, forcément, puisqu'il y a les éléments, parce que tout s'en mêle. Bon, bref, je tenais à ce que ça se passe en extérieur, et je suis allée là, et je me suis dit, mais oui, il faut que ce soit justement... dans ses carrières, parce que pour tout ce que j'ai dit avant,
1: c'est où la lumière est incroyable aussi, suivant l'heure de la
15: lumière journée. Est incroyable, les pierres, elles prennent des nuances différentes les unes, selon l'heure du jour, et puis je sais pas, tout est... C'est très beau, ça va toutes ces lignes verticales par rapport au scope, par rapport
1: au scope.
15: Le format pardon du tournage ça rythme le paysage, ça rythme l'image, enfin c'est assez exceptionnel comme endroit et méconnu complètement, donc
1: oui, c'est vrai.
15: C'est l'autre intérêt, évidemment.
1: Ça donnera peut-être envie aux gens de venir découvrir. Et il paraît, Agnès Jaoui, que tourner sous votre direction est un pur bonheur. D'ailleurs, je cite Daniel Auteuil qui dit que ça a été divin. Il paraît que vous prenez autant soin des acteurs que des équipes techniques. Alors, c'est ce qu'on va demander à notre métier de l'ombre du jour qui est à vos côtés. Bonjour, Arnaud Foller.
18: Bonjour.
1: Vous êtes régisseur général pour le cinéma. C'est comment déjà de tourner avec Agnès Jaoui ?
18: Comme vous dites.
1: C'est divin ?
18: C'est divin. Je vais reprendre vos mots, elle prend soin de ses comédiens et de son équipe technique. Voilà, ça a été un vrai plaisir, elle a fédéré un effet de troupe, comme on peut avoir au théâtre, même si j'ai jamais pratiqué le théâtre. Et ça a été un bonheur tous les jours, les nuits aussi, parce qu'on a fait des nuits.
1: Ah bah oui, c'est vrai qu'il y a des scènes
18: dans ses carrières, et du coup, forcément, on a envie de se surpasser pour qu'elle puisse réaliser vraiment le film qu'elle souhaite.
1: Agnès, c'est qui pour vous Arnaud Foller ?
15: C'est hyper important la régie. Alors mais tous les postes sont importants au cinéma. C'est ça qui est bouleversant. Moi, je dis ça parce que vraiment, il y a des moments où je suis très émue de voir un Massino, pousser la Dolly. Enfin, c'est très beau de voir un travail d'équipe et des gens qui sont justement dans l'ombre ou en tout cas de l'autre côté qu'on voit pas dans la lumière, mais qui sont tout aussi impliqués parce que je pense que sans passion, on ne fait pas ce métier. Parce que les gens de la régie, c'est les premiers sur le terrain. Enfin, après, mais c'est les premiers et les derniers. C'est être au courant de tout, c'est être au service de tout et de tout le monde. Enfin, c'est vraiment répondre à des tas de demandes. c'est vraiment un métier de d'abnégation et de alors et on peut faire avec beaucoup d'argent ou pas beaucoup d'argent comme n'importe qui dans la vie qui va vous recevoir à dîner avec plus ou moins de non mais c'est vrai qui va penser à vous enfin à ce qui se mettra à la place de l'autre ou pas donc c'est un des nerfs de la guerre.
1: Donc, c'est une forme de couteau suisse, le régisseur général. Qu'est-ce que vous régissez, Arnaud Follaert ?
18: On est au service du film, au service du réalisateur ou de la réalisatrice. C'est de la logistique. Donc, que ça soit la grosse logistique, comme là, sur le film d'Agnès, pour avoir les autorisations pour tourner aux carrières et mettre tout en place pour que tout le monde, que ce soit l'équipe technique ou artistique, puisse être à l'aise et travailler correctement.
1: Ah oui, parce que le paysage des carrières devait être assez défiguré, il y a plein de camions et tout pour l'arrivée d'un tournage.
18: Bah, c'est ça, c'est de faire en sorte que les camions soient là sans qu'on puisse les voir pour qu'Agnès puisse tourner partout où elle veut. Mmh. C'est mettre en place tout ce qu'on appelle le HMC, donc habillage, maquillage, coiffure, pour que tous les comédiens et que tout le staff soient confortables et puissent être préparés correctement. Toute la logistique pour l'équipe décoration, parce qu'il y a eu un gros travail de déco sur ce film et sur ce décor-là, ils sont arrivés 2 mois avant le début de tournage.
1: Ah oui, d'accord, vous avez investi les carrières.
18: On a investi les carrières 2 mois avant pour qu'ils fassent toute la construction des décors. C'est vraiment ça, c'est être couteau suisse, être au service de l'équipe, être au service des comédiens. Mon métier, je trouve qu'il est bien fait quand personne ne me dit rien.
1: D'accord.
18: Quand la journée se déroule et que personne m'a rien dit, c'est que j'ai bien fait mon boulot.
1: Régisseur général, c'est le chef de la régie, en
18: oui.
1: gros.
18: Oui.
1: Comment on devient régisseur général pour le cinéma ? Il y a une formation, une école ? Ça se passe comment ?
18: Il n'y a pas d'école de régie, il y a des écoles de production, il y a des formations pour faire de la production. Moi, je suis rentré via un oncle qui était dans le métier et j'ai appris sur le tas.
1: C'est beaucoup comme ça, non ?
18: Oui.
1: Dans les métiers techniques au cinéma.
18: Oui, il y a le son et la caméra, c'est vraiment très spécifique. Donc il y a des formations et des écoles, mais tout le reste de nos métiers, on sait encore de l'oral et de la transmission sur le terrain.
1: Pour en revenir, Agnès Jaoui, au fait que vous prenez soin des équipes, j'ai appris aussi que chaque matin, vous organisiez des séances de relaxation, des exercices de respiration avec vos équipes. C'est vrai, ça ?
15: Oui, c'est vrai. Comme ça, tout le monde est concerné. Tout le monde est ensemble et traité exactement à égalité, même si, encore une fois, un tournage, c'est très hiérarchisé. Mais c'est un moment où, là, tout le monde est ensemble, tout le monde est considéré et concerné, y compris les figurants quand il y en a. Je me dis que c'est bien qu'on respire ensemble, que justement dans un tournage où le temps est compté, où c'est toujours très speed, alors on a vite fait de s'énerver pour rien, et là pareil, c'est pas très efficace et c'est très contre-productif. Donc juste le temps de du coup d'écouter des fois les oiseaux, des fois et de se dire qu'on peut quand même prendre le temps, on a toujours prendre le temps de prendre le temps de pas s'énerver ou de réfléchir, et c'est pas si grave, on fait un métier génial. Ça change la donne, moi je trouve.
1: Vous avez participé à ces exercices
18: bien
1: de respiration,
18: sûr,
1: Arnaud
18: sûr,
1: C'est la première fois que vous faisiez ça sur un tournage.
18: J'ai participé, comme toute l'équipe, tous les comédiens, tout le monde à ces séances, et ça fédère. Ça fédère, et effectivement, le fait d'être ensemble, d'écouter, de réécouter, même si on l'a lu la feuille de service, le déroulement de la journée, ça pose quelque chose et ça permet à tout le monde de partir sur une journée, je pense, tout le monde du même pied.
1: Agnès Jaoui, vous interprétez donc une grande cantatrice dans ce film, à l'image de Eya Edara ou Tiphaine Davio. Même si vous savez chanter, vous avez été doublée. Comment ça se passe pour faire croire qu'on est chanteuse d'opéra ?
15: C'est pas un J'ai été playback. Doublée à moitié. Il y a aussi de ma voix quand même.
1: Oui, c'est vrai.
15: C'est vrai que c'est Julia Baumier, notamment les aigus, tout ça, qui a aussi enregistré ma voix, si je puis dire. Enfin, voilà, c'est nos deux voix mélangées, grâce à Katia Boutin, un autre... métier de l'ombre, puisque elle travaille au montage son.
1: J'imagine que c'est pas juste du playback basique, en fait, quand on veut se faire passer pour une chanteuse d'opéra.
15: Oui et non, enfin oui, mais c'est aussi effectivement beaucoup dans le corps, parce que vous sentez pas si vous, enfin, en se tenant pas droit, parce que la respiration aussi, elle est capitale.
1: Ah ben pour le
15: elle
1: coup.
15: Est pas prise de la même façon. D'ailleurs, souvent, on fait des respirations beaucoup plus courtes. Enfin, on a des phrases musicales qu'on n'arrive pas du tout à tenir comme une chanteuse professionnelle. Et des fois, elles ont dû revenir, les chanteuses, pour respirer un peu plus que ce qu'elles font, elles, naturellement.
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1: Ça tourne avec l'actrice et réalisatrice Agnès Jaoui qui nous compte les coulisses de tournage de son excellent nouveau film L'Objet du délit, en compagnie de son régisseur général Arnaud Foller. Et c'est l'heure de passer à vos souvenirs sensoriels de tournage. Agnès Jaoui, quelle odeur retenez-vous de ce tournage dans les carrières de Lacoste?
15: Ah, un truc qui sent le cumin, les immortels, ça s'appelle.
1: Une fleur.
15: Ouais, c'est une fleur qui s'appelle immortelle aussi et qui a un parfum mais insensé.
1: Et qui vous rappelle donc ce tournage.
15: Ouais.
1: Arnaud Foller, quel est le son qui vous a marqué pendant le tournage de L'Objet du délit?
18: La bande son du film, c'est surtout le d'avoir eu le privilège d'être présent avec l'ingénieur du son, Yvan Dumas, quand il a enregistré cette prise de son. On s'est retrouvé un soir tout seul dans les carrières, plus personne, tout le monde était parti, et on était tous les trois avec son perchman à juste être posé dans les carrières et à entendre
1: les noces de Figaro.
18: Les noces de Figaro, c'était splendide.
1: Quel accessoire ou objet retenez-vous de ce tournage?
15: Oh bah.
1: Ah bah. Oui, je me doute de ce que vous
15: avez. Oui, les phallus.
1: Non, mais alors on peut en dire un mot de ces colonnes qu'on voit sur l'affiche, dans la bande-annonce, on spoil pas trop.
15: Non.
1: Ça a été un choix dès le départ d'avoir.
15: Je me souviens. Après, j'avais vu une mise en scène des noces où il y avait comme ça. Et là, ils étaient dans des phallus, mais en mousse. Il y avait des gens dedans, ils se baladaient un peu partout. Il y avait même un vagin à un moment sur scène. Enfin bon, alors je l'ai pas fait. Mais c'est vrai que tout d'un coup, ça m'est venu et je me suis dit, alors là, c'est pas le même genre de phallus. Oui, il y avait toute cette métaphore sur la virilité. Enfin, sur le masculin, quoi. Qu'est-ce que c'est? Qu'est-ce qu'on en fait?
1: Là, en l'occurrence, on l'expose sur scène. Ils sont fabriqués en quoi?
15: Ben les premiers c'était
18: du polystyrène,
15: mais il était hyper lourd quand même. Ah non, il était pas si lourd, mais quand même.
18: Mais c'est toute la patine et
15: Ouais, c'est ça. Mais t'as raison.
1: Ouais, c'est bien fait.
15: Et les seconds c'était une espèce de mousse. Ouais. Ils faisaient leur vie, on peut dire.
18: C'est ça.
15: À un moment, on les retrouvait quand même.
1: Et qu'est-ce que ça devient des accessoires de tournage comme ça? Est-ce que c'est détruit? Est-ce que vous les récupérez pour chez vous? Est-ce que
15: Ben on a essayé de les refourguer.
18: On a essayé.
15: Et
18: ça a été stocké.
15: Et voilà, la production en a pris un ou deux dans la boîte de prod.
1: Comme objet de déco. Ah oui.
15: Et puis il en reste, hein, si vous voulez. Pour votre jardin.
1: Les phallus sont au placard, donc.
15: Ouais.
1: Agnès Jaoui, avec quoi avez-vous envie que les spectateurs repartent après avoir vu votre film?
15: Avec l'envie de parler avec les autres, de débattre. Et puis Mozart dans la tête, bien sûr.
1: Bien sûr. L'objet du délit, c'est mercredi prochain au cinéma avec Daniel Auteuil, Tiffaine Davio, Aya Idara, Jacques Weber, Claire Schuss, Patrick Mille, Lucie Gallo. Quel beau casting! Vous vous êtes fait plaisir. Ça devait être incroyable, non? Le tournage avec toutes ces troupes de théâtre.
15: Ce qui est incroyable, c'est qu'ils étaient tous aussi gentils que excellents acteurs et actrices. Donc ça a été un grand bonheur.
1: Et donc, vous êtes aussi dans ce film et à la tête de sa réalisation. Merci infiniment, Agnès Jaoui, d'avoir été avec nous. Bravo pour ce film choral qui traite, je le rappelle, d'un sujet brûlant d'actualité avec autant de finesse que d'humour et que vous dédiez à Jean-Pierre Bacri. Merci à Arnaud Foller d'avoir été avec nous et nous avoir présenté votre métier de régisseur général.
18: Merci à vous.
1: Vous repartez en tournage?
18: Je suis en prépa actuellement,
1: oui. Vous bossez tout le temps. Les métiers techniques sont tout le temps en tournage. On le sait parce que c'est compliqué de les avoir en plateau ici.
18: On essaye.
1: Ça tourne, c'est terminé pour aujourd'hui et ça revient la semaine prochaine avec Aya Idara qui sera notre invitée pour le film Mata qui elle aussi revient du festival de Cannes, évidemment. Très belle journée à l'écoute de votre radio ici.

0: Un titre qui restera résolument l'un des plus grands succès portés par Michel Sardou dans les années 80. Souvenez-vous de Musulmane et que vous retrouviez ce matin ici. Est-ce qu'on a le jingle qui repart ou qui repart pas, Enzo? Allez, on est reparti, c'est parti. Voilà.
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0: Ici, dès 6h, pour votre réveil de fête des mamans, nous sommes là, absolument, c'est-à-dire l'équipe de votre dimanche. Fabien à la rédaction en chef, Enzo à la technique, au standard Dylan pour vous accueillir aujourd'hui, et Valentine Letès pour l'actualité. Bonjour Valentine.
3: Bonjour François-Xavier, bonjour à tous.
0: Dans l'actu ce matin, la fête dans un nuage de fumigène.
3: Le Paris Saint-Germain garde sa couronne, deuxième sacre en Ligue des champions de foot, suivi d'une nuit parfois tendue dans certaines villes de France.
0: Détails et reportages dans un instant.

0: les larmes, l'émotion de notre journaliste Bruno Salomon, grâce à qui vous avez vécu en direct hier soir sur votre radio ici et sur ici.fr, le deuxième sacre consécutif du Paris Saint-Germain en Ligue des Champions de foot, depuis la Puskás Arena de Budapest, mais aussi dans les fan zones et dans l'antre du Paris Saint-Germain et Massarango, le Parc des Princes et ses 48 000 supporters.
1: Les refrains, on commence à les connaître. Ce sont les mêmes que l'an dernier. Mais il y a cette année une nouvelle expression.
2: Back to back.
3: Back to back, c'est magnifique.
2: Back to back, merci l'équipe.
1: Back to back, deux sacres d'affilée. Seuls 8 clubs l'ont fait avant le PSG.
3: De faire un back to back qui n'est pas arrivé depuis le Real de Zidane, enfin, vraiment, ça nous inscrit au 21e siècle comme un club historique.
1: Rare en Europe et inédit en France.
4: Il y avait Marseille qui faisait à jamais les premiers et tout. C'est bon, là, maintenant on est à deux de toute façon, donc il ne peut plus rien dire.
1: Une deuxième étoile rendue d'autant plus savoureuse par le scénario du match et des tirs au but.
4: Penalty, ça a été incroyable, j'ai vu tout le monde, ils étaient pas bien, ils étaient tous pas bien et j'ai crié, je me suis cassé la voix, j'ai des acouphènes de ouf.
1: Et les supporters parisiens ne sont pas rassasiés.
5: D'autant plus avec la nouvelle version de la Ligue des Champions, je pense qu'il n'y a pas beaucoup de clubs qui reproduiront ce qu'on a fait.
6: Et on va encore en ramener d'autres et encore.
1: Hormis le Real Madrid il y a 10 ans, il faut remonter aux années 70 pour voir un club remporter 3 fois de suite la Ligue des Champions.
0: Une deuxième étoile sur le maillot du PSG. Moins brillante ce matin après des violences dans une quinzaine de villes de France. 416 interpellations au total et 7 policiers blessés, dont un grave dans la ville d'Agen. Premier bilan dressé dans la nuit par le ministre de l'Intérieur, Laurent Nunez, qui n'a pas l'intention malgré tout de gâcher la fête ce dimanche.
7: Il n'y aura pas de remise en cause des festivités qui vont se tenir sur le Champ de Mars. C'est un autre événement. Vous prenez l'exemple de ce qui s'est passé dans Paris. Aujourd'hui, vous avez eu plusieurs rassemblements festifs dont la très grande majorité se sont bien passés. Et d'ailleurs, vous noterez qu'il y a eu 4 tentatives de blocage du périphérique qui, à chaque fois, ont entraîné des interventions extrêmement rapides des forces de l'ordre qui ont débloqué systématiquement la situation. Le trophée va être exposé pour les supporters du Paris Saint-Germain sur le Champ de Mars où 90 000 personnes sont attendues. Avec un périmètre de protection, c'est-à-dire pour rentrer, il faudra être fouillé. Donc, ça n'est pas le même événement. Donc, il n'y a pas de raison de ne pas maintenir la manifestation sur le Champ de Mars.
0: La parade des footballeurs face à la Tour Eiffel, c'est à partir de 14h.
8: Et dans une atmosphère plus respirable ce dimanche, Valentine.
0: Oui, les premiers orages d'hier après-midi ont entraîné une chute bienvenue des températures. C'est la fin de ces vigilances orange, la canicule. Plus aucun département n'est concerné ce matin après plusieurs jours de chaleur record.
8: 6h03 sur votre radio ici, un investissement spectaculaire.
0: 75 milliards d'euros pour construire dans le nord de la France des data centers, des centaines de serveurs informatiques dédiés à l'intelligence artificielle. L'investissement du japonais SoftBank est tout simplement, selon son président, le plus important en Europe pour cette technologie. Et si la France a tiré son épingle du jeu, c'est grâce à la production d'électricité particulièrement abondante sur notre territoire, décarbonée à 95% et indispensable à ses serveurs. Et puis il y a l'inestimable, l'amour de sa maman. C'est la fête des mères, Kupaya Gueru, et les enfants ont tout préparé.
9: Certains sont sûrs de ne pas gâcher la surprise, comme Lou et César.
10: Une robe, mais elle savait le cadeau. On est allé dans le magasin avec elle.
9: Il y a aussi ce qui a été soigneusement préparé à l'école.
11: Un porte-clés, des lettres. Des poésies.
10: En protection, j'avais fait des cadeaux pour la fête des pères et la fête des mères.
9: Au-delà des cadeaux, ils ont surtout un message à lui faire passer.
12: J'adore maman. T'es la meilleure maman et tu dois rester comme ça.
9: On continue notre petite balade. Je croise Carla, 6 ans, en robe d'été, qui tient la main de sa maman. Alors, pourquoi c'est la meilleure?
13: Elle m'achète des coloriages, des sticks.
9: C'est aussi avec maman qu'on passe nos meilleurs moments, comme nous raconte Aïlia, 5 ans et demi.
14: Les moments où on est allé voir les papillons, ils ressemblaient comme des fleurs qui volaient.
9: Et comme en amour, on ne compte pas.
15: J'ai déjà fait un cadeau, mais je vais lui en faire un autre. J'ai préparé tout seul.
9: Alors, pour toutes les mamans,
16: je t'aime maman.
17: Je t'aime maman.
18: Je t'aime maman.
9: Et pas besoin d'attendre la fête des mères pour le leur dire. Bonne fête à toutes les mamans.
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0: Allez, je le redis.
8: Allez-y.
0: Bonne fête, maman.
8: Voilà.
0: Bonne fête à toutes les mamans.
8: Faut qu'on le dise. Voilà. Vous avez été contrainte et forcée, Valentine Le Tess. C'est fou
0: quand même.
8: Je vais
0: pas le faire tous les jours.
8: Là, voilà.
0: On l'adore, d'accord. On l'embrasse. La

0: météo, François-Xavier. Ça y est, c'est la fin de cet épisode caniculaire.
1: Oui, Valentine, nous avons cet air océanique arrivé par la façade ouest du pays. Ces dernières heures, il embarque avec lui de l'humidité qui occasionne en ce dimanche une grisaille assez présente sur la moitié nord, surtout du côté de la Bretagne et de la Normandie, mais aussi du sud de la Gironde jusqu'au Pays Basque, où l'on retrouve d'ailleurs nos entrées maritimes déjà présentes hier samedi. Et puis en après-midi, ce sont les orages, vous l'avez dit, qui prennent de nouveau le relais avec ces coups de tonnerre qui vont se faire entendre à l'est entre la Saône-et-Loire et la Drôme. Dans nos autres régions, un temps calme et plutôt ensoleillé. Pour vos températures du dimanche, on se rapproche donc des normes de saison avec le club de fin de la canicule. En matinée, nous avons donc 19 degrés pour Aurillac, 20 degrés à Biarritz, 21 à Roubaix, 23 à Chaumont, 24 pour Bourges, 27 à Bastia, 28 à Nîmes. Et en après-midi, des valeurs échelonnées entre 23 et 30 degrés. On atteindra un pic quand même à 33 degrés. Ce sera du côté de Montpellier. 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
1: Aux côtés de Tears for Fears, Duran Duran ou encore Depeche Mode, cette formation britannique qui a démarré en 1981 est véritablement l'un des porte-étendards du mouvement New Wave. Vous les connaissez sous le nom de Talk Talk, et pour votre réveil du dimanche, retrouvez leur immense classique It's My Life sur votre radio ici.

0: pour accompagner les premières minutes de votre dimanche de fête des mamans, un grand classique. Il est signé Talk Talk, It's My Life sur votre radio ici.
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0: Reconnaissons-le, Valentine, nous passons beaucoup de temps assis au travail, dans les transports et aussi à la maison.
3: Assis et donc immobile. Du coup, aujourd'hui, un défi et pas n'importe lequel. Le défi 30.2.
0: 30.2 minutes pour être en forme. À relever par vous, ce fameux défi est fixé bien sûr par notre coach Nordine Attam. On le retrouve à 6h15. Et puis après les États-Unis, cap sur Taïwan pour le youtubeur Hugo Décrypte. Une destination, vous le savez, qui vit sous la menace constante d'une invasion militaire de la Chine. Nouveau magazine à découvrir ce soir à 20h45 sur France 5. Il s'appelle En tension à Taïwan avec Hugo Décrypte. Un format de 30 minutes, original et percutant, dans la droite lignée du style Hugo Décrypte. On le retrouve à 6h20 au micro de Patrice Gascoin pour vos coulisses télé. Et puis pour la musique de votre dimanche matin, se prépare Jacques Higelin, ça rime.
4: Du ciel, à travers les nuages, quel représage.
0: Oui, un petit brin de poésie ce matin, sorti du chapeau, mais surtout tombé du ciel, évidemment, ce sera sur votre radio ici. Juste avant les infos de 6h30, à ma montre. Et pour le moment, il est 6h11, tout de suite, une actu de vos territoires. Merci d'ailleurs à l'équipe d'ici Mayenne qui nous apprend, Valentine, que la commune de Parnay-sur-Roc, qui est située à quelques kilomètres de Laval, va s'essayer l'été prochain aux caisses à savon.
3: Ah oui, les tacos, vous voulez dire.
0: Exactement, ces fameux tacos, comme on les appelle aussi. Alors, première édition de Parnay en fait des caisses, vous allez tout comprendre. Notez bien quand même dans votre agenda, avant toute chose, ça va se passer le dimanche 5 juillet. Et à cette occasion, pilotes et bolides amateurs vont prendre le départ près du terrain de foot local pour une course absolument mémorable à bord de ce qui est, on le rappelle, un véhicule sans moteur, hein, Valentine, on est d'accord, et qui se déplace par la seule force de la pesanteur sur une piste en pente.
3: Excusez-moi, j'étais déjà en voiture. En bref, le 5 juillet, vous ramenez juste votre bonne humeur et la gravité s'occupera du reste.
0: Absolument, pour un spectacle sur une ou plutôt des pentes savonneuses, bien sûr.
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0: Un volume 2 disponible depuis la semaine dernière. Seconde partie donc du nouvel album de Pascal Obispo, Héritage, et ce duo surprise avec Francis Cabrel. Vous découvrez ce matin Il faudrait que pleuve l'amour grâce à votre radio ici à 6h13. Bienvenue à vous.

0: Les meilleures nouveautés de votre printemps 2026 sont bien sûr sur votre radio ici, la preuve dès votre réveil ce matin. En duo Pascal Obispo, Francis Cabrel, il faudrait que pleuve l'amour. À 6h16, en pleine forme, grâce à des gestes simples au quotidien et surtout grâce à notre coach Nordine Attab. Bonjour Nordine.
1: Bonjour.
0: Et si on se dimanche, on ne vous demandait pas de faire du sport, mais simplement de vous lever. Et oui, parce que Nordine, vous nous lancez ce matin un défi simple qui est attesté dès maintenant.
1: On passe beaucoup de temps assis, au travail, dans les transports, à la maison. Bref, nous restons trop souvent, trop longtemps, sans bouger. Alors aujourd'hui, je vous propose un petit défi, le défi 30.2. Qu'est-ce que c'est ? Toutes les 30 minutes, vous vous levez pendant 2 minutes. Pas besoin de tenue de sport, pas besoin de matériel. Juste se lever et bouger un peu. Et ce, du matin au soir, à partir du moment où vous vous levez, jusqu'à l'heure de se coucher. Et peu importe l'endroit où vous êtes. Alors bien sûr, durant ces 2 minutes, on ne va pas rester statique, hein. Par exemple, vous pouvez effectuer de la marche active, sur place ou dans la pièce. Pendant 2 minutes, vous marchez, vous vous déplacez et vous relancez le corps. Et grâce à ça, vous allez améliorer la circulation sanguine. Bref, c'est un réveil musculaire et bien entendu, bah, ça dure 2 minutes.
0: C'est cohérent jusque-là. Mais seulement 2 minutes, Nordine, ça change vraiment quelque chose ?
1: Alors oui, parce que c'est répété plusieurs fois dans la journée. On casse les temps d'inactivité, on relance la circulation sanguine et on réveille les muscles. Et surtout, on remet du mouvement dans une journée trop souvent figée. Alors, ça me donne une idée de autre défi, alors toujours à l'intérieur de ces 2 minutes-là, mais cette fois-ci pour pouvoir délier le haut du corps. Et pour ça, on se relève et à partir de là, vous allez dessiner des cercles avec les épaules. En haussant les épaules, vous passez vers l'avant, vers le bas et vers l'arrière. Et comme ceci, vous effectuez quelques cercles en marche avant et quelques cercles en marche arrière. Et bien entendu, durant 2 minutes. Et grâce à ça, vous allez détendre la partie haute du dos, avec notamment les trapèzes. Et bien entendu, vous améliorez votre posture. Au final, on ne cherche pas la performance, mais la régularité. On casse les longues périodes assises, et je vous assure que 2 minutes peuvent faire la différence si on les répète. Donc aujourd'hui, on se relève pour le défi. Allez, à vous de jouer.
0: Merci Nordine Attab. Et vous qui nous écoutez, pour prolonger ce défi lancé par Nordine, sachez que notre coach vous attend sur notre site ici.fr. Et puis vous avez bien sûr toujours nos podcasts Forme et Bien-être. Ça, c'est du côté de l'application Radio France. 6h18, vos chansons préférées toute la journée sur votre radio ici. À l'occasion de la fête des mamans, oui, mais pas seulement. Et on reste fidèle à notre promesse ce matin en écoutant ensemble How Deep Is Your Love, chanté bien sûr par les Bee Gees.

0: Une bonne dose d'amour parfaite en ce jour de fête des mères, les Bee Gees, pour vous souhaiter un charmant réveil. How Deep Is Your Love sur votre radio ici. Bienvenue.
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0: 22, les médias n'ont aucun secret pour lui et le petit écran plus particulièrement. Bonjour Patrice Gascoin.
2: Bonjour François-Xavier, bonjour à tous.
0: Pour nos coulisses télé de ce dimanche, Patrice, vous avez eu la possibilité de rencontrer le célèbre youtubeur Hugo Décrypte. Hugo qui va maintenant décrypter justement les grands bouleversements mondiaux. C'est sur France 5.
2: Hugo Travers, plus connu sous son nom de youtubeur Hugo Décrypte, se rend sur le terrain. Alors on le retrouve où pour son nouveau magazine sur France 5?
3: Je viens d'arriver donc à Taïwan, une île de 23 millions d'habitants qui vit sous la menace quotidienne d'une invasion chinoise. Et ce qui pourrait se passer ici pourrait littéralement plonger le reste du monde dans une guerre mondiale.
2: Hugo Travers nous plante le décor de En Tension à Taïwan avec Hugo Décrypte, le nouveau magazine qu'il présente sur France 5, un magazine court, une petite demi-heure, mais rythmé, passionnant, parce qu'Hugo, il est sur le terrain à la rencontre de la jeunesse taïwanaise qui continue de vivre malgré cette menace permanente de la Chine. J'ai réussi à croiser Hugo entre deux tournages pour lui demander si un jeune de bientôt 30 ans comme lui, s'il posait des questions comme un vieux routard de l'enquête. Hugo Décrypte et répond.
4: Je pense qu'il y a des très bons vieux routards, comme on peut dire. Simplement, je pense que certains codes peuvent être un peu différents. Je pense que moi, il y a des éléments de vigilance qui peuvent être importants, qui est de s'assurer que toutes les questions que je pose et les réponses aussi, et la façon dont on les amène, restent accessibles au plus grand nombre. Ensuite, dans le cadre de la série documentaire qu'on fait là, il y a eu un enjeu d'aller voir un certain nombre de jeunes qui sont directement impactés. Et donc, ça mène parfois à des rencontres qui sont parfois touchantes, qui sont parfois surprenantes, avec une jeunesse, effectivement, qui peut avoir mon âge ou qui est même parfois plus jeune. Et qui se retrouve directement impacté par des sujets dont on entend parler tous les jours.
2: Qu'est-ce qui change entre faire une vidéo sur sa chaîne YouTube et faire une vidéo sur une chaîne, en l'occurrence France 5?
4: C'est pas évident comme question, parce que je pense qu'il y a des choses qui peuvent exister, qui sont communes dans certains cas. Certes, c'est quelque chose qui emprunte certains codes des réseaux sociaux, etc. Et en même temps, c'est quelque chose qui peut très bien se regarder à la télévision ou sur une plateforme, etc. Et je pense que c'est lié aussi à l'évolution des usages. Aujourd'hui, YouTube, c'est une plateforme où les contenus sont longs, où les contenus sont souvent vus depuis une télévision et pas forcément depuis un smartphone. Et donc à partir de là, il y a certes des choses qui peuvent se différencier, mais il y a aussi des choses qui sont communes. Et à partir du moment où on essaie d'amener un sujet de la bonne façon, d'aller rencontrer des personnes qui peuvent être touchantes, qui peuvent être inspirantes, ça, je pense que ça peut intéresser tout le monde, quel que soit finalement l'endroit où c'est diffusé.
2: Hugo Travers, alias Hugo Décrypte, réussit son passage sur le terrain et ce soir sur France 5 avec En Tension à Taïwan. Quant à moi, c'est Sans Tension que je vous retrouve demain pour de nouvelles coulisses télé.
0: À demain, toujours très détendu, Patrice Gascoin. 6h24 sur votre radio ici dans moins de 6 minutes. C'est le retour de l'info avec vous, Valentine Letesse, l'actu française et internationale résumée en 90 secondes. Et puis à 6h32 dans l'info du jour, Valentine, c'est ce back-to-back.
5: Notre nouvelle expression préférée pour parler de la performance du Paris Saint-Germain. Un an après leur premier titre en Ligue des Champions, les Parisiens ramènent encore une fois la coupe à la maison.
0: Grande soirée de suspense à revivre ensemble dans 6 minutes. Avant tout ça, votre horoscope minuit précieusement préparé par Catherine Viguier. Et tout de suite, Jacques Higelin, tombé du ciel, mais rattrapé au vol par votre radio ici. Ouf.

0: Vous écoutez ici et tôt ce matin, Jacques Higelin avec l'inoubliable tombée du ciel. 6h28, bonjour Catherine Viguier.
1: Bonjour François-Xavier.
0: Avec vous l'horoscope de notre dimanche 31 mai 2026, jour de la fête des mamans. Catherine, question, est-ce que la lune est belle ?
1: Ah oui, elle est pleine, c'est la pleine lune au Sagittaire. Bélier, l'occasion de vous dépayser et de vous enrichir en rencontrant d'autres gens. Taureau, vous prenez soin de votre esprit et de votre corps. Et oui, soyez votre meilleur ami. Gémeaux, il se passe quelque chose d'important sur le plan relationnel. Soyez attentif. Cancer, on loue votre gentillesse. Vous êtes au service de tous, de toutes, sans vous oublier d'ailleurs. Lion, vous êtes félicité, plébiscité, sans doute aimé aussi, et vous réagissez avec brio, avec classe. Vierge, votre foyer est super valorisé, il va falloir vous adapter, famille et lieu de vie. Balance, alors c'est une très belle journée, hein, libératrice, prenez l'air, bougez, cultivez-vous. Scorpion, une belle journée pour vous aussi, dédiée à votre trésorerie, avec de bonnes opérations. Sagittaire, avec une pleine lune qui vous insuffle un nouveau souffle, c'est à vous de jouer. Capricorne, au second plan en attendant d'être en pleine lumière, soignez vos maux, M-A-U-X. Verseau, vous allez aimer ce jour, il vous réussit, avec des alliés hyper fiables à vos côtés. Poisson, on vous fait une proposition pour un avenir plus attractif, plus intéressant. Et pour nous tous, on retrouve et on la suit notre petite flamme.
0: Et on vous remercie de nous aider à briller, parce que c'est le cas. Catherine Viguier, un horoscope qui est à retrouver signe par signe sur l'application ICI. Bienvenue à vous qui nous écoutez. Beau dimanche, 31 mai, vous écoutez ICI. Il est 6h30, toute l'actualité en France et dans le monde. Place aux 90 secondes, c'est avec vous, Valentine Letesse.
2: L'étoile brille sur le Paris Saint-Germain et sur ses joueurs, comme Désiré Doué, sacré pour la deuxième année consécutive champion d'Europe.
3: J'aime trop ce club. J'aime trop ce club. Et c'est pas fini. La deuxième, elle est là. Et on va continuer à bosser. Et on ira chercher la troisième.
2: Comme le Real Madrid de Zidane il y a 10 ans. La victoire du PSG au tir au but face aux Anglais d'Arsenal, c'est l'info du jour dans un instant. Le ciel craque et les températures chutent. Ce pic de chaleur caniculaire touche à sa fin ce dimanche avec l'arrivée depuis hier après-midi des orages. Un homme armé de 2 couteaux tué hier par un policier. Nous sommes à Bobigny en région parisienne où hier 3 agents interviennent pour un différend entre voisins. À leur arrivée, la victime a foncé sur eux, précise la préfecture. Avez-vous des lardons dans votre réfrigérateur? Des lots de plusieurs marques font l'objet d'un rappel. Saint-Albi vendu chez Lidl, Monique Ranou dans les rayons d'Intermarché ou encore d'Auchan. Le manque de sel dans ces lardons ne garantit pas leur bonne conservation, précise Rappel Conso. La France fume moins. C'est la bonne nouvelle de cette journée mondiale sans tabac. Moins d'un adulte sur 5 désormais s'allume une cigarette chaque jour, selon l'Observatoire des drogues et des tendances addictives, le plus faible niveau depuis les années 2000. Et puis c'est l'ultime représentant du tennis français à Roland-Garros. Diane Paris s'est qualifiée hier pour les 8e de finale du tournoi. Une première en grand chelem dans la carrière de la Française de 23 ans.
0: 6h32, l'info du jour, Valentine, vous l'avez évoqué à l'instant, bien sûr, c'est le deuxième sacre du Paris Saint-Germain.
2: Vainqueur de la Ligue des champions de foot pour la deuxième année d'affilée, toute l'Europe a tremblé de la Puskás Arena de Budapest au camp des loges de Saint-Germain-en-Laye, berceau du Paris Saint-Germain, où 13 000 supporters ont suivi cette finale contre Arsenal, finalement soldée, Nicolas Joly, par une séance de tirs au but.
4: La foule est pressée contre les grilles, les yeux rivés sur l'écran géant. Des parents, des enfants, des anciens, tous crispés jusqu'au moment fatidique, les tirs au but.
5: On perd des points de vie avec des tirs au but comme ça. Vous vous sentez comment là ? Tendu, mais ça devrait le faire.
4: Un agent de sécurité arrose les supporters avec un jet d'eau. Il fait chaud, l'atmosphère est lourde jusqu'à la délivrance. Les drapeaux s'envolent, les gens se prennent dans les bras. Thomas a les larmes aux yeux. Le grand gaillard est un supporter de longue date.
6: Depuis 2002, je connais le football. On a souffert des années. Et maintenant, d'en remporter 2 de suite, c'est incroyable.
7: Partout, c'est chez nous. Champion, mon frère.
8: Ça fait quoi de vivre ça dans le berceau du PSG, là où tout a commencé?
7: Ah, c'est exceptionnel. Le PSG, notre PSG, il a gagné 2 fois la Ligue des Champions. C'est exceptionnel ce qui se passe. On va profiter. Merci aux joueurs. Et on espère que l'année prochaine, ils nous font la même. Ils nous ont régalé. Merci voilà. Lucien Riquet, merci tout le monde.
9: Vive Paris, vive Auteuil. Paris.
2: Voilà, les Parisiens qui ramènent Paris. On le sait maintenant.
0: Ça y est.
2: Les Parisiens ramènent la coupe ce dimanche. Les joueurs sont attendus à partir de 14h sur le Champ de Mars pour présenter leur trophée à près de 100 000 spectateurs avant de rejoindre l'Élysée en fin d'après-midi puis le Parc des Princes pour une grande fête avec leurs supporters.
0: Merci beaucoup Valentine Le Tess. Et le retour de l'info est prévu à 7h sur votre radio ici. Il est 6h34. Un petit mot de votre météo de ce dimanche 31 mai, marqué par la fin de l'épisode caniculaire, ça y est. Et cet air océanique arrivé par la façade ouest du pays ces dernières heures, il embarque avec lui de l'humidité qui occasionne en ce dimanche une grisaille assez présente sur la moitié nord, surtout du côté de la Bretagne et de la Normandie, mais aussi du sud de la Gironde jusqu'au Pays Basque où l'on retrouve d'ailleurs nos entrées maritimes déjà présentes hier samedi. Et puis en après-midi, ce sont les orages qui prennent de nouveau le relais avec ces coups de tonnerre qui vont se faire entendre à l'est entre la Saône-et-Loire et la Drôme. Dans nos autres régions, un temps calme et plutôt ensoleillé. Pour vos températures du dimanche, on se rapproche donc des normes de saison avec le clap de fin de cette canicule. En matinée, nous avons 19 degrés à Saint-Flour, 20 degrés pour Lacanau, 21 à Chantilly, 23 à Strasbourg, 24 à Saint-Étienne, 27 pour Porto-Vecchio, 28 du côté de Nice. Et en après-midi, des valeurs échelonnées entre 23 et 30 degrés. On atteindra quand même encore un pic à 33 degrés. Ce sera du côté de Sète. 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
0: Artiste au large sourire et au pas nomade, la chanteuse Zazie partage son temps entre la Grèce, la Bretagne et Paris, dans la capitale précisément. Elle vit, figurez-vous, dans une ancienne fabrique de moutarde, pleine de caractère, parfaitement à l'image de sa discographie, gorgée de chansons bien relevées. Échantillons tout de suite sur votre radio ici, avec un point, c'est toi ?

0: du très bon sur votre radio ici, servi sur le plateau de votre petit déjeuner ce matin. Vous y trouvez par exemple Zazie avec Un point c'est toi.
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0: Et nous sommes le dimanche 31 mai, c'est la fête des mamans. Aujourd'hui, on vous le rappelle, et votre radio ici, Valentine, a bien évidemment pensé à tout pour faire plaisir à nos mamans.
3: Bonne fête à toutes les mamans.
0: Exactement. Petit rappel important, on vous embrasse bien fort toutes les mamans de France et de Navarre. 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Côté musique, vous aurez droit à Alain Souchon si vous restez avec nous. Alain Souchon, et on avance, classique à écouter forcément sur votre radio ici. 6h40, comment utiliser une intelligence artificielle en toute sécurité? Dans Vie numérique à vie privée, ce matin, Valentine Letess, vous nous expliquez comment nous en servir sans pour autant mettre en danger nos données personnelles.
3: Et commencez par bien choisir votre IA générative. Toutes ne proposent pas les mêmes fonctionnalités, elles vous sont détaillées dans la politique de confidentialité. Mmh. Certaines vous obligent par exemple à créer un compte, d'autres non, je vous les recommande. Vous pouvez aussi les tester avant de faire votre choix, notamment grâce au site du gouvernement Compare IA. Vous pouvez comparer donc les réponses des différentes intelligences artificielles disponibles sur le marché.
0: Okay.
3: Claude par Anthropique, le chat développé par Mistral ou encore DeepSeek. Mais n'oubliez jamais, peu importe l'outil, toutes les IA peuvent se tromper. Il est donc essentiel de vérifier les informations fournies par une intelligence artificielle. Je vous conseille aussi d'activer le mode source. À chacune de vos questions, l'IA vous donnera les liens internet des informations qu'elle vous a fournies. L'option est déjà automatiquement activée, par exemple sur ChatGPT.
0: Et lorsqu'on utilise ensuite une intelligence artificielle, à quoi est-ce qu'il faut faire attention?
3: À tout ce que vous écrivez, insiste la CNIL, la Commission nationale de l'informatique et des libertés. Évitez de partager des données personnelles dans vos prompts. C'est le nom des textes et des questions envoyés à une IA. Ne lui donnez pas votre nom, votre métier précis ou encore votre adresse. Attention également aux documents partagés, un bulletin de salaire, une analyse biologique. Toute information sera stockée. D'abord pour améliorer les IA. Leur développement ne s'arrête jamais, même si vous pouvez de plus en plus souvent vous y opposer dans les paramètres d'utilisation. Elles sont aussi conservées, ces données, lorsque vous avez créé un compte sur l'un de ces outils, pour que l'IA vous réponde par rapport à vos conversations précédentes. Si vous lui avez déjà confié que vous aviez un petit ami, par exemple, et son nom, elle sera capable de vous parler de votre ami Christophe. Voilà pourquoi il est aussi conseillé de régulièrement supprimer ses traces, son historique et son compte lorsqu'on n'en a plus besoin.
0: Et à ce propos, comment repérer vos traces sur Internet et les effacer? On vous répond bien sûr sur ici.fr, page Vie numérique, vie privée. Votre chronique qui sera de retour samedi prochain avec Valentine Letess, s'il vous plaît, à 6h38 sur votre radio ici.
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0: 6h43, vous avez choisi ici. Merci de rester fidèle. Place tout de suite au meilleur de Stéphane Bern avec son voyage dans le temps. Ce matin, nous sommes au temps des premiers animaux exotiques.
7: Comment faire plaisir à un roi de France? Mehmet Ali, vice-roi d'Égypte, a une idée saugrenue. Offrir une girafe à Charles X. Au mois d'octobre 1826, Zarafa, venue du Soudan, débarque à Marseille. C'est la toute première girafe à voir la France et c'est un cadeau qui prend de la place, près de 4 mètres de haut. C'est sûr qu'en termes de présents diplomatiques, on est loin de l'ambassadeur qui offre à ses convives des Ferrero Rocher.
1: Une expression du bon goût.
7: La girafe passe l'hiver sur place, où elle se porte comme un charme. Au retour des beaux jours, le périple recommence. Elle va relier Paris à pied, enfin à sabots. Sauf qu'elle vient de la savane africaine et elle a froid.
8: La girafe avait une angine.
7: On va alors lui confectionner un manteau de toile cirée et des bottes fabriquées en prévision de l'usure des sabots. En revanche, pas de cache-cou pour la girafe. Sa ruté est sûrement trop long à tricoter. La caravane la plus insolite de l'histoire de France s'élance sur les routes. Une girafe en mitouflée, accompagnée de ses gardiens égyptiens et soudanais, d'un zoologue et de 3 vaches laitières pour ses repas. Le voyage dure 6 semaines, plus de 800 km à pied. Dans les différentes villes traversées, Aix, Avignon, Montélimar, Lyon, Fontainebleau, c'est l'émeute. Les foules se pressent pour voir Zarafa, cette créature fabuleuse à la langue bleue. Le 30 juin 1827, elle arrive enfin à Paris, où elle vivra jusqu'en 1845 en laissant des traces. Sa venue en France aura déclenché une véritable girafomania, avec des peintures, de la vaisselle et même des fers à repasser décorés dans un style dit à la girafe. Les cadeaux les plus réussis ne sont pas toujours les plus chers, ce sont parfois les plus insolites.
0: Ah bah on sait désormais comment vous faire plaisir. Merci beaucoup Stéphane Bern, Voyage dans le temps, de retour demain, lundi, et pour vos inédits s'il vous plaît, ça se passe sur votre radio ici, juste avant les infos de 8h. En ce qui nous concerne, il est 7h moins le quart, c'est à la une de Rustica cette semaine, ma chère Valentine, tous les soins pour avoir de belles roses.
3: La reine des fleurs a toujours autant de succès, la rose c'est 43% de nos dépenses en fleurs coupées chez le fleuriste, mais une fois dans un vase, la question c'est comment en prendre soin ?
0: Ben oui, on pose la question bien sûr à notre spécialiste Alain Delavie pour une réponse dénuée d'épines mais digne d'intérêt bien sûr. Alain Delavie, directeur des rédactions de Rustica qui sera à nos côtés juste après Damiano David qui lui se pique de savoir comment va se dérouler l'été prochain. Next Summer, c'est sur votre radio ici. 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

0: Il est 6h48, vous écoutez ici. Bonne fête à toutes les mamans et merci à toutes et tous de nous confier votre dimanche matin. Damien ou David, à l'instant vous chantez Next Summer.
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0: Tous les soins pour avoir de belles roses. C'est le dossier à la une de Rustica. Cette semaine, explication avec Alain Delavie. Bonjour Alain.
3: Bonjour François-Xavier.
0: Je rappelle que vous êtes le directeur des rédactions de Rustica. Alain, ces deux dernières années, le marché des rosiers de jardin a affiché une belle progression. Pour un débutant néanmoins, quel type de rosier est-ce qu'il est conseillé de planter ?
3: Eh bien, pour un débutant, je dirais un rosier que l'on a qualifié de rosier paysage. Pourquoi ? Parce que ce sont des rosiers qui ne demandent pas beaucoup de soins. Un rosier classique, un rosier buisson, on va le tailler au printemps et on se pose toujours la question de comment le tailler. On va enlever régulièrement les fleurs fanées. Et souvent, c'est des variétés un peu plus fragiles quand elles sont anciennes. Donc là, le rosier paysage, c'est des variétés de rosiers qui ont été créées et qui sont très costauds, qui poussent. Alors, on en voit quelquefois sur les bords d'autoroutes, dans les massifs de villes. Et voilà, donc je vous conseille ces rosiers paysages. Après, les rosiers buissons que l'on trouve les plus classiques, prenez des variétés récentes qui ont vraiment des bonnes résistances aux maladies. Comme ça, vous n'aurez pas à traiter et vous aurez beaucoup de plaisir avec tous vos petits rosiers ou vos beaux rosiers.
0: Rosiers paysages, donc, pour les jardiniers débutants. Comment est-ce qu'on entretient ces rosiers avec cette météo changeante, Alain ? Là, c'est vrai qu'on a eu un mois d'avril et un mois de mai, notamment qui ont été un peu chahutés d'un point de vue météo. Comment ça se passe ?
3: Il y a différentes actions. Donc les rosiers ont fleuri beaucoup plus tôt que prévu. Et bien sûr, qui dit fleurs, eh bien les fleurs se fanent. Et en même temps, on a eu des périodes de pluie. Donc il faut éviter que les fleurs fanées pourrissent et contaminent le feuillage. Donc on coupe les fleurs dès qu'elles fanent.
0: D'accord.
3: Et c'est un geste d'autant plus utile que ça favorise de nouveaux boutons et de nouvelles floraisons. Et puis on va surveiller parce que malheureusement, les rosiers sont sensibles à toute une kyrielle de maladies dites cryptogamiques provoquées par des champignons.
0: Okay.
3: Donc il y a des taches noires sur les feuilles, il peut y avoir un feutrage blanc, on appelle ça l'oïdium ou blanc, il peut y avoir des taches de rouille, tout ça c'est des maladies qui sont provoquées par des champignons et diffusées par l'humidité, donc par la pluie, ça accentue. Et là, quand vous voyez ça, bien, il faut traiter préventivement le plus tôt possible parce que quand la maladie est bien installée, c'est plus difficile de l'enlever. Voilà, on surveille et puis il faut regarder au pied des rosiers s'il n'y a pas un pied de liseron qui vient s'inviter et grimper dans l'arbuste. C'est joli les fleurs de liseron, mais on veut que des fleurs de rose.
0: On surveille notamment les liserons, on traite et on retrouve également un focus sur la perte des couleurs dans le cadre de ce dossier à la une de Rustica. Tous les soins pour avoir de belles roses. Merci Alain Delavie.
3: Bonne journée.
0: Alain Delavie, directeur des rédactions de Rustica, le magazine du jardin que vous retrouvez bien sûr chez votre marchand de journaux habituel. 6h51, votre radio ici à vos côtés qui vous offre le titre On avance. Place tout de suite à Monsieur Alain Souchon.

0: Le bonheur, j'en suis certain, pour vous, tout autant que pour nous, de retrouver Alain Souchon sur votre radio ici. C'était En Avance à 6h55. Nous avançons jusqu'en Moselle. Nous sommes à Distroff ce matin et nous y retrouvons Ima. Bonjour Ima.
1: Bonjour Ima.
2: Bonjour François-Xavier et Valentine.
0: Très heureux de vous accueillir, ma chère Ima, sur l'antenne d'ici. Avec votre message en ce jour de fête des mamans, on vous écoute.
2: On va faire une surprise à la maman. Et comme là, ces derniers temps, on voulait aller chercher une machine à laver, et c'était une bonne occasion, quoi. Ça sera un cadeau qui lui fera plaisir et qu'elle aura besoin et qu'elle aura voulu. Alors on lui a acheté une machine à laver.
1: Incroyable. Ouais. Est-ce que vous avez emballé la machine à laver,
2: un petit peu plus compliqué. Hein.
1: Alors, je vais le croire.
0: Oui, mais alors, vous savez quoi, Ima? Nous, on a Valentine Letesse qui est le spécialiste, la spécialiste de l'emballage du coup des machines à laver, avec un joli nœud rose. Vous allez voir, c'est vraiment de toute beauté.
1: Non, mais je me disais qu'effectivement, si vous aviez prévu de la décorer ou de faire un petit emballage, ça allait être compliqué. Mais un gros nœud rose, effectivement, pourquoi pas.
0: Voilà.
2: Oui, aussi, là, je suis en train de chercher un beau petit poème qui va avec. Eh bien, ça fera l'affaire.
0: Poème. Et machine à laver, le combo parfait.
1: Ima, et une attention pour votre maman, pour la soulager au quotidien, c'est super.
0: Exactement.
1: Bravo.
2: C'était comme ça, on en avait parlé. Puis ça va être la surprise pour elle.
0: Eh ben, c'est parfait. Vous l'embrasserez très fort pour nous. Et nous, on vous envoie votre poste radio directement à la maison. Ma chère Ima, ça c'est pour vous faire plaisir. On vous embrasse bien fort à Distroff, en Moselle. Merci d'avoir été avec nous, Ima. À 6h56, le revoici. Alors bien sûr, pour sa revue de presse décalée, mais avant toute chose, et surtout pour nous mettre les points sur les i. Willy Rovelli, bonjour.
3: Bonjour, bonjour. Et on commence avec un point Patrick Bruel.
4: Alors, regarde
3: ma bite. Oh. Hier, le chanteur a annoncé qu'il ne participerait pas à un prochain concert des Enfoirés. À moins, bien sûr, que ce ne soit pour les Restos du cul. Et oui, Patrick Bruel l'a bien compris, hein, il ne faut pas être un enfoiré pour être un enfoiré. Canicule, il n'a jamais fait aussi chaud en France pour un mois de mai. Rendez-vous compte, à un niveau température, c'est comme si on avait vécu toute une semaine dans le slip de Patrick Bruel. Roland Garros, le français Arthur Géa, ennuyé par des problèmes gastriques pendant son match face au russe Kachnakov. Il a été obligé d'aller aux toilettes et a finalement perdu, hein, confirmant ainsi le dicton « Qui va la chiasse perd sa place ?» Et bah, il aurait dû faire sa commission en jouant, c'est vrai, s'il avait fait sa commission en juin. Depuis que 1983 et la victoire de Yannick Noah, ça aurait été le premier Français qui aurait pu laisser une trace à Roland Garros. Non mais c'est vrai, si on fait ça sur la terre battue, ça se voit moins que pendant une compétition de patinage sur glace. C'est vrai aussi, il faut y penser. Un couple en Dordogne découvre qu'un renard lui vole ses boules de pétanque. Il va falloir du coup revisiter Jean de la Fontaine. Un maître corbeau sur son arbre perché tenait en son bec une boule. Maître renard, par le métal attiré, lui tint à peu près ce langage. Hé, maître corbeau, n'est-ce point là une boule au but ? Si vous ne l'offrez point, vous êtes un sacré fils de... Il préfère les boules aux poules. Bah, c'est peut-être un renard dyslexique, on ne sait pas. Alors que masser ses boules par une poule, c'est pas un renard, hein, mais Patrick Bruel.
0: Oh non.
3: Festival de calme, Palme d'Or pour un film roumain qui parle d'un couple roumano-norvégien à qui l'on leur retire la garde de leurs 5 enfants suspectés de maltraitance. Les prix d'interprétation féminine pour un film japonais qui parle d'une actrice de théâtre atteinte d'un cancer incurable et d'une directrice d'EHPAD avant-gardiste. Meilleur scénario pour la chronique d'un père de famille péténiste qui va se transformer en collabo zélé sous le régime de Vichy. Et prix du jury pour un film allemand sur une archéologue sexagénaire qui va tenir tête à la mafia. Putain, on s'est encore bien marié à Cannes cette année. Hein, David Lisnard, le maire de Cannes qui mène une guerre contre la drogue, y compris pendant le festival. Mais il est con, lui, sans coke. Comment tu peux supporter ces films? C'est pas possible. Enfin, la question du jour. Tiens, ben justement, est-ce que les cocaïnomanes de droite votent Marine Le Pen? Et bah vous avez 2 heures. Allez, passez un bon dimanche et à tout à l'heure midi.
0: Merci Willy Rovelli pour ce rappel. Festival de Cannes, fort humoristique, effectivement, cette année. Valentine Letesse, merci d'avoir été à mes côtés. On se retrouve à 7h30.
1: Pour l'info, en 90 secondes.
0: Et quant à vous qui nous écoutez, bien sûr, c'est l'équipe d'ici matin qui vous attend de pied ferme dans votre région.
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3: Bienvenue les amis d'ici Dromardèche. On est ensemble jusqu'à 9h pour votre Ici matin week-end avec vos infos ce matin. Dylan Prieur. Bonjour Dylan.
6: Bonjour Héloïse. Bonjour tout le monde.
3: À la console, c'est Théo au 04 75 40 10 10 qui vous accueille toute la matinée. Ce sera Julie. Réservez-lui un grand sourire si vous l'appelez. Merci d'être avec nous sur Ici Dromardèche.
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3: Première radio sur l'actu locale en Drôme et en Ardèche. Excellent dimanche, nous sommes le 31 mai. Il est 7h. Dylan Prieur, c'est la fin d'une semaine de canicule.
6: Oui, les températures vont enfin commencer à baisser. On ne devrait pas dépasser les 30 degrés en Dromardèche aujourd'hui. Vigilance jaune tout de même pour les orages dans les deux départements. C'est donc la fin d'un épisode inédit selon Météo France, particulièrement précoce. Aussi, jamais une alerte canicule n'avait été déclenchée.

0: Mais la température devrait bien baisser à partir de demain. Point météo plus précis à la fin de ce journal. Deux personnes ont été blessées par des tirs d'armes lourdes hier soir, quartier Fontbarlette à Valence, à proximité de la rue Bizet. Les secours sont intervenus vers 23h. L'une des deux victimes avait son pronostic vital engagé hier soir. L'autre est aussi dans un état grave. 7 sapeurs-pompiers ont été mobilisés, escortés par la police.
1: Un ancien président de la République en visite en Ardèche hier.
0: François Hollande s'est rendu à Viviers pour les fêtes médiévales de la commune. Déplacement aux accents de campagne présidentielle. L'actuel député répond qu'il n'est pas là pour ça, malgré avoir affirmé il y a quelques jours attendre le mois de décembre pour éventuellement se présenter comme candidat. 5 familles relogées après un incendie à Annonay, partie d'un ventilateur. L'appareil resté branché en l'absence des locataires s'est enflammé vers 14h30 hier, quartier Zodiac. Incendie rapidement maîtrisé par les pompiers, mais les logements voisins ont quand même été évacués. Un adolescent de 15 ans dans un état grave ce matin après un accident de scooter sur la Via Rhôna, axe pourtant interdit aux véhicules motorisés. Pour une raison encore inconnue, le jeune homme a perdu le contrôle de son deux roues hier après-midi près de Beauchastel en Ardèche. Il a été transporté par hélicoptère à l'hôpital de Valence.
1: Hausse des incivilités à Jaujac en Ardèche.
0: Oui, les beaux jours, la canicule, c'est aussi les après-midi au bord des rivières. Chez nous, problème quand ils se retrouvent envahis par les déchets laissés par les baigneurs. C'est ce qu'il s'est passé à Jaujac cette semaine dans les monts d'Ardèche. Un arbre a même été coupé sans raison, Pierre-Jean Pluvy.
2: Oui, dans la nuit du 23 au 24 mai, des individus ont scié un arbre, un gros arbre sur la plage de la Turbine. C'est un lieu assez fréquenté au printemps, en été. On a également retrouvé des déchets dans la rivière et les gens ont un peu de mal à comprendre de tels actes.
3: Moi, j'ai trouvé un peu dommage d'avoir coupé cet arbre. Ils ont coupé et l'arbre est tombé. Donc, il est carrément dans l'eau et il prend presque toute la plage. Ils ont quand même détruire un arbre qui était hyper important pour l'ombre déjà, parce que c'est tout au soleil là-bas. Hein. Et ça attire quand même du monde, hein, ces plages.
4: On ne sait pas qui c'est qui a fait. Même pas les communaux, tout ça. Personne n'y a vu.
5: Les gens sont de moins en moins civilisés et font de n'importe quoi.
2: Cette plage avait fait l'objet d'aménagements récemment et ses dégradations ont particulièrement agacé la maire, Marion Wetz.
6: J'ai lancé un appel à témoins auprès de la population sur les réseaux sociaux et le site internet de la mairie. Et pour l'instant, je n'ai pas de témoignage qui soit exploitable. Parce qu'il faut dire que c'est un lieu un petit peu reculé dans le village, assez à l'abri des regards. Donc je ne suis pas sûr d'avoir des témoignages. On a eu des dégradations il y a quelques mois dans le village où là j'ai porté plainte. Mais malheureusement, ça a été classé sans suite.
2: Pour l'instant, les auteurs de ces dégradations n'ont pas été retrouvés.
0: L'appel à témoins est toujours en cours à retrouver sur le site de la mairie de Jaujac. Alors, si l'envie vous vient de vous balader dans les baronnies provençales en ce dimanche, levez la tête, vous pourrez bien apercevoir l'un des plus grands rapaces d'Europe dans le ciel. Deux petits gypaètes barbus ont été réintroduits dans la région la semaine dernière. Ils s'appellent Rémos et Pathos. Ils seront accompagnés jusqu'à leur envol dans les prochaines semaines. Christian Tessier, le directeur de l'association Vautour en baronnie.
7: C'est des gros bébés, ce sont des oiseaux qui sont nés en captivité. L'un qui vient d'un centre d'élevage qui est vraiment dédié à l'espèce en Andalousie, et l'autre vient d'un parc zoologique, également en Andalousie d'ailleurs, et ces deux oiseaux avaient le même âge, un jour près. Alors, la méthode de réintroduction consiste à les installer sur une vire. Alors, ce que j'appelle une vire, c'est un petit balcon en falaise. Cette vire est malgré tout accessible relativement facilement parce qu'on va devoir apporter de la nourriture. Cette nourriture, on l'apporte la nuit pour qu'il n'y ait plus de contact visuel entre l'homme et l'oiseau. Donc le matin, ils découvrent cette nourriture qu'on leur a déposée, ils s'alimentent. Au bout d'un mois, ils auront terminé leur croissance et ils pourront faire leur premier vol. Et en fait, dans la tête de l'oiseau, c'est comme s'il était né ici en fait. Et
0: des oiseaux qui peuvent atteindre 2,90 m d'envergure une fois adultes.
1: Ah oui, pardon, excusez-moi, le chiffre...
0: Même, ouais. c'est très grand, c'est 3 mètres.
1: J'ai eu un moment de visualisation. C'est pas peu dire. Ici, Dromardèche, presque 7h06, le PSG à nouveau sur le toit d'Europe.
0: Donc oui, pour la deuxième fois consécutive, le club de la capitale remporte la Ligue des champions de football. Victoire au tir au but, 4-3 hier après un match nul contre Arsenal. Paris est le 9e club à réaliser l'exploit de faire un doublé dans l'histoire de la compétition. Soirée marquée aussi par plusieurs débordements en France suite à la victoire du PSG. Il y a eu plus de 400 interpellations dans le pays. À Valence, des tirs de mortier ont visé le poste de police municipale de Valence hier soir après la victoire de Paris. Dans la Drôme, le club de foot de Mours rêve aussi d'un doublé, celui d'une deuxième.

0: Deuxième montée en 2 ans après une accession en Régional 3 l'année dernière. Les Drômois jouent cet après-midi pour une montée en Régional 2. Pour ça, il va falloir s'imposer à Marcy-l'Étoile aujourd'hui près de Lyon. De quoi chercher une sacrée récompense pour le club, explique l'un des entraîneurs, Baptiste Martin.
1: Mours, je crois qu'en termes de licenciés, c'est le deuxième club de Drôme-Ardèche. Ça bosse beaucoup sur les jeunes, il y a beaucoup de catégories qu'au niveau régional. C'est pas une surprise non plus si Mours accède un petit peu à cette élite du département, mais c'est sûr que ça serait une fierté, je pense, pour le club de pouvoir jouer un petit peu dans cette cour entre guillemets des grands, avec des noms comme Valence, Rhône-Vallée, Rhône-Crussol. Je pense que ça serait mérité aussi pour le club par rapport à tout l'investissement qu'il fait depuis plusieurs années, notamment sur la formation, et ça serait bien aussi pour le côté un petit peu image que Mours soit récompensé de tout ça. Ouais.
0: 3/4 de supporters font le déplacement dans la banlieue de Lyon cet après-midi, match à 15h. Est-ce que Rémos et Patos vont voler dans un ciel bleu aujourd'hui?
2: Alors, pas forcément. Ah, quoique aussi, si dans les baronnies, c'est eux qui seront les plus épargnés aujourd'hui. Oui, parce qu'il y a un risque orageux qui va se développer. Ne vous fiez pas au ciel dégagé de ce matin. Au fur et à mesure, les nuages se multiplient sur l'Ardèche, puis sur la vallée du Rhône, le Nord-Drôme et du Diois au Vercors, où une dégradation se poursuit cet après-midi. Nuages, averses, possiblement orages. Le risque d'orage qui s'éloigne en fin de jour avec quelques pluies résiduelles. Vent de nord-nord-ouest modéré aujourd'hui en Drôme-Ardèche, les maximales 22 à 25 degrés à 1000 mètres d'altitude, jusqu'à 33 degrés en plaine. Ça recule déjà, 27 degrés attendus à Annonay cet après-midi, 29 à Privas, 30 pour Romans, Valence et Aubenas et 31 pour Montélimar. C'est demain qu'on sentira un petit peu plus de, je vais pas dire de fraîcheur, mais de douceur versus chaleur avec du soleil. Non, lundi promet d'être agréable, mardi non, mais lundi oui.
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2: Est-ce qu'on n'aurait pas oublié de dire un truc?
0: Dites-nous, Héloïse.
2: Nous sommes le dimanche 31 mai.
0: Dernier
2: dimanche de mai.
0: Je n'ai pas envoyé de message à ma maman.
2: Et voilà.
0: Je vais le faire.
2: Alors, on va fêter une très belle fête des mamans à toutes les mamans, toutes les héroïnes du quotidien qui élèvent des enfants, qui en ont élevé et qui en élèveront.

0: Jean-Jacques Goldman sur Ici Drôme Ardèche.
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0: Je vous fais visiter un très beau village du Sud Ardèche dans notre sélection sortie grand air d'ici une dizaine de minutes. Le village perché de Bannes, à la limite du Gard. Quant à Jérôme Prodhomme, notre monsieur langue française, il nous explique ce matin l'origine des expressions potiche et se regarder en chien de faïence. Ce sera dans une poignée de secondes dans Pourquoi on dit.
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0: Il est 7h12, une expression, l'origine d'un mot. Jérôme Prodhomme a sorti ses grimoires ce matin encore pour nous donner l'origine de...
4: Et bonjour, entreprise Jojo les Biscotto. On vient pour le déménagement.
5: Oh bah parfait, bah c'est par là.
4: Oh là là, c'est mes mères ici. Hein? C'est quoi tous ces bibelots?
5: Oui bah faites attention, c'est fragile.
4: Et ça, c'est quoi par exemple?
5: Une potiche. Bah tiens, vous me faites penser, pourquoi on dit une potiche? Une potiche, c'est un objet ventru, souvent en porcelaine, qui ne sert à rien qu'à décorer. Au XIXe siècle, c'était un objet très cher et qui n'avait aucune fonction utile. Il ne servait à rien, même s'il avait coûté un œil. Alors, par glissement... Oh non, ma potiche!
4: Désolé, monsieur.
5: Et bon, bah, je finis par glissement, hein. Les Parisiens ont fini par appeler une potiche quelqu'un qui, comme la potiche, était très joli et coûtait cher, mais ne servait absolument à rien.
4: Et ça là, c'est fragile,
5: alors,
4: ça aussi?
5: Bah, vous ne touchez pas mes chiens de faïence, hein.
4: Comme l'expression?
5: Exactement. On dit de deux personnes qu'elles se regardent en chien de faïence quand elles sont l'une en face de l'autre et qu'elles s'observent attentivement et pas de manière sympathique. Exactement comme ces statues de chiens dont on ornait les cheminées au XVIIIe siècle. Des chiens en faïence, représentés prêts à l'attaque et qu'on mettait l'un en face de l'autre, qu'on utilisait aussi parfois comme presse-livre. Enfin voilà, pourquoi on dit une potiche ou se regarder en chien de faïence alors qu'on ne sait plus vraiment pourquoi. Encore que vous maintenant, vous savez.
0: Merci Jérôme Prodhomme. Et vous qui nous écoutez, tendez bien l'oreille tout de suite puisque nous allons jouer au Drôme ou Ardèche avec ce week-end la possibilité de vous sélectionner pour le tirage qui aura lieu lundi matin à 8h25. Qu'y a-t-il à la clé de ce tirage? Eh bien un lot de deux Transat Swing La Fuma, deux Transat matelas rayés, colorés, un beau cadeau d'une valeur de plus de 250 €. Ils sont fabriqués en France, largeur 58 cm, une belle toile déco, dossier souple, oscillante et tire ajustable. Vous allez être bien là-dedans. Mais qu'est-ce que vous allez être bien? Mais pour ça, il faut les gagner. Et pour les gagner, il faut vous le sélectionner pour le tirage. Et c'est ce que vous faites tout de suite en nous appelant au 04 75 40 10 10. Si vous arrivez à répondre à ma question, vous serez donc sélectionné pour le tirage. Vous serez 8 en tout à être sélectionné pour ce tirage. Donc ça fait une chance sur 8 de remporter le cadeau. Ça vaut le coup. 04 75 15, 40, 10, 10, on joue au Drôme ou Ardèche, le jeu où il n'y a que deux réponses possibles. Drôme ou Ardèche ?

0: on n'en a qu'une.
1: Et ça tombe bien, c'est la fête des mères aujourd'hui. Merci Christophe Mahé de nous le rappeler. Bonne fête à toutes les mamans, vous le dites hein, sur la page Facebook d'ici Drôme Ardèche, avec plein de cœur. Et puis vos météos, bien sûr, 18 degrés à Nyon. Ce matin, pas de vent, pas de pluie, beau ciel bleu chez Suzon, à Charmes-sur-l'Herbasse dans le Nord, Drôme chez Chantal. 18 aussi, pas de vent, ciel bleu, c'est pareil. À Laurac en Vivarais, ciel un peu voilé chez Saucisse-Finette à 17 degrés ce matin. Pas de vent non plus chez Maria Aubenas, ciel clair. Quelques petits nuages, pas de vent, 18 degrés, c'est très uniforme tout ça. Ça va un peu se dégrader dans la journée.
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1: Et bonjour Eric.
3: Bonjour.
1: Comment allez-vous ce matin à Valence?
3: Plus ou moins bien, parce que j'ai un lumbago et il peut beaucoup de temps à me déplacer.
1: Oh là là là là, ça c'est pas cool. Et vous vous êtes arrêté ou vous travaillez encore en ce moment?
3: Non, je suis retraité.
1: D'accord, ouais, mais enfin bon, ça vous bloque pour pas mal de choses quand même, j'imagine.
3: Oui, là, on doit aller faire marcher à Beauvallon, je vais y aller, hein, parce qu'il faut marcher alors.
1: Mais ah ben oui.
3: C'est compliqué quand même.
1: Hein. Bah, ouais, c'est pas bon de rester allongé en fait, pour ce genre de choses. Mais c'est fait, j'imagine que c'est compliqué. Bon bah écoutez, Beauvallon voilà, j'espère que ça grimpera pas trop. Ça peut grimper un petit peu, Beauvallon, quand même. Donc faut.
3: Non, quand même.
1: Ça ira. Bon,
3: prenez bien.
1: Allez, on va essayer de vous sélectionner pour remporter ces transats dans lesquels vous serez tellement bien si vous les remportez. Lundi matin par tirage. Une question de réponse possible, Drôme ou Ardèche. Vous avez 5 secondes, Eric, ok?
3: Oui.
1: Mardi dernier, le tribunal administratif de Lyon a rendu une décision annulant l'élection municipale d'une commune de chez nous. C'était en Drôme ou en Ardèche?
3: En Ardèche.
1: Vous vous souvenez de la commune?
3: Ah, pas du tout.
1: Pas du tout, c'était Issarlès. Ben oui. À deux voix près, elle avait été gagnée. Et il y a une histoire de procuration qui a semé le trouble. Bref, on recommence et c'est gagné pour vous. Vous voici sélectionnés. Donc demain matin à 8h25, pas de balade pour vous. Vous êtes près de votre téléphone et vous attendez qu'il sonne. Et je vous souhaite qu'il sonne.
3: Très bien, ben, je vous remercie beaucoup.
1: Passez une belle journée, Eric, et prenez soin de vous.
3: À vous aussi.
1: Voilà, Eric aura le plaisir de remporter à ce tirage demain matin. Prochaines occasions de vous sélectionner pour remporter les deux transats La Fuma. Ce sera de 11h à midi dans le 421.
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1: Il est 7h21. Dans notre sélection sortie grand air, voici une belle destination de balade. Le très beau village de Bannes, petit bijou des Cévennes dont le patrimoine est entretenu par l'association des Amis de Bannes qui organise notamment le 28 juin prochain leur journée du patrimoine de pays. Nous sommes avec leur chargée de communication. Bonjour Alexandra.
4: Bonjour Héloïse.
1: On est dans le sud de l'Ardèche. On est à la limite du Gard et on est un peu perché à Bannes. Vous pouvez nous décrire ce très beau village?
4: Tout à fait. Donc déjà, c'est un village qui est classé village de caractère. Il est effectivement sur un éperon rocheux. Donc un village qui a beaucoup de charme, avec des petites ruelles, des calades, son château qui domine le village. Bon, c'est vraiment à visiter. C'est un très beau village.
1: On a vraiment cette structure médiévale avec les maisons qui
4: tout
1: sont mises autour du château.
4: Oui, ce sont des vestiges très bien restaurés par notre association. On peut visiter les cuisines, les anciennes cuisines avec les fours à pain, les écuries qui sont très belles également.
1: Alors parlons de cette association justement, qui ne date pas d'hier, 1971.
4: Il y a eu différents présidents successifs depuis 1971 avec toute une équipe derrière de bénévoles. Donc on s'occupe principalement de la restauration du château. Et puis après, on fait plein d'autres choses autour des dolmens, on fait des chantiers participatifs, d'entretien, des conférences, des journées, toujours autour du patrimoine local en Sud-Ardèche. Et on s'événement de manière plus générale, comme là le 28 juin, ça sera une journée autour de gens passionnés, de producteurs, de créateurs, qui vont faire des démonstrations de leur savoir-faire, des traditions. Donc autour du patrimoine agricole pour expliquer leur métier, il y aura des démonstrations pour les enfants, des ateliers de vannerie, de laine, il y a une distillerie qui sera présente, on verra également un fabricant de couteaux, Également des producteurs d'olives et d'huile d'olive. Hein. Enfin bon, il y a des châtaignes. On va également avoir, très intéressant, quelqu'un qui va nous montrer son savoir-faire sur les ruchetrons. Donc, faut savoir qu'elles sont de plus en plus rares, les ruchetrons. Il y a également deux horaires importants à retenir pour le 28 juin. Donc, c'est 11h30, un gros quiz sur le patrimoine agricole avec plein d'entrées, des surprises à gagner, des entrées pour le musée de la châtaigne, des entrées pour le verre à soie à la Gorse. Des balades gourmandes également à gagner avec le Château des Lèbres, qui est un domaine viticole local, qui sera présent sur cette journée. Et également buvettes, food truck, des balades à dos d'âne pour les enfants. Le travail du cheval aussi, tout ce qui est le matériel ancien agricole sera exposé. Il y aura un maréchal ferrant, enfin voilà.
1: Et il y a régulièrement donc des rendez-vous. Là, on parle de celui-là, mais au fur et à mesure de l'année, vous êtes très actif. On parlait de ces chantiers participatifs que vous faites régulièrement.
4: Il y a des balades aussi.
1: Voilà.
4: Des balades commentées du village. Et je fais juste un appel. Hein. On cherche régulièrement des bénévoles. Donc tous ceux qui veulent prêter main forte, qui sont amoureux du patrimoine, qui n'hésitent pas à venir nous rencontrer s'ils souhaitent participer à cette belle aventure.
1: L'appel est passé. Merci Alexandra d'avoir été avec nous.
4: Merci beaucoup, bonne journée à tous.
1: Alexandra, chargée de communication de l'Association des Amis de Bannes, et pour retrouver toutes les infos sur la journée du patrimoine de pays du 28 juin, sur les différentes activités proposées par l'asso, direction leur site et leurs réseaux sociaux. On vous a mis tous les liens sur le site et l'appli d'ici Drôme Ardèche, rubrique Sortie Grand Air. Et voici George Benson qui débarque sur ici Drôme Ardèche avec Gimme the Night.

0: le grand George Benson sur Ici Drôme Ardèche. Ce seront les Innocents qui vous accompagneront en musique d'ici quelques minutes. Ensuite, ce sera Jean-Louis Aubert et Bonnie Tyler.
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0: 7h29, on est ensemble jusqu'à 9h pour Ici Matin Week-end. Dans quelques minutes, ce sera la rubrique Circuit Court avec Nelly Sorbier. Une nouvelle adresse de magasin de producteurs à vous présenter du côté de Génissieux. Et puis dans l'info d'ici ce matin, Dylan, amour, gloire et retraité.
5: Oui, le tout premier concours de Miss et Mister EHPAD a eu lieu cette semaine à Bourg-de-Péage. Madame Crucifix et Monsieur Perrard ont reçu leur écharpe. Ils résident tous les deux à l'EHPAD des Minimes à Bourg-de-Péage. On part à leur rencontre après le 90 secondes, l'info en France et dans le monde de Valentine Letesse.
6: Au bout du suspense et après 120 minutes de jeu irrespirable, le Paris Saint-Germain remporte la Ligue des Champions pour la deuxième année de suite.
7: C'est genre le deuxième meilleur jour de ma vie. Un gros bisou à tous les supporters et vive le PSG.
6: Le 9e club de l'histoire seulement a réalisé cette performance après une victoire contre les Anglais d'Arsenal au tir au but. La fête et ses débordements. Plus de 400 interpellations dans toute la France hier soir. Des scènes de pillage à Rennes, Clermont-Ferrand, Strasbourg, Grenoble. Des tirs de mortier et des blessés, notamment à Paris, où une voiture a fini sa course dans la terrasse d'un restaurant. Ne mangez pas les lardons dans votre frigo avant d'avoir vérifié le numéro de leur lot sur ici.fr. Un rappel massif et de plusieurs marques est en cours. Par manque de sel, leur conservation est compromise. C'est l'investissement le plus important d'Europe en matière d'intelligence artificielle. 75 milliards d'euros au total dans les Hauts-de-France. Annonce du patron de SoftBank, le géant de la technologie construit de nouveaux data centers, des usines de serveurs informatiques. Plus qu'une Française sur les cours de Roland-Garros, Diane Paris. Pour la première fois de sa carrière, elle disputera les huitièmes de finale d'un tournoi du Grand Chelem. Après sa victoire hier face à la numéro 6 mondiale du tennis, l'américaine Amanda Anisimova. Et puis un rêve d'enfant se réalise pour Victor Wembanyama. Le Français jouera sa première finale de NBA, le prestigieux championnat américain de basketball, qualifié avec son équipe des San Antonio Spurs pour défier les Knicks de New York début juin.
5: Strass, paillettes et défilé, un petit peu plus long que d'habitude, je vous l'accorde. Le tout premier concours de Miss et Mister EHPAD a eu lieu jeudi à Bourg-de-Péage. Trois établissements de Romois et un Isérois étaient en compétition pour cet événement inédit. Chaque candidat a été désigné en interne ces dernières semaines. Magali Homo, vous avez assisté à cette élection pas comme les autres.
8: Défilé en chaussures orthopédiques et déambulateurs sur le tapis rouge. Devant un public en délire.
9: Ah bah, en folie complète.
8: Mercedes, 98 ans.
9: En folie complète, parce que vraiment, je suis heureuse quand je les vois défiler, parce qu'il y a tellement de la joie dans leurs gestes et dans tout.
8: Vous vouliez pas participer ?
9: J'avais pas le physique.
8: La bonne humeur, c'est d'ailleurs un des critères pour le jury, dont fait partie Stéphanie Moulin, directrice de l'EHPAD de l'Arnaud à Romans-sur-Isère.
10: Nous avons le charisme. Nous avons l'originalité, la bonne humeur, la sympathie et bien sûr le choix de la musique. Voilà. Et là, on essaye de faire au mieux parce qu'il y a des candidats sérieux.
8: Sur les 8 candidats, seuls 2 sont repartis avec le diadème et la coupe.
11: La première gagnante, Miss Interépad, est Madame
8: Crucifix.
12: Ça fait plaisir à tout le monde. Les infirmières et aides-soignantes, l'EHPAD entier.
8: Et vous êtes fière ?
12: Fière, oui. C'est important.
8: Et Monsieur Perrard ?
13: Content, heureux. C'est pour notre EHPAD aussi. Et puis c'est pour représenter notre région. C'est ça qui est beau.
8: Tous les deux sont résidents des Minimes à Bourg-de-Péage. Un concours de beauté pour seniors organisé par Rémi Erasquin, animateur au sein de l'EHPAD de l'Arnaud.
14: Nos résidents, ils retrouvent leur jeunesse, ils retrouvent l'esprit de compétition et ça c'est super important. Ça les sort un peu de leurs habitudes pour se dépasser, parce que défiler devant plus de 50 personnes, c'est pas donné à tout le monde. Et ça va de 80 ans jusqu'à la personne qui est plus âgée, elle a 99 ans, et ils ont tenu bon toute une après-midi, et moi je suis très fier d'eux.
8: Il promet de ne pas s'arrêter là et d'organiser une nouvelle édition l'année prochaine, plus conséquente, avec davantage d'EHPAD participants.
5: L'article avec la photo des gagnants à retrouver sur notre site ici.fr.
0: Ici Dromardèche, il est 7h34 dans l'info ce matin, une nuit agitée à Valence.
5: Oui, après la victoire du PSG en Ligue des Champions d'abord, le poste de police municipale de Valence a été visé par des tirs de mortier. Deux personnes un petit peu plus tôt dans la soirée ont été blessées par balle dans le quartier Fombarlette. Dans le journal de 8h, on parlera aussi de la visite d'un ancien président de la République en Ardèche hier. François Hollande s'est rendu à Viviez, visite avec un accent de campagne aux élections présidentielles de 2027. Pour la météo ce matin, ça va se rafraîchir tout doucement.
0: Alors aujourd'hui, on a déjà quelques degrés en moins. Il fait encore chaud, c'est demain qui fera beaucoup plus frais. Mais surtout, ce qui est notable, c'est la dégradation du temps qui va nous arriver. Alors c'est pas forcément évident ce matin, puisque vous avez dans l'ensemble un ciel dégagé. C'est ce que vous nous dites de toute façon, que ce soit en Drôme ou en Ardèche. Hein, tous les retours qu'on a sur vos météos sur la page Facebook et au 04 75 40 10 10 sont assez uniformes. On attend cependant l'arrivée en fin de matinée du côté de l'Ardèche et plus dans l'après-midi sur le Nord-Drôme, sur la vallée du Rhône, sur le Diois, le Vercors, d'une dégradation orageuse, donc des nuages, des averses, possiblement des orages, un risque orageux qui s'éloignera en toute fin de journée, avec un vent de nord-nord-ouest qui reste modéré et des maximales autour de 22 à 25 degrés à 1000 mètres d'altitude, jusqu'à 33 degrés en plaine. À la Louvée, vous aurez 22 degrés cet après-midi. À la Chapelle en Vercors, ce sera 24. Au Chélard, 26 à Montbrun-les-Bains, 28 à Andance, à Châtillon-en-Diois, à Saint-Donat-sur-l'Herbasse, 29 degrés au Pouzin, à Saint-Nazaire-en-Royans, 30 degrés à Ruons et à Valréas, 31 degrés aujourd'hui. La nuit sera généralement belle, demain c'est du soleil et pour le coup, on passe quasiment tous en dessous de la barre des 30 degrés, ça va faire du bien.
5: Sur la route, c'est calme ce matin.
0: C'est bien, c'est calme. Ça fait du bien. Dimanche, tranquille. N'hésitez pas à nous appeler si vous rencontrez une difficulté au 04 75 40 10 10.
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0: Allez, c'est parti pour mettre des couleurs dans votre dimanche matin tout de suite avec les Innocents et leurs Colors.

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1: Il est 7h41. Après avoir mis de la couleur dans votre matinée, on va ajouter plein de bons produits en circuit court grâce à Nelly Sorbier qui nous propose une nouvelle adresse pour bien consommer, surtout consommer local. Où est-ce que ça se passe, Nelly?
4: À Génissieux aujourd'hui pour assister à une naissance, celle d'un nouveau magasin circuit court au panier des collines. Découverte avec Benoît Gilibert.
5: Le panier, c'est pour le marché, les produits, le local, l'authentique. Il y a quand même un gros panel de fermes représentées, parce qu'on est à 1800 références, mais on aurait la place pour 2000 quoi, ou 2500. Ça représente plus de 50 fermes. Quoi.
4: Et au panier des collines a été imaginé et conçu par des femmes et des hommes passionnés qui s'activent depuis des mois et mettent tout en œuvre pour nous accueillir dans ce lieu convivial, local et gourmand. 9 associés et leurs familles qui seront ici à tour de rôle pour nous faire partager leurs engagements et leur savoir-faire.
5: Jean-Baptiste et Laetitia Vie, ils sont à 2,5 km du magasin, connus sous le domaine Nustral et rien que des noix pour la volaille fermière et la vente de noix et puis tous ses dérivés de l'huile et puis des cerneaux et voilà. On a Jordan Lyon, lui qui est de Saint-Romain, les jardins de Sagne. Il est en légumes et puis fraises et puis plein d'autres produits bien sûr. Le miel, c'est le rucher Apivia. Des apiculteurs itinérants, ils font des transhumances courtes, ils vont pas très très loin. Après, on a Fabrice du domaine Châteauvieux avec Charles, son neveu, qui sont en vin sur Trior. Il a même une gamme aussi d'effervescents à méthode champenoise, quoi. Vous avez Emmanuel Grenier avec son fils Quentin qui sont sur la commune de Génissieux. Ils sont en fromage de chèvre. Ils sont connus sous le nom de la Tome de Layon. Ils travaillent à Troyes. Après, on a Clément Martin et Florian Friol du GAEC Lacour. Donc, ils sont à Saint-Michel-sur-Savasse. Eux, c'est le porc et après, tout décliné, bœuf et veau. Question fruits, c'est Stéphane et Véronique Quix. Ils ont une très grosse gamme de fruits. Après, il y a encore les yaourts et glaces. Donc, c'est Lucas et Mireille Motin qui sont à Montmiral. Donc, eux, ils ont un troupeau de vaches laitières et puis quelques moutons. Mais là, on parle d'une production de yaourts fermières avec des glaces, de très bonnes glaces. Et aussi une gamme de lait et de fromage à tartiner.
4: Sans oublier notre guide du jour, Benoît, digne représentant de la famille Gilibert et de la fromagerie La Chevrette de Blandine, qui nous régale avec une grande gamme de spécialités, plus d'une quinzaine de références de fromage de chèvre, notamment régulièrement primées pour leurs qualités et leurs saveurs. Et c'est comme ça, derrière chaque produit évoqué, se cachent des histoires de vie, de travail, de passion et de transmission.
5: C'est ça, en fait, derrière chaque identité, c'est une famille et surtout c'est la jeunesse. C'est que nous, dans ce magasin, on a la chance d'avoir au moins 3 jeunes qui ont moins de 30 ans et puis on est encore 3 autres à avoir moins de 35 ans. Donc voilà, c'est, on a la force du magasin, c'est qu'il y a quand même beaucoup d'avenir, je veux dire, dans nos fermes. Donc le magasin, ça compte pour nous. On n'a pas peur de montrer nos pratiques. C'est des productions qui sont responsables et qualitatives, quoi. On s'investit dans un magasin, c'est beaucoup d'énergie, mais c'est pour du long terme. C'est pour pérenniser nos fermes dans la durée et puis sécuriser nos ventes. Tout seul, ça marche pas, mais ensemble, ben c'est super. C'est tellement une belle vitrine pour nos fermes. Je veux dire, le consommateur, bon, il trouve des produits en direct. L'argent revient directement au producteur. Donc, pour certains, c'est le même prix que dans les fermes. Pour d'autres, il y a quelques petits centimes d'écart. Mais voilà, tout le monde s'y retrouve de toute façon.
4: Et c'est une belle manière, quoi qu'il en soit, de soutenir notre agriculture locale, nos circuits courts. Alors, au panier des collines, ouvrira ses portes pour la première fois mercredi prochain, le 3 juin, 300 routes de Romans à Génissieux, dans la Drôme des collines. Il sera ouvert du mercredi au vendredi de 9h à 19h non-stop, le samedi de 9h à 18h et le dimanche de 9h à midi. Comme d'habitude, je vous mets toutes les infos qu'il vous faut sur ici.fr, rubrique circuit court.
1: Oui, et une adresse qui est ouverte le dimanche, c'est toujours bien pratique. Merci beaucoup, Nelly Sorbier. Il est 8h moins le quart. Dans quelques instants, on retrouve Benjamin Cuc, notre journaliste spécialiste de l'automobile. On va parler d'un sujet qui peut fâcher, notre rapport aux assureurs indélicats. C'est au sujet de votre voiture, bien entendu, et des diverses indemnisations que vous pouvez obtenir en cas de dommage. Voilà, il peut y avoir un rapport de force. Benjamin Cuc va nous aider à nous positionner juste après Jean-Louis Aubert et sa merveille. Histoire de ne pas se mettre en colère tout de suite. Voilà.

0: La jolie merveille sautillante de Jean-Louis Aubert à 8h10 sur ici Drôme Ardèche. Merci pour vos météos toujours aussi nombreuses. Du côté de Saint-Sylvestre, on salue Daniel qui nous a appelé au 04 75 40 10 10. Fidèle Daniel, 16 degrés, pas de vent, beau soleil, ciel dégagé aussi à Saillant, vallée de la Drôme, chez Maurice, 15,9 degrés, pas de vent. Ça a l'air d'être... Ah, il y a un petit vent de sud à Huppy, chez Bernard, avec 17,4 degrés, 88% d'humidité, 1018,9 au baromètre, ciel clair, soleil, soleil. À 10, 14 degrés, c'est plus frais, c'est normal, ciel voilé, ah, pas de vent, orage dans la nuit. Nous aurons des orages cet après-midi, probablement oui dans le Diois, probablement aussi sur le Vercors, le Nord Drôme et sur l'Ardèche. Ça devrait nous arriver en cours d'après-midi. D'ici là, profitez du soleil.
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0: Et des conseils de Benjamin Cuc, spécialiste de l'automobile de votre radio ici Drôme Ardèche. Il nous aide à rouler malin tous les week-ends et aujourd'hui on parle des litiges avec les assurances automobiles. Benjamin, vous allez nous expliquer ce sujet que vous connaissez personnellement.
2: Oui, parce que je l'ai vécu moi-même pour des proches le mois dernier. Mon oncle et ma tante, retraités en Vendée, ont découvert comme beaucoup d'automobilistes qu'un assureur peut parfois devenir beaucoup moins sympathique au moment d'indemniser correctement un véhicule. Dans leur cas, après l'explosion d'un pneu sur la route, l'assureur a considéré qu'il s'agissait d'une panne et non d'un accident. Résultat, refus de prise en charge, puis indemnisation dérisoire et surtout des discussions interminables. Et c'est là qu'il faut être extrêmement vigilant. Parce que beaucoup d'automobilistes acceptent trop vite la première proposition de leur assureur ou de l'expert. Or, très souvent, cette première offre est basse, beaucoup trop basse.
0: Alors justement, Benjamin, comment se défendre concrètement ?
2: D'abord, il ne faut jamais se contenter de la valeur à la casse proposée automatiquement par certains experts. Ce qu'il faut défendre, c'est la valeur vénale, la valeur réelle, du véhicule. Autrement dit, combien coûte une voiture équivalente sur le marché au moment T. Et là, il faut arriver avec des preuves. Annonce du Bon Coin, de la centrale ou de tout site spécialisé. L'idée est simple, montrer trois annonces comparables. Même modèle, kilométrage proche, état équivalent, équipement similaire. Et dire clairement à son assureur, je veux retrouver la même voiture, débrouillez-vous. Parce qu'en réalité, si vous ne pouvez pas racheter un véhicule équivalent avec l'indemnisation proposée, alors l'indemnisation est insuffisante.
0: Oui, pas le choix, il faut négocier.
2: Exactement, et souvent, pas qu'un peu. Il faut être ferme, précis et documenté. Le secret, ne jamais accepter trop vite. Toujours demander le détail du calcul de l'expert, comparer avec le marché réel, conserver toutes les factures, épreuve d'entretien. Et surtout, ne jamais accepter trop vite la première proposition. Parfois même, il faut attendre la deuxième, voire la troisième offre. Parce que beaucoup d'assureurs négocient comme des marchands de tapis. Ils commencent bas et remontent ensuite si le dossier est solide et si l'assuré connaît ses droits. Malheureusement, c'est bien souvent pas le cas. Et l'assureur compte sur l'épuisement de son client pour l'indemniser à minima. Bonne route.
0: C'est tout noté, Benjamin Cuc. Nous serons vigilants et tenterons de ne pas nous faire embobiner. Merci, on retrouve vos conseils sur le site et l'appli d'ici Drôme Ardèche, rubrique Roulez malin. Bonnie Tyler, tout de suite sur ici Drôme Ardèche. Ensuite, ce sera les 3+. On va vous emmener faire du sport du côté de Romans aujourd'hui.

0: La belle voix rauque de Bonnie Tyler sur ici, Dromardèche, 7h56. Voici les 3 plus, vos 3 infos pratiques, sympas et prêtes chez vous. On commence ce matin avec le vide-grenier de Parlange organisé par l'amicale de l'école Jérôme Cavalli. De 8h à 15h, il y a de la restauration sur place et ça se passe au profit de l'amicale avec buvette et bras zéro géant, les amis. Aujourd'hui aussi, le parc Alice Milia à Romans accueillera la deuxième édition de Tous au parc, une journée gratuite, ouverte à tous, dédiée au sport et à la convivialité. Parmi les animations proposées, courses d'orientation, pétanque, parcours gonflable, swing golf, tennis de table, échecs, basket, haltérophilie, dites donc, ou encore BMX. C'est à partir de 9h30 à Romans, donc au parc Alice Milia. Et puis je vous donne les prochaines collectes de sang près de chez vous. Elles se tiennent à Saint-Paul, Trois-Châteaux et Saint-Agrève lundi matin, à Montélimar toute la journée mardi, à Sarah mercredi après-midi, à Saint-Martin d'Oulx jeudi après-midi, à Die vendredi matin et à Épinouse vendredi après-midi. Renseignements sur le site de l'établissement français du sang. C'est la fête des mères. C'est peut-être l'occasion de leur dire ce qu'on a sur le corps. En tout cas, c'est ce que nous propose Fred Ballard dans l'humour en tube qui arrive dans une poignée de secondes. L'actu locale revient dans moins de 3 minutes.
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4: L'année dernière, ils m'ont offert un couscoussier imitation Chanel avec le jogging assorti. Mais sur le jogging, ils s'étaient trompés, il avait marqué Chanel.
5: Oui, alors c'est vrai qu'en fonction de la corpulence de la maman, il y a des flocages à éviter. N'oublions pas que par obligation, toutes les mamans ont le sens de l'humour, mais que parfois, quand l'enfant chantonne, la daronne pince sans rire.
6: Avec toi, la fête des mères, c'est tous les jours de l'année.
7: Donne-moi un collier de nouilles, je m'en sers pour t'étrangler.
5: Voilà, bon, bah c'est un peu cash, mais au moins maintenant, tous les enfants savent à quoi peut servir le fameux collier de nouilles que la maîtresse veut leur faire fabriquer.
6: Quand je pense que c'est toi qui m'as porté pendant 9 mois,
7: je picole et fume, c'est pour ça que tu fais 1m3.
6: Avec une mère pareille, même pas besoin d'un papa.
7: Tu viens d'une grosse soirée, t'en as potentiellement 3. Ah, j'aurais dû te congeler.
6: J'aurais dû le faire, crois-moi. On devrait se le dire plus souvent, c'est important.
7: Casse-toi, t'as 26 ans.
5: Ah, y a pas à dire, hein, l'amour maternel, c'est fusionnel. Et la fête des mères, bah, mieux vaut en profiter avant leurs 26 ans. Après, c'est beaucoup moins marrant.
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0: Et je me permets d'ajouter bonne fête à toutes les mamans. Nous sommes le dimanche 31 mai, les amis. Vous écoutez ici Dromardèche. Premier sur l'actu en Drôme et en Ardèche, il est 8h. Dylan Prieur, François Hollande, s'est rendu en Ardèche hier.
9: L'ancien président serait-il déjà en campagne pour l'élection présidentielle de 2027? C'est en tout cas le ressenti des Ardéchois présents hier à Viviers en visite pour la fête de la Renaissance. L'actuel député dit qu'il n'est pas là pour faire campagne, Pauline Aubel.
10: L'ancien président de la République serre des mains, salue les commerçants et s'émerveille de l'architecture du village. Mais pas question pour lui d'assumer une quelconque campagne présidentielle.
11: Ce qui me saisit là, c'est à la fois le patrimoine et le nombre de visiteurs de toute nationalité. Donc c'est aussi, je pense, une chance pour le département, pour Viviers. Voilà pourquoi je suis là et que je trouve du plaisir.
10: Donc aucun signe de campagne?
11: Aucun signe, non.
10: Et pour les promeneurs venus profiter des fêtes de la Renaissance, c'est une rencontre inattendue.
12: Viviers, c'est quand même une petite ville d'Ardèche perdue. Voilà, on s'attendait pas à ce qu'il soit par ici.
13: Au début, je me suis même posé la question si c'était vraiment lui.
10: La plupart n'y voient pas de message politique particulier, c'est le cas de Céline.
14: Il a l'air simple quand on le voit, voilà. Rien à voir avec les apparences politiques, quoi. Je trouve que c'est bien de s'intégrer à la vie du peuple, de voir un peu l'envers du décor.
10: Pour d'autres, tout de même, comme Corinne, la visée politique ne fait aucun doute.
15: S'ils veulent être vus et entendus, ils ont intérêt à aller un peu sur le terrain.
10: Pour vous,

0: Deux personnes ont été blessées à proximité de la rue Bizet. Ils ont été hospitalisés. L'un d'eux avait son pronostic vital engagé hier soir. 7 sapeurs-pompiers ont été mobilisés, escortés par la police. 5 familles relogées après un incendie à Annonay, parti d'un ventilateur. L'appareil resté branché en l'absence des locataires s'est enflammé vers 14h30 hier, quartier Zodiac. Incendie rapidement maîtrisé par les pompiers, mais les locataires ont trouvé refuge chez leur famille. Un adolescent de 15 ans dans un état grave ce matin après un accident de scooter sur la Via Rhôna, axe pourtant interdit aux véhicules motorisés. Pour une raison encore inconnue, le jeune homme a perdu le contrôle de son deux roues hier après-midi vers Beauchastel en Ardèche. Il a été transporté par hélicoptère à l'hôpital de Valence.
1: Hausse des incivilités à Jaugeac en Ardèche.
0: Oui, avec la canicule, on va sur le bord des rivières pour profiter de la fraîcheur. Mauvaise surprise, sur la plage de la Turbine, de nombreux déchets ont été abandonnés. Il y a même eu un arbre scié, sans raison. Personne ne sait qui a fait ça dans la commune. Scandalisée, la maire de Jaugeac, Marion West, a lancé un appel à témoins.
2: On ne comprend pas parce que justement la mairie a investi sur les 2 dernières années sur ce site pour l'embellir, pour faire un vrai aménagement paysager, recalader la zone autour de la baignade, pour aussi planter des arbres, des essences locales. Enfin, on fait un gros travail là-dessus. Et donc c'est vrai que on comprend pas, on est complètement outré quand on voit que on nous scie en fait, parce que c'est ce qui s'est passé. On a un arbre qui a été littéralement scié en bord de plage et qui a porté un peu d'ombrage, quoi. Donc on comprend pas. C'est un lieu qui attire beaucoup de familles, qui est très populaire, et voilà, c'est un acte gratuit que l'on déploie. On fait de plus en plus face à ce genre d'incivilité, et c'est vrai que c'est très lassant parce que on s'investit, la population s'investit aussi pour porter des projets, et quand on voit qu'ils sont dégradés, ben forcément c'est très compliqué pour tout le monde.
0: Un appel à témoins que vous pouvez retrouver sur le site de la mairie de Jaugeac. Malgré des affiches arrachées et des appels à une contre-manifestation, le festival LGBT Les Meutes Champêtres s'est bien tenu hier à Saint-Félicien, en Ardèche. Plus de 300 personnes étaient sur place. L'événement a pour but de visibiliser ces communautés LGBT, entendez gay, bi, trans, dans le monde rural particulièrement. Début d'un épisode de pollution en vallée du Rhône, Valence classée en rouge par Atmo France, organisme chargé de surveiller la qualité de l'air. La préfecture de la Drôme recommande aux personnes vulnérables d'éviter les activités sportives de plein air. Levez la tête, si vous passez dans les Baronnies, vous pourrez bien apercevoir des gypaètes barbus, un rapace de près de 3 mètres d'envergure. 2 jeunes gypaètes ont été réintroduits la semaine dernière, leur petit nom, Rémos et Pathos.
1: Comme le PSG, le club de Mours-Saint-Eusèbe rêve d'un doublé.
0: Alors, ce n'est peut-être pas le titre de champion d'Europe de foot, mais c'est tout aussi important pour eux. L'US Mouroise joue pour une deuxième montée d'affilée. Après s'être hissé en Régional 3 l'année dernière, le club joue sa montée en Régional 2 cet après-midi à Marcy-l'Étoile, près de Lyon. Avec eux, le soutien de tout un village, Valérie Lombardo.
3: Oui, parce que dans cette commune d'un peu plus de 3000 habitants, le club a réussi à remplir 3/4 de supporters pour aller soutenir l'équipe cet après-midi. Julien Roux est bénévole à l'US Mours et il s'occupe notamment de l'animation.
4: Le rouge et blanc sera de partout dimanche et j'espère que si on peut peser dans la balance et faire le 12e homme et les aider à écrire l'histoire du club, ça serait génial.
3: Des supporters de 7 à 77 ans, précise Loïc Pontet, lui aussi bénévole au club.
5: Il y aura des enfants de peut-être de 6-7 ans, comme il y aura des personnes de 70-80 ans. Ça va vraiment mélanger toutes les générations et j'espère qu'on passera un super moment, quoi.
3: Même s'il faudra prendre en compte d'autres résultats, une victoire serait quasiment synonyme de montée et récompenserait tout le travail d'un club, explique un des présidents, Alexandre Gillet.
6: On a un groupe, c'est une vraie famille. Les enfants sont là, les supporters sont là. On a vu cette année avec l'arrivée en R3 des gens revenir au stade que ça fait longtemps que je n'avais pas vu. Je pense que tout cet engouement-là et les bénévoles, les dirigeants qui sont derrière, c'est ce qui fait la réussite de cette saison.
3: Avec plus de 500 licenciés, Mours est aujourd'hui le deuxième plus gros club de Drôme-Ardèche. En cas d'accession, il évoluerait seulement une division en dessous de l'Olympique de Valence, Rhône-Vallée et Créaoust.
0: Match à 15h cet après-midi, près de Lyon. Héloïse, il ne faut pas se fier au ciel de ce matin pour la météo d'aujourd'hui.
1: Non, qui est plutôt agréablement bleu dans la plupart des lieux de Drôme et d'Ardèche. À Joyeuse, chez Yvette, 18 degrés, ciel bleu. Le soleil brille, ça commence bien visiblement. Hein. À Vallon-Pont-d'Arc, tiens, quelques petits nuages au sud-est, mais dans l'ensemble, c'est dégagé. 19,5 degrés déjà tôt ce matin.

0: On salue Myriam à Salavas, toujours en Ardèche, ciel bleu, pas de vent. Je regarde l'Ardèche particulièrement parce que c'est par là que devraient nous arriver les premières pluies orageuses aujourd'hui. Pluies orageuses qui atteindront cet après-midi le nord de la Drôme, la vallée du Rhône et le Vercors, ainsi que le Diois. Ce risque devrait s'éloigner en cours de soirée. Le vent de nord à nord-ouest est modéré. Les températures du jour, 22 à 25 degrés à 1000 mètres d'altitude et 26 à 33 degrés partout ailleurs. Déjà un petit recul hein, à Annonay, 27 degrés, à Privas, 29, à Romans-Valence-Aubenas, 30 et à Montélimar, 31 degrés. Températures qui poursuivent leur baisse. Ce sera beaucoup plus sensible demain. On ne dépasse pas les 30 degrés, mais la plupart d'entre nous seront en dessous de cette barrière symbolique. Voilà, on va pouvoir respirer un petit peu la semaine prochaine sous le soleil lundi, sous la pluie mardi. Ça ne devrait pas être génial. Mais bon, on a besoin de pluie là. Hein. Il a fait chaud quand même. Alors, on va l'accueillir avec plaisir.
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0: Si, si, Dylan Prieur, on va l'accueillir avec le sourire, la
3: avec
0: pluie.
3: Avec le sourire, surtout
0: faites-moi
3: la fraîcheur.
0: Faites-moi un beau sourire.
3: J'en veux. Comme
0: voilà.
3: Ça. Il
0: voilà. Il fait
3: super.
0: Bien des beaux sourires bien ouverts. J'espère que vous souriez, vous aussi, ce matin, en nous écoutant, que vous passez un bon moment. Nous, on est très heureux d'être en votre compagnie. En ce jour de fête des moments, on écoute Jean-Pierre Madère.

0: À Kumba, c'était Jean-Pierre Madère, bien sûr, sur Isidro Mardèche.
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0: Dans Toujours à la page, je vais vous emmener faire une randonnée aux sources de la Drôme. Et non, ce n'est pas un guide que je vais vous proposer, mais bien un roman, pour ne pas dire une romance, puisque c'est une histoire d'amour qu'on va vous raconter. Ce sera dans une dizaine de minutes. Mais d'abord, on va apprendre à utiliser l'IA, parce qu'on en entend beaucoup parler. Je ne sais pas si vous, vous l'utilisez. Ça peut être très pratique, mais il ne faut pas faire n'importe quoi. Heureusement, Valentine Lettès est là. Vie numérique, vie privée, c'est à suivre dans une poignée de secondes.
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0: Il est 8h, presque 14. Comment utiliser une intelligence artificielle en toute sécurité? Dans Vie numérique, vie privée, ce matin, Valentine Lettès, vous allez nous expliquer comment nous en servir sans mettre en danger nos données personnelles.
5: Commencez par bien choisir votre IA générative. Toutes ne proposent pas les mêmes fonctionnalités. Elles vous sont détaillées dans la politique de confidentialité. Certaines vous obligent, par exemple, à créer un compte. D'autres non, je vous les recommande. Vous pouvez aussi les tester avant de faire votre choix, notamment grâce au site du gouvernement Compare IA. Vous pouvez comparer donc les réponses des différentes intelligences artificielles disponibles sur le marché. Claude par Anthropique, Le Chat développé par Mistral ou encore DeepSeek. Mais n'oubliez jamais, peu importe l'outil, toutes les IA peuvent se tromper. Il est donc essentiel de vérifier les informations fournies par une intelligence artificielle. Je vous conseille aussi d'activer le mode source à chacune de vos questions. L'IA vous donnera les liens internet des informations qu'elle vous a fournies. L'option est déjà automatiquement activée, par exemple sur ChatGPT.
0: Et lorsque on utilise ensuite une intelligence artificielle, à quoi faut-il faire attention, Valentine ?
5: À tout ce que vous écrivez, insiste la CNIL, la Commission nationale de l'informatique et des libertés. Évitez de partager des données personnelles dans vos prompts. C'est le nom des textes et des questions envoyées à une IA. Ne lui donnez pas votre nom, votre métier précis ou encore votre adresse. Attention également aux documents partagés, un bulletin de salaire, une analyse biologique. Toute information sera stockée. D'abord pour améliorer les IA, leur développement ne s'arrête jamais, même si vous pouvez de plus en plus souvent vous y opposer dans les paramètres d'utilisation. Elles sont aussi conservées, ces informations, lorsque vous avez créé un compte sur l'un de ces outils. Pour que l'IA vous réponde par rapport à vos conversations précédentes. Si vous lui avez déjà confié que vous aviez un petit ami, par exemple, et son nom, elle sera capable de vous parler de votre ami Christophe. Voilà pourquoi il est aussi conseillé de régulièrement supprimer ses traces, son historique et son compte lorsqu'on n'en a plus besoin.
0: Et comment repérer vos traces sur Internet justement et les effacer? On vous répond sur ici.fr, page vie numérique, vie privée. Ici Drôme Ardèche, il est 8h15. Avant de découvrir le nouvel album de Mylène Farmer, ce sera à l'automne prochain. Voici un premier extrait tout de suite. C'est à qui le tour?

0: Eh bien, c'est au tour de Nicolas tout de suite. Bonjour Nicolas.
1: Oui, bonjour, bonjour à tous.
0: Vous êtes à Quintenat et on va voir déjà quel temps il fait chez vous. Est-ce que c'est aussi bleu, clair et agréable que partout ailleurs en Drôme-Ardèche?
1: Oui, tout à fait. Il fait déjà même très chaud, mais il y a pas de vent pour l'instant. Les montgolfières volent, donc voilà, le temps est très calme.
0: Les montgolfières. Peut-être que la semaine prochaine, vous verrez passer justement la montgolfière d'ici Drôme-Ardèche. Elle décolle le week-end prochain. Bon, on aura l'occasion d'en reparler. Nicolas, vous êtes avec nous pour nous annoncer ce qui va se dérouler aujourd'hui, donc à Quintenat. C'est la deuxième édition du Festival d'Harmonie.
1: C'est ça, donc la deuxième édition organisée donc par l'orchestre de Quintenat. Et donc cette année, on accueille trois orchestres qui vont se succéder sur scène, donc avec Châtillon-Saint-Jean, les Enfants de la Joyeuse et l'Horizon Musical de Saint-Jean-de-Galore.
0: Alors ça se passe où exactement?
1: Ça se passe à la salle des fêtes.
0: D'accord.
1: Ce sera à l'intérieur, ça tombe bien, parce qu'ils annoncent quelques orages cet après-midi,
0: oui.
1: Donc on sera à l'abri.
0: Ouais, mais ça nous donne comme ça un petit programme, on fera quand même quelque chose. À quelle heure?
1: Eh bien, ça va démarrer à 15h et après, donc ça va durer tout l'après-midi jusqu'à 18h à peu près. Hein.
0: Super. Et c'est en participation libre, il y a un prix de place, vous réservez, comment ça se passe?
1: Il n'y a pas besoin de réserver, non, c'est entrée libre, chacun donnera ce qu'il voudra à la sortie, voilà, en fonction de sa générosité, de ses moyens aussi.
0: Ben voilà, ça c'est super, donc vous vous retrouvez à 15h à la salle des fêtes, à partir de 15h à la salle des fêtes de Quintenat. Où est-ce qu'on peut suivre votre actualité?
1: Ben écoutez, on a un site internet, donc Les Muguets de Quintenat, et puis une page Facebook aussi.
0: Voilà, c'est bien pratique. Merci beaucoup d'avoir été avec nous, Nicolas, pour nous annoncer cet événement. Merci, à très bientôt.
1: Bonne journée.
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0: Il est 8h20. Ce week-end, dans Toujours à la page, on s'évade en Drôme-Ardèche grâce au livre. Hier, on évoquait ensemble l'adaptation en bande dessinée du Voyage avec un âne dans les Cévennes de Robert Louis Stevenson, qui a été réédité chez De Boré. Aujourd'hui, c'est de l'autre côté du Rhône que nous partons à l'aventure avec le dernier roman de Max Ponce, Insolite randonnée aux sources de la Drôme, paru chez Terre d'Éveil. Max Ponce, ancien publicitaire, reconverti à l'écriture, à qui l'on doit quelques essais sur la société contemporaine, plusieurs livres sur le patrimoine de Drôme et d'Ardèche et plusieurs romans, celui-ci étant le quatrième. Insolite randonnée aux sources de la Drôme, c'est à la fois un roman sur la nature, sur les animaux, mais aussi un roman feel good, pour ne pas dire une romance. C'est l'histoire de Clément qui entreprend un jour, botte de pêcheur au pied, de remonter le cours de la Drôme jusqu'à sa source. Il ne sait pas alors à quel point cette randonnée va changer sa vie, car un jour, il va croiser une jolie bergère brune aux cheveux frisés, et entre eux, quelque chose de fort et de très naturel va se passer, qui va tout bouleverser. J'ai demandé à Max Ponce où il puise son inspiration.
4: C'est la nature qui m'inspire, toujours. Hein. Et puis là, c'est une randonnée un peu extravagante. Hein. Alors, ce qui est autobiographique, c'est que je suis un passionné de randonnée, de montagne, j'ai fait de l'alpinisme, etc. Donc, on retrouve ça dans le livre, bien entendu. Ensuite, bon, les rencontres, oui, bien sûr, on en fait tous. Mais celle-là était particulièrement... originale dans la mesure où elles lui ont permis de s'ouvrir à une vie nouvelle. Hein.
0: C'est une rencontre d'une grande spontanéité, c'est peut-être ce qu'elle a de plus désarmant. D'un seul coup, les choses se font avec une simplicité qui est très étonnante. Vous avez connu, vous, ces rencontres qui ont quelque chose d'évident comme ça?
4: Tout à fait, je ne vais pas rentrer dans la narration de ma vie privée, mais c'est tout à fait ça. Et puis j'ai toujours été quelqu'un qui laissait la place à la spontanéité, au hasard, des rencontres, et après, la vie fait le reste. Et des fois, c'est tout à fait surprenant.
0: Mais ce qui est marquant dans votre livre, finalement, c'est que il y a assez peu de drames, de choses trop difficiles à affronter. Il y a beaucoup de livres, même dit des livres feel good, qui vont quand même faire appel à beaucoup de douleurs pour que derrière on se sente bien. Là, c'est pas ça ce qui se passe. Là, on est dans quelque chose d'assez doux, finalement.
4: Oui, je sais pas. Bon, c'est mon côté un peu romantique. Et dans mes lectures, je suis plutôt quelqu'un à la recherche de positif, de quelque chose qui donne de la joie.
0: Et c'est bien ce que donne ce livre, nous ramenant à des choses essentielles, loin de tout artifice. C'est le récit d'une aventure simple et heureuse, non sans difficulté bien sûr, mais comme je le disais, sans dramaturgie excessive. Cette histoire, il est facile de s'y identifier, voilà pourquoi elle fait du bien. Insolite, randonnée aux sources de la Drôme est le quatrième roman de Max Ponce. Il est paru chez Terre d'Éveil. Ici, Drôme Ardèche vous l'offre tout de suite au 04 75 40 10 10.

0: Magnifique titre des années 90 de Terence Trent D'Arby, c'était Sign Your Name. Terence Trent D'Arby, si vous n'en entendez plus parler, c'est parce que ça fait plusieurs années, depuis même le début des années 2000, qu'il chante sous le nom de Sananda Maitreya. Si vous voulez aller voir ce qu'il fait, c'est toujours aussi bien. On continue en musique dans la prochaine demi-heure avec France Gall, Ten Sharp et Santa.
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0: La star des pergolas est dans Par ici les sorties. Chantal Latsou est notre invitée dans une dizaine de minutes et ça déménage. Et puis dans l'info d'ici ce matin, un festival LGBT en pleine campagne ardéchoise, Dylan.
4: Oui, hier, plus de 300 personnes sont venues pour le festival LGBT à Saint-Félicien. Objectif des organisateurs, visibiliser cette communauté dans le milieu rural. Mission réussie, malgré un climat de tension planant. Reportage après le 90 secondes de Valentine.
5: Des étoiles plein les yeux, deuxième sacre consécutif du Paris Saint-Germain en Ligue des Champions de foot après une victoire au tir au but contre Arsenal.
6: J'aime trop ce club, et c'est pas fini, la deuxième elle est là et on va continuer à bosser et on ira chercher la troisième.
5: La promesse de Désiré Doué avant de présenter cet après-midi la coupe aux grandes oreilles sur le Champ de Mars à Paris. La fête dans un nuage de fumigène aussi, plus de 400 interpellations à travers la France et des pillages de magasins à Rennes, Strasbourg, Clermont-Ferrand ou encore Grenoble, selon le ministère de l'Intérieur. 7 policiers ont également été blessés. 75 milliards d'euros d'investissement dans les Hauts-de-France. Si le japonais SoftBank choisit notre pays pour construire ses nouveaux data centers, c'est grâce à notre production d'électricité particulièrement abondante, décarbonée à 95% et indispensable à ses futurs serveurs informatiques. Les cigarettes quittent les lèvres des Français. Un chiffre pour l'illustrer en cette journée mondiale sans tabac. Moins d'un adulte sur 5 désormais fume au quotidien. Selon l'Observatoire des drogues et des tendances addictives. C'est le niveau le plus faible depuis l'année 2000. Fin de l'aventure Roland-Garros pour Moïse Kouamé. Révélation du tennis français sur ce tournoi. Le joueur de 17 ans a été éliminé hier soir au troisième tour. Reste une seule tricolore en lice. Diane Paris, elle jouera demain les premiers huitièmes de finale d'un tournoi du Grand Chelem de sa carrière. Et puis n'oubliez pas d'appeler votre maman ce dimanche pour lui souhaiter une très bonne fête des mères.
4: Des affiches arrachées, des insultes sur les réseaux sociaux et un appel à la contre-manifestation. Malgré les pressions, le festival LGBT, les Meutes Champêtres, s'est bien tenu à Saint-Félicien hier. LGBT entendait la personne gay, bi, transgenre ou intersexe. 300 personnes sont venues malgré les critiques hier, Julie Tescrat.
7: Oui, la principale critique portait sur le lieu choisi, un ancien couvent aujourd'hui complètement désacralisé. Les réactions ont été très violentes, des insultes ont été publiées sur les réseaux sociaux et certains internautes ont même évoqué l'organisation d'une contre-manifestation. Pour Hervé, ce climat montre justement à quel point ce festival a sa place.
8: Ça a pris toute cette légitimité en fait. On s'est dit, ben voilà, on sait vraiment pourquoi on le fait. Il y a vraiment de bonnes raisons de le faire encore. Parce qu'il y a des gens qui nous demandent, ouais, mais c'est plus la peine, maintenant vous êtes bien acceptés. Avec ce qui s'est passé, tout le monde a vu. Tout le monde a pu voir qu'effectivement, non, tout le monde n'est pas encore suffisamment prêt, je sais pas, mais ouvert ou compréhensif et respectueux des autres, quoi, des différences, on va dire.
7: Ces violences sont loin d'être isolées. Selon le dernier rapport de SOS Homophobie, environ une personne LGBT sur 6 déclare avoir subi une agression au cours des 12 derniers mois. Et parfois, elles ne viennent pas d'inconnus. Elles peuvent aussi être le fait de proches, comme l'a vécu William.
9: Au lycée, ce qui s'est passé, j'ai un ami. Et au début, il avait du mal avec moi. Il disait, pour un homo, ça se voit que tu peux que tu l'es. Bah oui, il n'y a pas marqué sur mon front, quoi.
7: Et puis, dans les petits villages, tout le monde se connaît. Lorsqu'une personne parle de son orientation sexuelle, l'information peut peut très vite circuler. Simon est membre de l'association Les Meutes Champêtres.
10: Est-ce que je le dis ou pas? Parce qu'en fait, sur un village de 1300 habitants, mais des fois on parle de milieu rural où c'est un hameau, hein, des fois c'est 500 habitants, c'est encore plus petit que ça. Évidemment que la première question que tu te poses, c'est à qui je le dis? Parce que de toute façon, tu sais très bien que l'instant où tu vas le dire, cette information de toute façon va circuler. Des noms peuvent sortir très facilement. Ce qui fait qu'aujourd'hui, je suis persuadé, là, dans ce festival, que plein de personnes sont encore anonymes, qui ne viendront pas. Ils ne viendront pas parce qu'ils savent que s'ils sont vus en présence, ne serait-ce qu'en présence, et on ne parle même pas de se le dire, mais en présence de personnes LGBT, ils vont de toute façon être moqués. Ah, tu traînes avec les pédales, tu traînes avec les tarlous. C'est des mots un peu crus, hein. Je veux dire, c'est des mots qu'on entend, hein. C'est une réalité.
7: Et face à cette situation, beaucoup de personnes LGBT rencontrées lors du festival ont fait le choix de quitter leur village pour aller dans les grandes villes où elles peuvent vivre leur sexualité plus librement.
4: Reportage à retrouver sur notre site ici.fr.
0: Ici Dromardèche, il est 8h34 dans l'info ce matin. Des tirs, quartier Fombarlette.
4: Oui, deux personnes ont été blessées par des tirs d'armes lourdes hier soir près de la rue Bizet. Elles ont été prises en charge en urgence absolue par les secours. Dans le journal de 8h, on fera le bilan d'une semaine avec des températures records en Dromardèche. La fin d'un épisode annoncé à partir de demain. On va enfin connaître un petit peu de fraîcheur. J'en rêve de cette fraîcheur. Est-ce qu'elle arrive,
0: oui,
4: Louise ?
0: Oui, elle arrive. Elle arrive absolument. On va être même très très bien demain notamment. Alors aujourd'hui, on a encore un petit peu de chaleur, mais ça recule légèrement. En revanche, on a un temps qui se dégrade cet après-midi. Profitez bien de la matinée parce qu'on a des orages qui nous arrivent par l'Ardèche. Ils atteignent la vallée du Rhône, le Nord-Drôme, le Vercors, le Diwa au cours de l'après-midi. Ensuite, ils s'évacuent. Ce sera dans la soirée. Il peut rester quelques petites pluies résiduelles, notamment sur le Vercors, avec un vent de nord-nord-ouest qui reste globalement modéré et des maximales qui s'échelonnent de 22 à 25 degrés à 1000 mètres d'altitude, comme à Coucouron, où vous aurez 23 degrés aujourd'hui, jusqu'à 33 degrés en plaine. Alors vous aurez 26 à Saint-Pierreville par exemple, à Bourdeaux ce sera 29, pareil pour la Motte-Chalancon et Serrières, 29 degrés, à Alba-la-Romaine, à Tournon vous aurez 30, et puis du côté de Marsanne aussi 30 degrés, à Ruonce, à Valréas 31, à Pierrelatte 32 degrés aujourd'hui, demain des degrés en moins et du soleil en plus.
4: Dimanche tranquille sur la route ce matin.
0: Oui, dimanche tranquille sur la route, quelques petits véhicules en panne vaguement sur l'autoroute A7, mais on n'a pas de grosses difficultés à vous signaler. Le véhicule en panne, il est entre Montélimar et Pierrelatte, voilà, en direction du sud. Si jamais vous y êtes, vous nous appelez en cas de difficulté sur votre chemin, 04 75 40 10 10, c'est Julie qui vous accueille ce matin.
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0: Et si on faisait un petit coucou aux fleuristes ce matin qui doivent bien bosser? Eh oui, en ce jour de fête des mères, j'espère que vous faites plein de beaux bouquets.
4: J'ai pris un bouquet pour ma maman. Il y en a un qui va arriver à la maison, normalement.
0: Moi aussi, j'ai pris un bouquet. Oh oui. Qu'est-ce qu'on est? On est vachement bien comme enfant, moi, je trouve. On va voir si ma fille en fait autant. J'ai un léger doute.

0: On compte star, c'était France Gall sur Ici Drôme Ardèche, il est 9h-20.
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0: Ah, il y a des stars sur Ici Drôme Ardèche, il y a Dylan Prieur déjà, aux infos sacré ce matin. Il y a Chantal Latsou tout de suite au micro de Patrice Caillet, voici par ici les sorties.
3: Chantal Latsou, bonjour.
4: Bonjour.
3: On va noter sur les agendas, si ce n'est déjà fait, cette date du 5 juin, puisque vous serez dans les ateliers magiques de Dany Larry à Barbière. Vieille connaissance, oui. Dany Larry.
4: Dany Larry, vieille connaissance de l'époque de Patrick Sébastien, son émission. D'ailleurs, je lui avais demandé à un moment donné de me faire un tour de magie. Et j'aime beaucoup ce garçon parce qu'il est inventif, il crée des tours et tout. J'aime beaucoup. Et puis, avec quel talent, hein. Oh, il me frime, moi.
3: Est-ce que c'est important de s'imprégner d'une salle de spectacle? Est-ce que, avec cette expérience, lorsque vous entrez dans un lieu de spectacle, vous imaginez déjà quelle va être la teneur de la soirée?
4: C'est la partie, pour moi, la plus difficile, en fait, d'arriver dans le lieu. C'est le moment le plus, comment dirais-je...
3: Délicat?
4: Délicat, oui, parce qu'en fait, on arrive dans un lieu... ou qu'on connaît pas, ou même qu'on connaît, elle est vide, les loges sont vides, il faut l'apprivoiser. Et ça se fait tout doucement, parce que moi, c'est un moment, c'est le plus difficile, en fait, ce moment-là. Et après, je prends possession, je rentre dans ma loge, et je maquille, donc je deviens le personnage que je vais jouer sur scène, mais ça, c'est le moment le plus difficile. Et quand elle se remplit petit à petit, voilà, c'est une concentration un petit peu douloureuse, mais faut l'apprivoiser, hein, c'est une salle. Dès le départ, c'est pour ça que j'aime bien arriver 2 heures avant, pour un peu circuler dans le théâtre, etc., m'acclimater à la salle.
3: Après toutes ces années, le trac a quelle saveur aujourd'hui?
4: C'est un peu le même, en fait, hein. Moi, j'ai toujours eu le trac. Parce que il peut se passer plein de choses. Il peut d'un seul coup se passer que je décroche, par exemple. C'est ça qui me fait le plus peur. Que je ne sois pas en osmose avec le public, que je d'un seul coup, je me mets en automatique et que je décroche. Et c'est ça, c'est la concentration, en fait. C'est ça le pire truc qui puisse m'arriver. C'est pour ça que j'ai le trac et j'essaye de me concentrer. Je fais des respirations pour être bien concentré en osmose avec le public.
3: Ouais, parce que c'est un spectacle avec un débit un peu mitraillette par moment. C'est physique aussi, c'est sportif, hein?
4: Oui, c'est sportif. Oui, c'est sportif. Il faut que je dorme bien avant, que je me repose. Quoique là, j'ai joué hier et j'avais pas dormi de nuit parce que je tourne en Bruxelles en ce moment et j'ai fait des tournages et je suis venu de Bruxelles à l'endroit où j'ai joué et j'avais très peu dormi. Et là, il se passe une magie quand on dort pas. On est fatigué. Alors, on joue sur la fatigue, mais il y a autre chose. Il y a un truc un peu fou qui se passe. Et vous voyez, c'est très, très bizarre parce que il peut se passer n'importe quoi. C'est pour ça qu'on a le trac. Parce qu'il peut d'un seul coup se passer un truc, un événement intérieur. On sait pas ce qui se passe. Un truc qui se passe. Hier, j'ai fait une grande, grande partie d'impro. J'en ai raconté un peu ma vie, etc. Et puis, c'est éphémère, hein. C'est une impro ce soir-là, qui ne reviendra jamais puisque c'est vraiment une vraie impro. Et j'aime beaucoup. Oui, je suis assez friande de ça.
3: À propos de raconter votre vie, votre mari en prend encore pour son grade. Est-ce qu'il lui arrive de négocier parfois un peu les sketchs?
4: Non, parce qu'en fait, c'est un inconditionnel. Il est complètement fan. Donc, je peux faire ce que je veux. Quelquefois, il est un peu choqué. Non, il ne faut pas dire ça, t'exagères, etc. Mais après, ça passe très bien. Parce qu'il est fan, il me regarde jouer. Il est encore très amoureux, vous voyez ce que je veux dire? Au bout de 50 ans, c'est magnifique, non?
3: Incroyable, incroyable. Bon, un dernier petit mot sur la scène. Il y a des projets cinéma, notamment?
4: Alors, j'ai un film qui sort, mais ça, j'en parlerai, au mois d'octobre, avec Kev Adams. C'est un joli rôle. Là, c'est très drôle. Enfin, je sais pas, après, les gens verront. Mais ça, j'en parlerai plus tard, si vous voulez.
3: Ben, c'est bien, ça veut dire à bientôt, Chantal, là-dessous.
4: Exactement, à bientôt.
3: Merci beaucoup.
4: Merci. Au revoir.
0: À bientôt, tous les deux. Les ateliers magiques de Dany Larry accueillent donc Chantal là-dessous. Ce sera vendredi 5 juin à 20h30. Dans un instant, on se lève tous. Pendant 2 minutes, c'est le défi lancé par Nordinatab. Là, ça va faire 4 minutes si on le fait sur Ten Sharp.

0: Merci Drôme Ardèche à 8h48. Petit rappel de vos météos sur la page Facebook. Merci pour les belles photos que vous avez prises, notamment au lever du soleil ce matin à 6h30. Je pense à celle de Marie-France par exemple, mais il y en a d'autres. Du côté de Chaumérac où nous avons 19,5 degrés avec un ciel bleu légèrement voilé. 19 à Visan aussi. Là on est dans la Drôme, hein, chez Martine, avec un ciel et un beau soleil. Un ciel bleu et un beau soleil, pardon. Retour en Ardèche, à la Voulte, à 8h15 chez Nadine, on avait 21,5 degrés, c'est déjà bien chaud. Hein. 18,5 à la Coucourde, chez Jean-Luc. Oui, c'est vrai que les températures sont assez douces ce matin. Pour cet après-midi, on est quand même en baisse par rapport à hier, pas plus de 33 degrés en pleine aujourd'hui.
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0: Alors aujourd'hui, on ne va pas vous demander de faire du sport, mais simplement de vous lever. Aujourd'hui, dans 2 minutes, pour être en forme Nordinatab, vous nous lancez un défi simple à tester dès maintenant.
3: On passe beaucoup de temps assis, au travail, dans les transports, à la maison. Bref, nous restons trop souvent, trop longtemps, sans bouger. Alors aujourd'hui, je vous propose un petit défi, le défi 30.2. Qu'est-ce que c'est ? Toutes les 30 minutes, vous vous levez pendant 2 minutes. Pas besoin de tenue de sport, pas besoin de matériel, juste se lever et bouger un peu. Et ce, du matin au soir, à partir du moment où vous vous levez, jusqu'à l'heure de se coucher, et peu importe l'endroit où vous êtes. Alors bien sûr, durant ces 2 minutes, on va pas rester statique. Hein. Par exemple, vous pouvez effectuer de la marche active, sur place ou dans la pièce. Pendant 2 minutes, vous marchez, vous vous déplacez et vous relancez le corps. Et grâce à ça, vous allez améliorer la circulation sanguine. Bref, c'est un réveil musculaire et bien entendu, ça dure 2 minutes.
0: Oui, mais 2 minutes, ça change vraiment quelque chose ?
3: Alors oui, parce que c'est répété plusieurs fois dans la journée. On casse les temps d'inactivité, on relance la circulation sanguine et on réveille les muscles. Et surtout, on remet du mouvement dans une journée trop souvent figée. Alors, ça me donne une idée de... autre défi, alors toujours à l'intérieur de ces 2 minutes-là, mais cette fois-ci pour pouvoir délier le haut du corps. Et pour ça, on se relève et à partir de là, vous allez dessiner des cercles avec les épaules. En haussant les épaules, vous passez vers l'avant, vers le bas et vers l'arrière. Et comme ceci, vous effectuez quelques cercles en marche avant et quelques cercles en marche arrière, et bien entendu, durant 2 minutes. Et grâce à ça, vous allez détendre la partie haute du dos, avec notamment les trapèzes. Et bien entendu, vous améliorez votre posture. Au final, on ne cherche pas la performance, mais la régularité. On casse les longues périodes assises, et je vous assure que 2 minutes peuvent faire la différence si on les répète. Donc aujourd'hui, on se relève pour le défi. Allez, à vous de jouer.
0: Mais on va faire ça sur Santa. On a déjà commencé avec Dylan Prieur. C'est vrai que c'est pas mal. En tout cas, ça fait du bien. Ça peut pas faire de mal. Allez, on reste debout.
4: 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On fait les 8.

0: Recommence-moi, c'était Santa sur ici, Drôme Ardèche, presque 8h55. Voici quelques sorties pour votre journée aujourd'hui avec cette deuxième édition de la fête de la chasse et de la nature à la maison forestière de Laoule, à Bourg-Saint-Andéol, qui se déroule aujourd'hui de 9h à 18h avec marché de producteurs, animation gratuite, tyrolienne, spectacle, tir à l'arc et trompe de chasse pour les fans. Nous avons aussi le mini-festival Bohème à Chamberlière aujourd'hui à Valence, quartier Chamberlière, allée Joseph de Lalande et Boieldieu. Ça se passe de 10h à 13h et de 14h à 17h pour le dernier spectacle. 6 jardins d'habitants du quartier, 6 artistes pour 6 représentations du théâtre d'impro, de la musique, des danseuses et du mime. Et puis notez que le 2 juin aura lieu à Pradon, à la salle polyvalente, une conférence sur l'auberge de Perbel. Voilà, l'auberge rouge passant jadis de l'antre du crime, la mort attendait. Quel programme. Ici, Drôme Ardèche. Dans un instant, on parle des scorpions. Et on parle de vos sous, figurez-vous. Ce sera dans l'agenda de Catherine Viguier. L'actu local revient dans moins de 4 minutes.
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0: Bonjour Catherine Viguier.
15: Bonjour Héloïse.
0: La lune est belle.
15: Ah oui, elle est pleine. C'est la pleine lune au Sagittaire. Bélier, l'occasion de vous dépayser et de vous enrichir en rencontrant d'autres gens. Taureau, vous prenez soin de votre esprit et de votre corps. Et oui, soyez votre meilleur ami. Gémeaux, il se passe quelque chose d'important sur le plan relationnel, soyez attentifs. Cancer, on loue votre gentillesse, vous êtes au service de tous, de toutes, sans vous oublier d'ailleurs. Lion, vous êtes félicité, plébiscité, sans doute aimé aussi, et vous réagissez avec brio, avec classe. Vierge, votre foyer est super valorisé, il va falloir vous adapter, famille et lieu de vie. Balance, alors c'est une très belle journée, hein, libératrice, prenez l'air, bougez, cultivez-vous. Scorpion, une belle journée pour vous aussi, dédiée à votre trésorerie avec de bonnes opérations. Sagittaire, avec une pleine lune qui vous insuffle un nouveau souffle, c'est à vous de jouer. Capricorne, au second plan en attendant d'être en pleine lumière, soignez vos maux, M-A-U-X. Verseau, vous allez aimer ce jour, il vous réussit, avec des alliés hyper fiables à vos côtés. Poisson, on vous fait une proposition pour un avenir plus attractif, plus intéressant. Et pour nous tous, on retrouve et on la suit notre petite flamme.
0: Et on n'oublie pas de fêter les mamans aujourd'hui, mais aussi les Pétronilles et les Zacharies, figurez-vous. Félicitations à Francis, Marie, Bibi, Jocelyne, Gilles, Cathy ou encore China Bull qui ont reconnu notre lieu mystère du jour sur la page Facebook d'Issy-Drôme Ardèche. Il s'agissait de la commune de Pennes-le-Sec qui, à partir de 1946, a été reconstruite par l'industriel Charles Piau, dont vous avez le buste en bronze sur la photo. Voilà, vous pouvez encore faire un petit tour.
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0: On vous souhaite une belle journée, bon dimanche 31 mai, vous écoutez ici, premier sur l'actu locale en Drôme et en Ardèche. Il est 9h. Dylan Prieur, c'est la fin d'une semaine de canicule.
3: Oui, les températures vont enfin commencer à baisser. On ne devrait pas dépasser les 30 degrés en Drôme-Ardèche aujourd'hui. Fin d'un épisode inédit selon Météo France, particulièrement précoce. Des records de chaleur ont été battus, notamment chez nous, Pauline Aubel.
9: Oui, le pic de chaleur a été atteint entre mercredi et jeudi. À Aubenas, par exemple, 34,6 degrés, un record pour un mois de mai. Même constat à Mercurole dans la Drôme, avec là aussi 34,6 degrés. Mais ce qui a rendu cette canicule particulièrement difficile à supporter, ce sont surtout les nuits. Les températures sont très peu redescendues. À 20 sobres, par exemple, dans la nuit de mercredi à jeudi, le thermomètre n'est pas passé sous les 21 degrés. Malgré cet épisode spectaculaire, mai 2026 ne sera pourtant pas le mois de mai le plus chaud jamais enregistré en Drôme-Ardèche, comme partout en France d'ailleurs. Oui, parce que si cette semaine, les températures ont dépassé les normales de saison de plus de 10 degrés, eh bien la semaine précédente, au contraire, il a fait particulièrement froid pour un mois de mai.
3: Et un retour à la normale attendu à partir de demain. Point météo plus précis à la fin de ce journal. Deux personnes ont été blessées par des tirs d'armes lourdes hier soir vers 23h, quartier Font-Barlette à Valence, à proximité de la rue Bizet. L'une des deux victimes avait son pronostic vital engagé. Hier soir, l'autre est dans un état grave. 7 sapeurs-pompiers ont été mobilisés, escortés par la police.
0: Le PSG est à nouveau sur le toit de l'Europe.
3: Et pour la deuxième fois consécutive, le club de la capitale remporte la Ligue des champions de football. Victoire contre Arsenal au tir au but 4-3 après un match nul. Une soirée de célébration dans tout le pays marquée par plusieurs débordements, plus de 400 interpellations. Et puis à Valence aussi, des tirs de mortier ont visé le poste de police municipale hier soir après la victoire de Paris. Un ancien président de la République en visite en Ardèche hier, François Hollande s'est rendu à Viviers pour les fêtes médiévales de la commune. Déplacement au

0: presque toute la plage. Ils ont quand même détruit un arbre qui était hyper important pour l'ombre déjà, parce que c'est tout au soleil là-bas. Hein. Et ça attire quand même du monde, hein, ces plages.
1: On ne sait pas qui c'est qui a fait. Même pas les communaux, tout ça. Personne n'y a vu.
2: Les gens sont de moins en moins civilisés et font de n'importe quoi.
3: Cette plage avait fait l'objet d'aménagements récemment et ses dégradations ont particulièrement agacé la maire, Marion Wetz.
4: J'ai lancé un appel à témoins auprès de la population sur les réseaux sociaux et le site internet de la mairie et pour l'instant, je n'ai pas de témoignage qui soit exploitable. Parce qu'il faut dire que c'est un lieu un petit peu reculé dans le village, assez à l'abri des regards, donc je ne suis pas sûr d'avoir des témoignages. On a eu des dégradations il y a quelques mois dans le village où là j'ai porté plainte, mais malheureusement ça a été classé sans suite.
3: Pour l'instant, les auteurs de ces dégradations n'ont pas été retrouvés.
5: Et l'appel à témoins est toujours en ligne sur le site de la mairie de Jaugeac. Un adolescent de 15 ans, toujours dans un état grave ce matin après un accident de scooter sur la Via Rhôna, pourtant interdite aux véhicules motorisés. Pour une raison inconnue, le jeune homme a perdu le contrôle de son scooter hier après-midi près de Beauchastel. Il a été transporté par hélicoptère à l'hôpital de Valence. 5 familles d'Annonay se sont réveillées loin de chez eux ce matin, relogées après un incendie parti d'un ventilateur. L'appareil resté branché en l'absence des locataires s'est enflammé vers 14h30 hier, quartier Zodiac. Incendie rapidement maîtrisé par les pompiers. Une ombre va planer au-dessus des promeneurs dans les Baronnies, celle d'un des plus grands rapaces d'Europe. 2 jeunes gypaètes barbus ont été réintroduits dans la région la semaine dernière. Ils s'appellent Remos et Patos. Ils seront accompagnés par Christian Tessier, directeur de l'association Vautours en Baronnie.
6: C'est des gros bébés, ce sont des oiseaux qui sont nés en captivité. Il y en a un qui vient d'un centre d'élevage qui est vraiment dédié à l'espèce en Andalousie. Et l'autre vient d'un parc zoologique, également en Andalousie d'ailleurs. Et ces deux oiseaux avaient le même âge, à un jour près. Alors, la méthode de réintroduction consiste à les installer sur une vire. Alors, ce que j'appelle une vire, c'est un petit balcon en falaise. Cette vire est malgré tout accessible relativement facilement parce qu'on va devoir apporter de la nourriture. Cette nourriture, on l'apporte la nuit, hein, pour qu'il n'y ait plus de contact visuel entre l'homme et l'oiseau. Donc le matin, ils découvrent cette nourriture qu'on leur a déposée, ils s'alimentent. Au bout d'un mois, ils auront terminé leur croissance et ils pourront faire leur premier vol. Et en fait, dans la tête de l'oiseau, c'est comme s'il était né ici en fait.
5: Des oiseaux qui peuvent atteindre presque 3 mètres d'envergure une fois adultes. Vous avez leurs photos sur notre site ici.fr. Comme le PSG, le club de foot de Mourse rêve d'un doublé aujourd'hui, celui d'une deuxième montée d'affilée. Les Drômois jouent cet après-midi à Marcy-l'Étoile, près de Lyon, pour une montée en Régional 2 la saison prochaine. Un an après leur accession en Régional 3, Baptiste Martin est l'un des entraîneurs de l'US Mouroise.
7: Mourse, je crois qu'en termes de licenciés, c'est le deuxième club de Drôme-Ardèche. Ça bosse beaucoup sur les jeunes. Il y a beaucoup de catégories qu'au niveau régional. C'est pas une surprise non plus si Mourse accède un petit peu à cette élite du département. Mais c'est sûr que ça serait une fierté, je pense, pour le club de pouvoir jouer un petit peu dans cette cour entre guillemets des grands, avec des noms comme Valence, Rhône-Vallée, Rhône-Crussol. Je pense que ça serait mérité aussi pour le club par rapport à tout l'investissement qu'il fait depuis plusieurs années, notamment sur la formation. Et ça serait bien aussi pour le côté un petit peu image que Mourse soit récompensé de tout ça. Ouais.
5: 3 bus de supporters font le déplacement en banlieue de Lyon cet après-midi. Match à 15h. Pour la météo, Héloïse, cet après-midi, il faut se méfier.
8: Voilà, c'est ça. Ce matin, c'est plutôt beau, à peu près partout, en Drôme et en Ardèche. Hein, vous nous l'avez confirmé sur vos météos, sur la page Facebook d'ici Drôme-Ardèche et au 04 75 40 10 10. Cet après-midi, le risque orageux arrive par l'Ardèche. Il devrait atteindre le nord de la Drôme, la vallée du Rhône, ainsi que le Diois et le Vercors au cours de l'après-midi. Il s'évacue en soirée. On aura encore peut-être quelques pluies sur le Vercors, mais on passe la nuit au sec. Les températures du jour, 22 à 25 degrés à 1000 mètres d'altitude, jusqu'à 33 degrés en plaine, avec pour Annonay 27, pour Privas 29, pour Romans-Valence-Aubenas 30 degrés, pour Montélimar 31. Ça baisse donc déjà un peu, ça baissera beaucoup plus demain, on sera tous en dessous de 30 degrés, alors il ne va pas faire froid non plus, il fera juste doux et des températures à peu près normales pour la saison sous le soleil, et ça c'est quand même une très bonne nouvelle.
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8: Et l'autre bonne nouvelle, c'est qu'on vous offre un petit Joe Dassin pour commencer cette nouvelle heure en votre compagnie. Vous écoutez Bienvenue chez vous. On est ensemble jusqu'à 10h.
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0: dans les yeux d'Émilie sur Isidre en Ardèche, 9h11.
1: Isidre en Ardèche, c'est bienvenue chez vous, Héloïse Erignac.
0: Et bonne fête des mères à toutes les mamans. Dans un instant, d'ici allez, une dizaine de minutes, on va avoir un très beau cadeau pour vous. Alors, soit pour l'offrir à votre maman, soit pour le garder pour vous, parce qu'il n'y a pas de raison. Vous allez voir, restez dans le coin, franchement, ça vaut le coup, vous ne serez pas déçus. Mais d'abord, on va accueillir Jordan Soubéran. Bonjour Jordan.
2: Bonjour Héloïse.
0: Vous nous rejoignez pour votre reportage « Nos animaux et nous » qu'on vous retrouve tous les dimanches matin à 7h-ci. On part en Drôme ce matin à la rencontre du cofondateur d'un refuge pour animaux de ferme.
2: Effectivement, cette semaine, je vous propose de rencontrer Clément Basti qui m'a accueilli dans sa maison ferme refuge du Teil avec sa femme Émilie Chalier. Ils ont fondé en 2015 l'association Alter Vita qui jouit de l'occupation du terrain attenant à leur maison familiale. Le Mistral, c'est le nom de ce lieu d'accueil pour animaux de ferme dans le besoin, accueille chaque année bien trop d'animaux au destin chahuté et en laisse malheureusement d'autres sur le carreau. Vous entendrez dans ce reportage le dévouement et la tendresse que porte Clément à ces animaux tous et toutes sauvés de situations souvent tragiques. Vous entendrez aussi que porter secours aux animaux de ferme et en particulier aux moutons est un plein engagement de tous les jours.
0: Et ce sera juste après Kim Carnes sur Isidre en Ardèche, Bette Davis Eyes.

0: Dance sur ICI, Drôme Ardèche et Jordan Souberan avec son nouveau reportage « Nos animaux et nous ».
1: Clément Basti et Émilie Chalier ont fondé en 2015 Alter Vita, une association pour gérer le Mistral, le premier refuge pour animaux de ferme de leur association, qui occupe leurs 2 hectares de prés, de bois, de garrigues et de chênaies. Le climat y est méditerranéen, l'été étant marqué par au moins un mois très sec et des températures de plus en plus élevées. Des conditions idéales pour certains animaux seulement.
2: Il y a des belles bêtes là, dis donc.
3: Et oui.
2: Méga balèze, ça, c'est une brebis.
3: C'est un bélier castré.
2: Ah ouais.
3: Moumoute.
2: Moumoute.
3: Il s'appelle. En fait, nous, au début de l'association, on était ouvert à peu près à tous les animaux de ferme, mais on s'est recentré depuis 2 ans sur les moutons, principalement parce que les chèvres nous posaient des problèmes avec les clôtures.
2: Ah bah c'est coquin une chèvre. Hein.
3: Voilà. Mmh. Et puis après, on a quand même des places pour quelques oies, quelques poules, des lapins, des choses comme ça. Mais c'est plus notre cœur de cible, on va dire, c'est vraiment les moutons.
2: Ouais. Et vous arrivez quand même à toujours les replacer ou vous vous retrouvez un peu débordé des fois?
3: Parfois, on est débordé, surtout quand on a des éleveurs qui nous contactent avec un troupeau de 50 moutons à placer rapidement. Tous. Mais on essaie de trouver des solutions pour en caser déjà au moins une partie. Ça peut être aussi des saisies, des animaux qui sont maltraités. On a pas mal de cas d'animaux aussi qui sont trouvés sur la voie publique. Et qui ne sont pas identifiés.
2: Oui, ça arrive souvent, ça.
3: On va aller voir chez les cochons. Oui. On en a un qui vient d'une ville dans la Drôme, parce qu'ils n'avaient pas de solution, qu'on est allé les chercher.
2: Vous venez juste de leur donner, là, non?
3: Oui, c'est ça. Je viens de rentrer du travail, en fait. Et du coup, j'ai vu. C'est notre voisin qui nous amène les caisses. Et je viens de faire la distribution.
2: Ah, là, elles vous entendent, c'est ça?
3: Oui. Et elles voient surtout qu'il y a d'autres choses dans la brouette. Ça, c'est pour les cochons.
2: Allez, coquine. Et là, les oies, elles vous ont entendu aussi, non?
3: Oui, oui, oui. Alors, c'est 2 jars. C'est 2 mâles qui ont toujours vécu ensemble et qui nous ont été amenés par...

0: ils ont à manger.
1: Ouais, ils réclament un peu. On est passé devant eux sans rien leur donner.
0: Okay, on va voir qui. Ah oui, les cochons.
1: Voilà. Ah. J'ai deux belles pastèques pour eux, là. C'est la fête.
2: Salut, madame.
1: C'est Mélisse, la chèvre.
2: La chèvre, votre copine.
1: Ben oui. Surtout que elle est assez intéressée par ce qu'il pourrait y avoir dans le seau, je crois. S'il restait un peu de gras.
2: Ouais, plus rien. Tout fini.
1: Ils arrivent. Donc, il y a deux femelles chez les cochons, là. On a la première, là, qui arrive, qui est, on dirait, un petit sanglier, hein, parce qu'elle est noire, elle est croisée vietnamienne. Et donc, ça, c'est Chippy. On va avoir Jean, le rose, qui arrive là. Et puis, on a Fripouille, la dernière, qui sort aussi de son abri, là-bas. Ils étaient en train de dormir dans la paille. Bon.
0: Vite, vite.
2: Non, mais vous êtes gourmande. Ah, bah, non. Ça... Non.
0: Ah, elles sont toutes tombées.
1: C'est sûr.
2: Mais non, non.
1: Coquine.
3: À terme, l'association Alter Vita souhaiterait pouvoir accueillir une quarantaine d'animaux, mais l'objectif est aussi d'ouvrir le refuge au public, car le souhait de Clément et Émilie est d'amener leurs visiteurs, y compris les enfants, à découvrir la sensibilité et l'intelligence des animaux, de tisser une relation différente en leur compagnie, car interagir avec eux, hors du cadre de l'élevage, c'est aussi l'occasion pour toutes et tous de réapprendre à les connaître.
4: Adorable en tout cas, Jordan Souberan. Merci pour ce reportage, nos animaux et nous, qu'on retrouve en images sur le site et l'appli d'ici Dromardel. Bien entendu, nos animaux et nous, c'est la rubrique. Et je vous l'ai promis, voici votre cadeau de fête des mères tout de suite. Mesdames, on s'occupera des messieurs dans quelques semaines. Nous avons le plaisir de vous offrir tout de suite en jouant au Drôme ou Ardèche un très beau jonc. 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Alors que ce soit pour vous ou pour votre maman, venez jouer avec nous tout de suite au 04 75 40 10 10. On joue au Drôme ou Ardèche, le jeu où il n'y a que, eh oui, deux réponses possibles, Drôme ou Ardèche. Vous l'aviez? Bah oui, vous l'aviez, forcément. On écoute Florent Pagny et on joue ensuite.

0: la dernière chanson du monde. Il est 9h22. Bonjour Francis.
1: Bonjour.
0: Comment allez-vous ce matin ?
1: Oh bah écoutez, ça va très bien puisque je vous ai au téléphone.
0: Oui, ça va bien, ça va bien.
1: C'est un peu compliqué, mais bon, on y arrive.
0: Ah bah attendez, vous êtes arrivé, vous savez que ça sonne encore, hein. Donc je suis désolée, Francis, c'est plus la peine d'appeler, on a notre joueur. Alors voici cette très très belle Georgette que je garderai bien pour moi, mais que évidemment je ne vais pas conserver par devers moi. Ce sera à remporter pour vous tout de suite en jouant au Drôme ou Ardèche. Deux chances de gagner. Une question à laquelle il faut répondre par Drôme ou Ardèche, tout simplement. Petite question, ce serait pour qui cette Georgette ?
1: Pour mon épouse.
0: Pour votre épouse, très bien. Vous avez combien d'enfants ?
1: En fait, on en a deux.
0: Deux.
1: Enfin, des grands, hein, parce que...
0: Comptez-les.
1: Vu l'âge qu'on a, ils sont adultes. Hein.
0: Ouais, d'accord. Ben, on reste une maman, hein, même quand ils sont adultes.
1: Grand-mère, d'ailleurs.
0: Ah bah oui, ah bah, là, ça lui fait deux fêtes. Et vous aussi,
1: voilà,
0: deux fêtes.
1: Exactement.
0: Alors allons-y, dites-moi, dans lequel de nos départements on a fêté la Marine Nationale hier ?
1: Bah, c'est la bonne, puisque c'est ici à Valence.
0: Ah bah oui.
1: J'y étais.
2: 400 ans.
1: 400 ans, c'est magnifique.
0: Exactement, les 400 ans, on a fêté ça à Valence, puisque la commune abrite depuis 46 ans une préparation militaire marine.
1: Oui, ouais, ce qu'on a appris hier, en fait, on ne savait pas.
0: Ben oui, voilà, nous non plus. Donc vous y étiez, c'était chouette, ça vous a plu ?
1: Magnifique,
2: très bien.
1: Magnifique.
0: Super, ouais. vous avez touché un pompon de marin pour vous porter bonheur ?
2: Mon papa, il était marin, il a fait son service dans la marine nationale.
1: Ça aurait été sympa, mais c'était pas possible.
0: Francis, c'est votre épouse qui est derrière ?
1: Oui, tout à fait.
0: Comment s'appelle-t-elle, votre épouse ?
2: Catherine,
0: bonne fête Catherine.
2: Merci beaucoup.
0: Mais ben vous venez de remporter cette magnifique Georgette que je vous envie. Je ne vous mens pas, je vous l'envie.
1: Elle a un sourire, je ne l'explique pas.
0: Non, ben j'imagine. Ben vous allez voir quand elle va l'ouvrir, comme elle va avoir un sourire encore plus large. Bravo Francis.
1: Ben c'est super.
0: C'était
1: merci
0: super de vous avoir tous les deux. Je vous fais une grosse bise.
1: Nous aussi. Bonne journée.
0: Très bonne journée et à bientôt sur ICI Drôme Ardèche.
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0: Dion, on ne change pas sur ici. Drôme Ardèche, il est 9h30.
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0: Et voici votre agenda dédié aux amoureux des animaux. À partir de jeudi et jusqu'au 17 juin se tient l'exposition Humanimal d'Olivier Deschamps à Aubenas. C'est une exploration, un questionnement artistique autour de la part d'animalité qui nous habite. L'artiste étudie des figures mythiques et mythologiques, sirènes, minotaures, le panthéon de l'Égypte antique également, figures asiatiques. Il utilise la technique de la bichromie comme des dessins de craie sur un tableau noir. L'expo est ouverte tous les jours en entrée libre à la salle de la Grenette qui est attenante au Dôme Saint-Benoît à Aubenas. Notez aussi que dimanche prochain, la LPO vous propose une sortie sur le thème Ortolan et compagnie au sein de la plaine agricole entre Saint-Rambert-d'Albon et Anneyron, sortie à la rencontre de l'ortolan et d'autres oiseaux nicheurs de la zone, le dicnème criard ou le pipite rousseline. Saint-Rambert, donc, pour repère, la sortie se déroule de 8h à midi. C'est une sortie gratuite, mais la réservation est obligatoire. Renseignements sur le site de la LPO Auvergne-Rhône-Alpes.
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0: Et nous entamons notre demi-heure dédiée au vin, avec pour commencer, juste après, Imagination. Une petite leçon de sommellerie avec le prof du lycée hôtelier de Tain-l'Hermitage. Prenez vos carnets, on va parler

0: Music and Light, c'était Imagination sur ICI Drôme Ardèche. 9h34, tout de suite, découverte d'une nouvelle appellation dans la balade millésimée de Christophe Santos, professeur de sommellerie au lycée hôtelier de Tain-l'Hermitage et expert vin d'ICI Drôme Ardèche. Bonjour Christophe.
1: Bonjour Héloïse, bonjour à tous.
0: Alors on parle Jurançon aujourd'hui,
1: oui.
0: C'est un vin doux ça ?
1: Alors oui, mais aujourd'hui, je voulais justement qu'on parle de Jurançon sec. Alors, on va pas se mélanger. Je vais essayer de pas vous mélanger, mais en fait, on peut faire des vins secs à Jurançon. Cette appellation Jurançon, à la base, est connue effectivement pour ses vins doux. Je resitue 25 communes des Pyrénées-Atlantiques dans une succession de vallons exposés au sud. On a souvent les vignobles qui sont en haut de coteau. En fait, on est dans le secteur de Pau. Hein, on a les Pyrénées en face, à droite si on continue on va avoir l'océan, et on a justement cette combinaison qui est incroyable avec des descentes des fois fraîches des Pyrénées, ce vent chaud, vous savez, que s'appelle l'effet de fun, qui des fois vient au moment des vendanges pour sécher les raisins, en même temps des influences océaniques, un terroir avec des sols, des galets, des poudingues, plein de choses assez folles, et une vraie histoire du vin ici à Jurançon.
0: Du blanc donc?
1: Oui, blanc, moelleux et sec, les cépages gros et petit mansingue. On a d'autres cépages, mais on va pas forcément, je voudrais pas vous embrouiller. Mais l'idée, c'est que on fait des grands liquoreux, mais ici, aujourd'hui, on parle des secs.
0: Quel arôme, quel nez?
1: Alors, des arômes exotiques, d'épices, de genêt, de cire, de miel, l'ananas.
0: Ah, c'est
1: souvent
0: riche. Hein.
1: Ah, franchement, c'est hallucinant. Des robes qui sont presque un peu vertes. Là, on parle des vins secs, hein, je vous le redis.
0: Oui, oui, oui.
1: Et en bouche, ce qui est fou, c'est que vous le mettez en bouche, ça claque tout de suite. Il y a une belle acidité, ça se traîne pas, zéro sucre. C'est presque un peu nerveux, vous voyez, ça nous dérange presque un peu, mais pas suffisamment pour repousser le verre. Une très belle longueur en bouche, des vins qu'on boit plutôt dans la jeunesse, mais qui des fois en vieillissant, quand vous goûtez des vieux Jurançons secs ou moelleux, des fois ça sent un peu la truffe. En tout cas, ce qui marque un Jurançon sec, c'est vraiment ce côté tendu, frais et très aromatique.
0: Alors, on les boit sur quoi ?
1: Alors, on les boit sur tous les apéritifs salés, des feuilletés au fromage, mais qu'on va faire avec peut-être des fromages du coin là-bas, des poissons, des coquillages, des fruits de mer, de la charcuterie, des viandes blanches, des poissons de rivière. Là-bas, on a toutes les rivières, vous savez, les gaves de Pau, la Dour, tout ça, la truite des Pyrénées, le saumon de la Dour, les volailles en sauce. C'est vraiment un vin qui fonctionne vraiment avec plein de choses. Le foie gras, vous voyez, un joli foie gras aux raisins, aux oignons, ou tout simplement un peu poêlé. Et ce qui est intéressant, c'est qu'on aura une aromatique très forte et en même temps quelque chose qui sera très sec en bouche. Donc ça va venir trancher notre foie gras, ça fait un joli accord de contraste. Et je me permets juste de vous glisser une petite recette que j'ai trouvée qui est juste facile à faire. On fait là-bas, dans l'Adour, un peu de saumon sauvage, qui est très rare, le saumon très compliqué hein, d'une manière globale. Mais ici, juste un accord fou en croûte feuilletée. On préchauffe le four à 200 degrés, on étale la première pâte feuilletée, on dispose bien à plat deux filets de saumon de l'Adour. On sale, on poivre. On vient recouvrir les filets avec des pousses d'épinards et quelques herbes fraîches type persil et coriandre. On dispose les deux derniers filets de saumon. On recouvre l'ensemble, comme ça fait une espèce de petite dôme, de petite tourte. Mm-hmm. On enfourne 30 minutes, badigeonné avec un petit peu de jaune d'œuf. Franchement, vous servez ça bien chaud. L'épinard, le saumon de qualité, le feuilletage avec un joli Jurançon qui a 2-3 ans, Jurançon sec. C'est juste fascinant.
0: J'ose plus rien dire. Merci beaucoup Christophe Santos.
1: Merci, à la semaine prochaine.
0: J'ajoute tout de même que cette balade millésimée de Christophe Santos vous attend sagement avec toutes les autres sur le site et l'appli d'ICI Drôme Ardèche dans notre page Le Vin en Drôme Ardèche. Il est 9h38, l'agenda du vignoble débarque dans quelques instants, juste après Amir sur ICI Drôme Ardèche avec des événements du côté de Rosières et de Grignan.
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0: parfaite pour moi.
1: Le tout dernier Amir à l'imparfaite sur ici, Drôme Ardèche. Allez, on prend nos agendas à la semaine prochaine pour noter nos événements autour du vin en Drôme Ardèche. Samedi 6 juin à 19h à Rosières en Sud Ardèche, c'est une soirée concert qui est donnée au domaine Ma Héritage de Rosières, qui accueillera un concert tribute YouTube, pop rock et Big Jet Plane, c'est le nom du groupe. Et il y aura un bar à vin orchestré par les Sept Pierres. Voilà, à 19h le 6 juin à Rosières, domaine du Mât Héritage. Et puis samedi prochain aussi à Grignan, les vignerons de l'appellation Grignan-lès-Adhémar vous donnent rendez-vous à l'espace Sévigné pour la guinguette des vignerons. Au programme de cette troisième édition, un bar à vin où on pourra déguster une belle sélection de verres de vin, de bouteilles issues des cuvées AOP Grignan-lès-Adhémar, rouge, rosé et blanc. Il y aura un bar à cocktail, des spécialités culinaires terre ou mer au Brasero et un DJ set. Voilà, une belle soirée en perspective de 18h30 à 23h. Notez enfin, mais on aura l'occasion d'en reparler, que les 13 et 14 juin se tiendra la quatrième édition du Festival Quilles, festival des vins vivants qui déménage cette année de Chambonnat à Gravières. Voilà pour l'agenda des vins en Drôme et en Ardèche. Et dans un instant, c'est votre sélection du caviste. Nous serons un pied à Valence et un pied à Tain-l'Hermitage à la cave aux Cinq Sens.

0: Alain sur ici Drôme Ardèche en ce jour de fête des mamans. C'était MAN. Et voici notre sélection du caviste avec désormais des habitués dans cette rubrique. Cavistes indépendants comme Damien Béchera de la cave aux 5 sens, installé à Valence, à Tain-l'Hermitage, à Salaise notamment. Bonjour Damien.
1: Bonjour à vous.
0: On s'est parlé la dernière fois, vous veniez de faire l'acquisition d'un quatrième lieu du côté de Vienne. Qu'est-ce qui s'est passé chez vous depuis ? J'ai vu que votre site internet avait pas mal bougé.
1: Oui, tout à fait. Alors nous, on a beaucoup développé les ventes en entreprise ces deux dernières années, et notamment aussi un site internet qui s'appelle 5sens.wine, où ben, les particuliers qui ne peuvent pas venir nous rencontrer physiquement, on retrouve énormément de vins des côtes du Rhône septentrional, où on s'est un peu spécialisé là-dessus. Donc si vous êtes amateur de côtes du Rhône septentrional, il y a quelques pépites sur le site 5sens.wine.
0: Parlons sélection du jour avec peut-être le vin de copain pour commencer. Je crois que vous avez eu du mal à choisir.
1: Oui, j'en ai choisi deux, un blanc et un rouge. Alors, toujours fidèle à notre région, je voulais parler d'abord d'un blanc qui de chez François Villard. C'est une nouvelle cuvée qu'il a sortie depuis le millésime 2023. Là, actuellement, c'est le millésime 2024 qui commercialise, qui s'appelle Sirène Blanche. C'est un clin d'œil aussi au vigneron de la Clairette de Die, parce que il y a dans ce vin 40% de Clairette et 20% de Muscat, plus une quarantaine de pourcents de Marsanne. Et ça fait un vin blanc sec, aromatique. Il a une étiquette très alléchante et surtout le vin à l'apéritif vous ravira à plaisir.
0: Et pour ceux qui préfèrent le rouge ?
1: J'avais une pensée pour Mathilde. Mathilde est au domaine de l'Amandine, c'est à Séguré. Souvent, ces côtes du Rhône-Village sont un peu ou décriées hautes, mais là, vous avez une cuvée qui s'appelle donc un côte du Rhône-Village Séguré sur un 2023. À base de Syrah et Grenache, le Grenache qui va apporter de la rondeur, du gras, du fruit. C'est un élevage uniquement en cuve béton. C'est très gourmand. Pour des grillades, ça va étonnamment bien. Des brochettes d'agneau, une viande saignante. Voilà, pour des vins qu'on trouve autour d'une dizaine d'euros.
0: Et pour votre coup de cœur du moment?
1: Toujours les Côtes du Rhône septentrional et une appellation qui m'est chère. Je continue à mettre en avant Saint-Joseph sur un vigneron qui est peut-être pas le plus connu de tous, mais qui est sur le nord de l'appellation, à Saint-Michel-sur-Rhône, qui est un vigneron qui s'appelle Christophe Blanc, où on a actuellement une cuvée qu'on commercialise, qui est un Saint-Joseph rouge, la cuvée Les Chênes 2023. Et c'est une cuvée où ce millésime a du fruit, est très gourmand, c'est prêt à boire. Vous pouvez prendre ça sur des brochettes de magret de canard. Vous allez pouvoir vous régaler.
0: Vous avez régulièrement des dégustations. Est-ce que vous avez quelques dates à nous annoncer ?
1: Oui, on en a une le 26 juin sur des grandes cuvées du Languedoc. Mais je voulais attirer votre attention aussi sur celle du 18 juin où on va faire une dégustation sur les whiskies. On va faire une très belle sélection. C'est un clin d'œil aussi et pour préparer la fête des pères où on va mettre en avant bon nombre de spiritueux, les whiskies bien évidemment, rhum et puis aussi tout ce qui est eau de vie pour avoir des idées cadeaux pour la fête des pères.
0: Alors, je me permets de préciser qu'en ce jour de fête des mères, certaines mamans aiment aussi les spiritueux. Hein.
1: Tout à fait. Et je peux vous le confirmer parce que, en fait, notre clientèle, je pense, est très largement féminine. On a un peu des fausses idées sur le goût de vous, mesdames, mais pas du tout. Vous avez souvent un palais très averti et même au niveau olfactif, capable de décrire les arômes des vins de façon beaucoup plus intéressante que nous, les garçons.
0: Voilà, et c'est pas moi qui le dis. Merci beaucoup.
1: Merci Héloïse. Au revoir.
0: La sélection de Damien Béchera de la cave aux 5 sens à Valence, à Tain, à Salaise et à Vienne est à retrouver sur le site et l'appli d'ici Drôme Ardèche. Rubrique Le vin en Drôme Ardèche. Je vous rappelle que l'abus d'alcool est dangereux pour la santé, à consommer avec plaisir bien sûr, mais avec modération.

0: Franck Demas pour le meilleur de Bienvenue chez vous côté cuisine. On découvre ensemble un traiteur valentinois, également entreprise d'insertion, histoire de lier l'utile à l'agréable. L'actu locale revient dans moins de 5 minutes.
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0: Peu importe, dernier single de Zazie sur ICI Drôme Ardèche.
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0: On vous souhaite une excellente journée. Merci d'écouter ICI, premier sur l'actu locale en Drôme et en Ardèche. Nous sommes le dimanche 31 mai 2026. Il est 10h, le flash d'Ilan Prieur.
2: Un jeune homme de 24 ans est décédé cette nuit à l'hôpital de Valence, suite à une fusillade quartier Fontbarlette, hier soir, proche de la rue Bizet. Un autre homme âgé de 35 ans est toujours dans un état grave ce matin. Selon les premiers éléments de l'enquête, les victimes ont été visées par des tirs à l'arme lourde. 7 sapeurs-pompiers escortés par la police ont été mobilisés. Plus de 9 millions de téléspectateurs étaient devant le poste hier pour regarder le sacre du PSG face à Arsenal. Les Parisiens vainqueurs en finale de la Ligue des champions de football pour la deuxième année d'affilée. Scène de liesse partout dans le pays, marquée par des débordements, notamment à Valence. 5 interpellations au total. 3 mineurs sont toujours en garde à vue ce matin, âgés de 16 et 17 ans. Ils sont soupçonnés d'avoir visé des policiers municipaux avec des feux d'artifice. L'ancien président de la République, François Hollande, est-il déjà en campagne pour les élections de 2027? C'est en tout cas le ressenti des Ardéchois présents hier à Viviers pour sa visite à la fête de la Renaissance. L'actuel député, lui, dit ne pas être là pour faire campagne, Pauline Aubel.
3: L'ancien président de la République serre des mains, salue les commerçants et s'émerveille de l'architecture du village. Mais pas question pour lui d'assumer une quelconque campagne présidentielle.
4: Ce qui me saisit là, c'est à la fois le patrimoine et... Le nombre de visiteurs de toute nationalité. Donc c'est aussi, je pense, une chance pour le département, pour Viviers. Voilà pourquoi je suis là et que je trouve du plaisir.
5: Donc aucun signe de campagne?
4: Aucun signe, non.
3: Et pour les promeneurs venus profiter des fêtes de la Renaissance, c'est une rencontre inattendue.
6: Bon, Viviers, c'est quand même une petite ville d'Ardèche perdue. Voilà, on s'attendait pas à ce qu'il soit par ici.
7: Au début, je me suis même posé la question si c'était vraiment lui.
3: La plupart n'y voient pas de message politique particulier, c'est le cas de Céline.
8: Il a l'air simple quand on le voit, voilà. Rien à voir avec les apparences politiques, quoi. Je trouve que c'est bien de s'intégrer à la vie du peuple, de voir un peu l'envers du décor.
3: Pour d'autres, tout de même, comme Corinne, la visée politique ne fait aucun doute.
9: S'ils veulent... être vus et entendus, ils ont intérêt à aller un peu sur le terrain.
3: Pour vous, ça fait partie quand même d'un début de campagne présidentielle?
9: Bah bien sûr, ça fait un petit bout de temps d'ailleurs qu'il est parti en campagne.
3: Et après son passage à Viviers, François Hollande a continué sa visite de l'Ardèche en rejoignant le sud du département.
2: L'ancien président qui a même regardé la finale de la Ligue des Champions depuis la grotte Chauvet 2. Un adolescent de 15 ans, toujours dans un état grave après un accident de scooter sur la Via Rhôna, pourtant interdite aux véhicules motorisés. Le jeune homme a perdu le contrôle de son scooter à Beauchastel, en Ardèche. Il a ensuite été transporté par hélicoptère à l'hôpital de Valence. 5 familles d'Annonay se sont réveillées loin de leur appartement ce matin, relogées après un incendie parti d'un ventilateur laissé allumé. Incendie rapidement maîtrisé par les pompiers hier après-midi, quartier Zodiac. Qui a bien pu couper un arbre au bord de la rivière à Jaugeac, en Ardèche? Un appel à témoins a été lancé par la mairie après la hausse des incivilités ces derniers jours. Déchets entassés au bord de l'eau et donc un arbre coupé sans raison. Les auteurs n'ont pas encore été retrouvés. Comme le PSG, le club de foot de Mours-Saint-Eusèbe va chercher le

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1: Bienvenue dans les meilleurs moments de notre émission gourmande, bienvenue chez vous, deuxième partie. Nous sommes dans la cuisine avec une nouvelle table à découvrir à Bourg-de-Péage. C'est le restaurant Eco. Étienne Borde, le chef, y développe une cuisine de saison inventive et centrée sur l'émotion dans un cadre chaleureux à taille humaine. Étienne Borde, un jeune chef d'origine lyonnaise.
2: C'est ça.
1: Déjà, tu étais dans la cuisine du côté de Lyon. Déjà, tu travaillais dans la cuisine.
2: J'ai commencé à Lyon, mon apprentissage. Ouais.
1: Première question, Étienne, que j'ai envie de te poser, c'est pourquoi ça s'appelle Eco ? Eco comme l'écho des montagnes.
2: Voilà, tout à fait. Pourquoi Eco ? Pour moi, c'était un peu la volonté de pouvoir transmettre aux clients un peu l'intention et les idées que j'ai en cuisinant les produits. Et le tout à travers justement une assiette qui, après, pourront déguster et qui pourront comprendre en fait l'idée que j'ai voulu donner à travers ce plat et éventuellement laisser un écho en eux qui pourrait résonner après la dégustation du menu et bien après le repas.
1: C'est l'écho de la cuisine finalement.
2: C'est ça, exactement.
1: C'est-à-dire que ce qui se passe dans la salle, ce qu'il y a dans l'assiette, ce que l'on déguste, c'est en écho avec ce qui se prépare.
2: C'est tout à fait ça.
1: Juste là, derrière nous, à quoi allez, même pas un mètre, deux mètres. La cuisine est toute proche. Hein, dans
2: c'est ça, ce exactement.
1: Restaurant.
2: Cuisine ouverte. Ouais.
1: Les inspirations, je disais, vous avez, chef, croisé par le passé un chef. Takao Takano.
2: C'est vrai que c'est quelqu'un qui m'a énormément appris.
1: C'est un chef lyonnais.
2: Et qui m'a énormément transmis, déjà la rigueur et puis aussi par rapport à lui, comment travailler les produits. Donc,

0: J'essaie toujours, même si ça fait un petit bout de temps qu'on n'a pas travaillé ensemble, de garder un peu ce fil conducteur de sa cuisine. Bon, après, c'est un chef japonais, c'est vrai, mais...
1: Alors, là... justement, est-ce qu'on a ce qu'on appelle maintenant la cuisine fusion? C'est-à-dire, on va essayer de faire fusionner plusieurs cuisines?
0: Alors, c'est pas du tout le but du restaurant. Non, c'est pas le fil conducteur. C'est juste que, voilà, on peut s'inspirer un peu de ce travail-là. Comme nous on change régulièrement les menus, c'est vrai que des fois de temps en temps on s'inspire un petit peu, ou on va chercher des techniques ou des produits issus de la culture japonaise, mais sinon c'est pas du tout la trame conductrice de chaque menu.
1: Bon, on mange quoi? Allez, quels sont les produits qu'Étienne Borde aime préparer, partager?
0: Alors nous on change quand même assez régulièrement souvent les menus, beaucoup en lien avec évidemment les saisons, et
1: c'est
0: puis
1: souvent ça veut dire
0: toutes les 2-3 semaines.
1: Ah oui, quand même.
0: Il y a des choses
1: qui
0: changent en fonction de ce qu'on trouve. Voilà, en ce moment, on travaille le cabillaud, par exemple, avec les, évidemment les petits pois, les estragons et les coques pour le poisson. L'entrée, là, on va changer bientôt, mais on était sur l'asperge blanche avec associé au gin.
1: L'alcool.
0: Ouais, c'est ça. Gin aux agrumes, cédra.
1: Bon, ça.
0: Et un petit lait de coco avec les parures d'asperges, tout ça.
1: Ah, ça. Et ça doit être très très bon, ça.
0: Ouais, le gin avec le côté floral qui apporte aussi beaucoup de relief au plat de punch, ouais.
1: Le travail, on en parlait tout à l'heure, mais le travail de la sauce, le travail qui a un peu disparu des cuisines, il faut quand même bien le dire, mais la cuisine française, la gastronomie française, elle se base beaucoup sur la sauce, normalement.
0: Évidemment.
1: Sur ce qui accompagne les mets les plus chers. Ça, c'est important, c'est primordial.
0: Ouais, alors c'est vrai que souvent on entend dire que la sauce, c'est un peu... l'identité culinaire d'un chef.
1: Ouais.
0: Et c'est pour ça qu'on essaie de faire ici un gros travail sur les sauces.
1: Ouais.
0: Notamment, sur les viandes, on essaie toujours de travailler une sauce un peu différente, parce que souvent on a l'habitude de manger une viande rôtie avec un jus de rôti, et c'est toujours très bon, c'est pas le souci. Mais c'est quelque chose qu'on voit beaucoup énormément, et nous on essaie de travailler davantage sur des sauces végétales. Par exemple, en ce moment on fait du veau. La sauce qui accompagne le veau, voilà, c'est une sauce inspirée d'un vitello tonnato à base de thon, anchois, câpre,
1: monté
0: à l'huile.
1: Inspiré du vitello tonnato, c'est bon, un bon vitello tonnato.
0: Ouais,
1: et
0: voilà.
1: Donc on retrouve ces saveurs-là, les capres, l'anchois, avec le
0: thon à l'huile.
1: Ouais. Retrouvez Étienne Borde et réécoutez l'émission sur ici-dromardèche.fr. Dans quelques instants, immersion au cœur du Crestaurant, dans le centre-ville de Cré, avec le chef Michel Sève.
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0: Direction Créé, Michel Sève compose une cuisine personnelle nourrie de 35 ans de voyage. Entre cueillettes locales, épices et associations audacieuses, le Crestaurant propose une expérience dépaysante ancrée dans le terroir drômois. Bonjour Michel, bonjour chef.
1: Bonjour.
0: Merci Michel Sève de nous accueillir ici au Crestaurant.
1: Parce que je me suis dit restaurant, Créé, ouais. Crestaurant,
0: Crestaurant. Ça marche. Nous sommes rue de l'Hôtel de Ville.
1: Dans le centre de Créé et moi je suis implanté ici depuis 7 ans.
0: Comment est-ce qu'on en vient, Michel Sève, à s'installer? Comment le chef Michel Sève s'installe-t-il à Créé?
1: C'est une très très longue histoire.
0: Parce que vous avez pas mal bourlingué, vous avez pas mal tourné sur notre petite planète.
1: Absolument, j'ai passé 35 ans à l'étranger, une dizaine d'années aux États-Unis, du côté de San Francisco, et ensuite 20 ans en Asie, entre la Birmanie, la Chine, l'Indonésie, Macao, le Vietnam. J'ai travaillé sur deux paquebots, et j'ai fini aussi par 3 ans à Santiago, au Chili, avant de rentrer en France il y a 8 ans, et de m'installer, comme je vous ai dit, ça fait 7 ans ici à Créé.
0: Vous avez beaucoup cuisiné, vous avez découvert des cuisines différentes, des quatre coins de notre planète.
1: Absolument, on retrouve des saveurs un peu asiatiques, bien sûr, puisque j'ai passé quand même 20 ans là-bas,
0: ouais.
1: Mais aussi du Mexique, parce que en Californie, il y a beaucoup de Mexicains,
0: et
1: la cuisine mexicaine est très présente, et c'est une cuisine qui est excellente d'ailleurs. Donc j'utilise un petit peu des produits qui viennent un peu de partout, et des techniques de cuisine aussi qui viennent un peu de partout, et je mélange un peu les épices et puis les herbes aussi, parce que on est dans une région où il y a énormément d'herbes, il y a plein de choses à ramasser dans la nature, du thym, de l'ail des ours, de l'origan, du fenouil, et toutes ces choses que je vais ramasser quand j'ai le temps, quand je prends le temps de le faire. Des champignons, bien sûr, en automne. C'est quelque chose qui me tient à cœur.
0: Qu'est-ce qu'on mange au Crestaurant?
1: En ce moment, j'ai des champignons. Je fais des champignons portobello, par exemple, qui sont farcis avec de la mozzarella et de l'ail des ours.
0: D'accord.
1: Sur une petite sauce vin rouge. Je fais une terrine de lapin avec du genièvre que je vais ramasser dans les collines alentours parce que il est trop bon.
0: Le genièvre, genièvre sauvage qu'on a dans nos régions, il est.
1: Donc c'est tous ces petits produits qui sont là que j'utilise. Je vais faire une petite gigolette de lapin aussi avec justement avec du genièvre et du thym sauvage. J'ai des tagliatelles avec des crevettes, du saumon, du fenouil et de l'ail des ours encore. Des tagliatelles ou avec des chanterelles
0: du Vercors. Ouais.
1: J'utilise aussi des trompettes de la mort que je ramasse en automne. Donc je fais beaucoup de cueillettes.
0: Ouais.
1: Des champignons que je fais sécher et puis que je ressors en été parce qu'ils sont plus là. Il y en a plus. Donc les gens sont très intéressés par tout ça.
0: Une recette, chef.
1: Salade d'aubergine, capre. Ouais. Cumin et fromage feta. Alors, c'est tout simple. Vous prenez des oignons, coupez en petits morceaux. L'aubergine, la même chose. Vous faites sauter les oignons avec du cumin.
0: Mm-hmm.
1: Dans de l'huile d'olive, c'est ce qu'il y a de mieux. Un petit peu d'origan, et vous faites revenir tout ça. Ensuite, vous mettez les aubergines par-dessus. Une fois que les aubergines sont bien revenues, vous rajoutez un petit peu de coulis de tomate.
0: D'accord.
1: Un petit peu de concentré de tomate, si vous voulez, un peu plus de goût.
0: Un peu plus de force,
1: Des capres ou non, comme vous voulez. Il y a des gens qui n'aiment pas les capres. Mais ça rajoute un petit peu de... Il y a le vinaigre,
0: vinaigré,
1: d'acidité qui ressort,
0: capre,
1: voilà. Ouais. Et puis, vous faites mijoter tout ça pendant une heure ou deux.
0: Mm-hmm.
1: Vous le laissez refroidir, et après, vous servez ça avec un petit peu de fromage feta par-dessus.
0: Par-dessus, qu'on parsème
1: et
0: comme ça.
1: Et c'est formidable.
0: Ça, c'est une petite...
1: C'est la spécialité du Crestaurant, en fait. C'est une salade que je fais depuis des années, depuis 7 ans que je suis ouvert.
0: D'accord.
1: Et c'est un peu la spécialité de la maison. Oui.
0: L'été,
1: c'est ce que je fais, oui.
0: Et pour en savoir plus, rendez-vous sur la page Facebook, ici de Romardèche, les Toqués. Ne bougez pas, nous revenons dans quelques minutes pour découvrir un traiteur pas comme les autres. Direction la table de Cana à Valence.

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1: Ce mardi 2 juin, notez une soirée musique et cinéma à Valence dès 18h30, organisée par l'Assemblée des jeunes spectateurs de Romardèche et Luxe, scène nationale. L'événement vous propose une projection du documentaire La baleine et le musicien de Valentin Paoli, suivi d'un grand blind test sur les musiques de films avec des récompenses à la clé. C'est au cinéma Luxe, avenue Georges Clémenceau à Valence, demain soir. Mercredi, cette fois, débute la nouvelle édition de Valence Scène, le festival de théâtre amateur de Valence. Le festival réunit 6 spectacles au Théâtre de la Ville, mais aussi un festival off à l'atelier partagé Fabrico. Inauguration gratuite ce mercredi 19h chez Fabrico, donc rue Belle Image à Valence. Les festivités théâtrales se poursuivent jusqu'au 6 juin. Enfin, ce même samedi 6 juin à 20h, direction Romans pour un moment de musique envoûtante, le groupe Emerald & Co sera en concert au cœur de l'atelier du sculpteur Tauros, 16 avenue Jean Moulin. Au programme, le trio va revisiter la chanson française de Véronique Sanson à France Gall en y mêlant des compositions originales.
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1: À Valence, la Table de Cana propose une cuisine événementielle artisanale, tout en accompagnant ses salariés en insertion professionnelle. Produits locaux, recettes fraîches et engagement social façonnent l'identité de ce traiteur, pas comme les autres.
2: Je disais, le premier traiteur gourmand est engagé. Alors pourquoi il est engagé, ce traiteur gourmand ? Parce que c'est une entreprise d'insertion professionnelle.
3: C'est ça, c'est-à-dire qu'en fait, les commis de cuisine qu'on a ici, l'employé polyvalent, sous le regard d'Anne-Charlotte Decroix, sont des personnes qui, à l'origine, sont éloignées de l'emploi. Et le but de l'insertion professionnelle, c'est de les raccrocher au monde du travail, de les former au monde de la cuisine, mais surtout de les remettre dans le monde du travail et par la suite de leur retrouver de l'emploi plus durable.
2: Vous faites partie, la Table de Cana, Valence, fait partie d'un réseau de Tables de Cana.
3: Qui est présent dans une dizaine de villes en France, à Paris, à Marseille, Bordeaux, Perpignan, Montpellier, Saint-Étienne et Lyon.
2: Et Nantes. Comment c'est né, la Table de Cana ? D'abord, pourquoi ça s'appelle la Table de Cana ? Attends, je sais pas, parce que je vois bien Cana, mais...
3: Alors, pour vous expliquer pourquoi ça s'appelle la Table de Cana, il faut revenir à l'histoire de la Table de Cana. Donc, ce réseau, il a été créé, en fait, en 1985, par un prêtre ouvrier, c'est-à-dire quelqu'un qui était prêtre, mais qui travaillait en même temps, en tant qu'informaticien, et qui accompagnait des gens de la rue, des SDF, et qui s'est dit, c'est bien de les accompagner, mais si je pouvais leur retrouver du boulot, ce serait encore mieux. Et c'est pour ça qu'il a créé la Table de Cana en Tony, qui existe toujours aujourd'hui, qui doit employer une soixantaine de personnes, dont 40 ou 50, je crois, en insertion professionnelle. Et la Table de Cana, Cana, en fait, pour la petite histoire, dans la Bible, pour les croyants, c'est le premier miracle que fait le Christ, c'est-à-dire qu'il transforme l'eau en vin aux noces de Cana.
2: Alors, traiteur gourmand engagé, vous avez compris qu'ici, on fait de l'insertion professionnelle, sous l'œil attentif de la chef de cuisine qu'on va rejoindre dans quelques instants. Mais à qui ça s'adresse, ce traiteur engagé? Qui est en train, on est en train de cuisiner ce matin. J'ai vu des trucs un peu pas mal. J'ai vu une bavette avec des gnocchis à l'encre de sèche. J'ai vu un filet de truite aux agrumes, un émincé de bœuf avec une sauce côte du Rhône et son gratin de ravioles. Je suis resté ici, moi. À qui ça s'adresse, la Table de Cana ?
3: C'est le problème d'être traiteur, c'est qu'on a envie de manger tous les matins dès 7h du matin. La Table de Cana, en fait, on s'adresse à tout le monde. Voilà. Le but, c'est qu'on fait des plateaux repas, on fait des cocktails, on fait des buffets, on travaille beaucoup avec les entreprises, mais on travaille aussi avec les particuliers, que ce soit pour un anniversaire, un mariage, un baptême, à toutes les occasions. Voyez, on m'a appelé tout à l'heure pour un pot de départ à la retraite. La semaine dernière, on livrait un buffet pour les 70 ans d'une personne, des choses comme ça. Donc on s'adresse vraiment à tout le monde, en gros jusqu'à 3/4 d'heure autour de Valence.
2: C'est une prêtresse qui est là. On peut dire comme ça avec la Table de Cana, finalement. Hein, Anne-Charlotte. Anne-Charlotte de Croix. Bonjour Anne-Charlotte.
4: Bonjour Franck, bonjour à tous.
2: Bon, combien on a de personnes là ce matin qui sont là à vos côtés, Anne-Charlotte ?
4: Alors là,
2: à la louche, hein, comme à la cuisine,
4: à la louche,
2: quoi.
4: 4.
2: Des personnes qui sont en insertion professionnelle, c'est important parce que ces entreprises, elles ont une vraie responsabilité sociale. Cette entreprise, elle a une responsabilité sociale, elle a une double responsabilité. Celle, évidemment, de ses publics, et puis votre, la responsabilité qui va vers vous, c'est-à-dire vous régaler. Alors justement, qu'est-ce qu'on mange ? Qu'est-ce qu'on mange ? Allez, j'ai vu le menu du jour, là, j'en ai parlé un petit peu il y a quelques instants, mais quelles sont les inspirations d'Anne-Charlotte Decroix, de la chef de la Table de Cana ?
4: Alors déjà, c'est les produits du coin, et puis les goûts. C'est-à-dire que ce qui est intéressant, c'est qu'avec mon équipe, on apporte chacun et chacune à apporter des goûts, à goûter et tout ça. Et du coup, on arrive à faire des pièces assez intéressantes, comme de la pogne rôtie miel avec une crème picodon et ail noir de chez Boutarin. Du coup, ça, c'est très doux, en même temps un peu sucré, et c'est salé, mais c'est une pièce salée. Ça reste une pièce salée. Ils sont en insertion, mais alors par contre, dans les assiettes, dans les plats, dans les cocktails, on voit que c'est des professionnels, quoi.
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2: À Génissieux aujourd'hui pour assister à une naissance, celle d'un nouveau magasin circuit court, au panier des collines. Découverte avec Benoît Gilibert.
3: Le panier, c'est pour le marché, les produits, le local, l'authentique. Il y a quand même un gros panel de fermes représentées, puisqu'on est à 1800 références, mais on aurait la place pour 2000 quoi, ou 2500. Ça représente plus de 50 fermes. Quoi.
2: Et au panier des collines a été imaginé et conçu par des femmes et des hommes passionnés qui s'activent depuis des mois et mettent tout en œuvre pour nous accueillir dans ce lieu convivial, local et gourmand. 9 associés et leurs familles qui seront ici à tour de rôle pour nous faire partager leurs engagements et leur savoir-faire.
3: Jean-Baptiste et Laetitia Vie. Ils sont à 2,5 km du magasin, connus sous le domaine Nustral, et rien que des noix, pour la volaille fermière, et la vente de noix, et puis tous ses dérivés, de l'huile, et puis des cerneaux, et voilà. On a Jordan Lyon, lui qui est de Saint-Romain, les jardins de Sagne, il est en légumes, et puis fraises, puis plein d'autres produits, bien sûr. Le miel, c'est le rucher Apilia, des apiculteurs itinérants, ils font des transhumances courtes, ils vont pas très très loin. Après, on a Fabrice du domaine Châteauvieux avec Charles, son neveu, qui sont en vin sur Trior. Il a même une gamme aussi d'effervescent à méthode champenoise, quoi. Vous avez Emmanuel Grenier avec son fils Quentin qui sont sur la commune de Génissieux. Ils sont en fromage de chèvre. Ils sont connus sous le nom de la Tome de Layon. Ils travaillent à Troyes. Après, on a Clément Martin et Florian Friol du Gaec Lacour. Donc, ils sont à Saint-Michel-sur-Savasse. Eux, c'est le porc et après, le tout décliné bœuf et veau. Question fruits, c'est Stéphane et Véronique Quix. Ils ont une très grosse gamme de fruits. Après, il y a encore les yaourts et glaces. Donc, c'est Lucas et Mireille Motin qui sont à Montmiral. Donc, eux, ils ont un troupeau de vaches laitières et puis quelques moutons. Mais là, on parle d'une production de yaourts fermières avec des glaces, de très bonnes glaces. Et aussi une gamme de lait et de fromage à tartiner.
2: Sans oublier notre guide du jour, Benoît, digne représentant de la famille Gilibert et de la fromagerie La Chevrette de Blandine, qui nous régale avec une grande gamme de spécialités, plus d'une quinzaine de références de fromage de chèvre, notamment régulièrement primées pour leurs qualités et leurs saveurs. Et c'est comme ça, derrière chaque produit évoqué, se cachent des histoires de vie, de travail, de passion et de transmission.
3: C'est ça, en fait, derrière chaque identité, c'est une famille et surtout c'est la jeunesse. C'est que nous dans ce magasin on a la chance d'avoir au moins 3 jeunes qui ont moins de 30 ans et puis on est encore 3 autres à avoir moins de 35 ans. Donc voilà, c'est on a la force du magasin, c'est qu'il y a quand même beaucoup d'avenir, je veux dire, dans nos fermes. Donc le magasin, ça compte pour nous. On n'a pas peur de montrer nos pratiques. C'est des productions qui sont responsables et qualitatives, quoi. On s'est investi dans un magasin, c'est beaucoup d'énergie, mais c'est pour du long terme. C'est pour pérenniser nos fermes dans la durée et puis sécuriser nos ventes. On veut que les gens puissent franchir la porte, retrouvent nos produits. Tout seul, ça marche pas, mais ensemble, ben c'est super. C'est tellement une belle vitrine pour nos fermes. Je veux dire, le consommateur, bon, il trouve des produits en direct parce que il y a presque pas d'intermédiaire entre le producteur et le consommateur. L'argent revient directement au producteur. Donc, pour certains, c'est le même prix que dans les fermes. Pour d'autres, il y a quelques petits centimes d'écart. Mais voilà, tout le monde s'y retrouve de toute façon.
2: Et c'est une belle manière, quoi qu'il en soit, de soutenir notre agriculture locale, nos circuits courts. Alors, au panier des collines, ouvrira ses portes pour la première fois mercredi prochain, le 3 juin, 300 routes de Romans à Génissieux, dans la Drôme des collines. Il sera ouvert du mercredi au vendredi de 9h à 19h non-stop, le samedi de 9h à 18h et le dimanche de 9h à midi. Comme d'habitude, je vous mets toutes les infos qu'il vous faut sur ici.fr, rubrique circuit court.
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1: La fête commence à partir de 14h face à la Tour Eiffel pour célébrer ce deuxième titre du Paris Saint-Germain en Ligue des Champions de foot. Une victoire hier soir au tir au but face aux Anglais d'Arsenal. 100 000 supporters sont attendus ce dimanche pour assister à la parade des footballeurs jusque sur le Champ de Mars et la présentation du trophée avant le passage du Paris Saint-Germain à l'Élysée, puis au Parc des Princes ce soir. Alors certains ont le sourire, d'autres sont en colère, témoigne le représentant de l'UMI en Ile-de-France, l'Union des métiers et des industries de l'hôtellerie. Des magasins, des restaurants, des boulangeries notamment ont été pillés, raconte Alexandre Bernard à Paris, où une voiture a également fini sa course dans la terrasse d'un restaurant. Plus de 400 interpellations au total dans toute la France. Un investissement spectaculaire, 75 milliards d'euros pour construire dans le nord de la France des data centers, des serveurs informatiques dédiés à l'intelligence artificielle. Le japonais SoftBank choisit la France et le nord pour sa production d'électricité particulièrement abondante, décarbonée à 95% et indispensable à ses serveurs. La France fume moins, c'est la bonne nouvelle de cette journée mondiale sans tabac. Moins d'un adulte sur cinq désormais s'allume une cigarette chaque jour, selon l'Observatoire des drogues et des tendances addictives, le plus faible niveau enregistré depuis les années 2000. La fin de l'aventure Roland-Garros pour Moïse Kwame, révélation du tennis français sur ce tournoi. Le joueur de 17 ans a été éliminé hier soir au troisième tour. Reste une seule tricolore en lice, Diane Paris. Elle jouera demain les premiers huitièmes de finale d'un tournoi du Grand Chelem de sa carrière. Un Français en finale de la NBA, le prestigieux championnat américain de basketball. Victor Wembanyama s'est qualifié cette nuit avec son équipe des Spurs de San Antonio face aux favoris d'Oklahoma City. Nommé meilleur joueur de cette soirée, il disputera donc la finale début juin face aux Knicks de New York. Et puis n'oubliez pas d'appeler votre maman ce dimanche, c'est la fête des mères.
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3: Le temps de ce jour en Drôme et en Ardèche, on attend cet après-midi des perturbations. Alors profitons bien de ces premières heures agréables, toujours ensoleillées dans nos départements. Par l'Ardèche, puis sur la vallée du Rhône, le Nord-Drôme, le Vercors et également jusqu'au Diois, des nuages, des averses probablement orageuses se dérouleront jusqu'en début de soirée. Le vent de nord-nord-ouest reste modéré aujourd'hui. Les maximales du jour, 22 à 25 degrés à 1000 mètres d'altitude. On va jusqu'à 33 degrés en plaine, avec pour Annonay 27, pour Privas 29, pour Valence, Romans et Aubenas 30 degrés, à Montélimar 31. Températures qui poursuivent leur baisse demain. La journée sera plus douce, hein, on sera tous en dessous des 30 degrés à peu près. Et nous aurons une belle journée ensoleillée avant un temps plus perturbé mardi.
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3: J'espère que votre journée se déroule bien. Merci de la passer avec nous. Ici Drôme Ardèche vous accompagne jusqu'à midi. On va jouer et écouter vos morceaux préférés.

0: ferait pas toujours un peu de bien, cette chanson sur la drôle de vie de Véronique Sanson, moi je trouve.
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0: Et on va continuer à se faire du bien avec des chansons. Alors en entier, il va y avoir Bruno Mars, dans pas longtemps, avec I Just Might. Et puis on va jouer avec la musique jusqu'à midi, grâce au 421, votre blind test du week-end. Le principe, un jeu où vous devez reconnaître des extraits de 4 secondes, puis 2 secondes, puis 1 seconde. 4, 2, 1, ça fait 421. Pourquoi le feriez-vous? Eh bien parce que vous allez être très motivé. Avant la fin de l'heure, 3 d'entre vous seront sélectionnés pour, peut-être, hein, pour le tirage de demain. Les 3 gagnants du 421 seront sélectionnés pour ce qui vous permettra de remporter un duo de Transaswing La Fuma. J'entends 2 Transats La Fuma, matelas rayés, colorés, un beau cadeau d'une valeur de plus de 250 euros avec la petite têtière ajustable, amovible, le dossier souple et oscillant, tout pour être bien calé dans votre jardin. Pour jouer, il faut reconnaître l'extrait de sélection et venir vous affronter. Vous serez 3 pendant la première manche, les 3 plus rapides à avoir reconnu cette intro. Attention, ça va vite. (04) 75 40 10 10, nous jouons avec les années 80. On réécoute et on revient jouer juste après Bruno Mars.

0: en chantonne ensemble sur ici Drôme Ardèche. C'était Adjust My Head de Bruno Mars. On va continuer à chantonner en jouant au 421 votre blind test. C'est tellement marrant les blind tests. Alors là, ça n'a pas été très marrant parce que vous n'êtes que deux à être qualifiés. Ça devait être drôlement difficile. On jouait avec les années 80 et il y a déjà Christophe de Valence qui est arrivé en tête. Bonjour Christophe.
1: Bonjour, bonjour à tous.
0: Bonjour, bravo, parce que visiblement, c'était pas facile. Facile ?
1: Ah bon ?
0: Je dis rien, mais a priori. Mais dès que c'est anglo-saxon, quelquefois, ça coince un peu. Hein, je le remarque tout de même. En tout cas, vous êtes arrivé le premier, vous êtes le plus rapide. Vous m'avez l'air d'être en vadrouille, là, Christophe.
1: Exactement, on est dans le Nyoncé.
0: Dans le Nyoncé ? Qu'est-ce que vous allez faire de beau si c'est pas indiscret, hein ?
1: Il n'y a rien d'indiscret. On va pas tarder à rendre visite à nos amis les vautours fauves.
0: Oh, magnifique. Oh, superbe.
1: Ouais. Et alors, j'adore les voir voler là-haut.
0: Ok. Et donc, vous partez comme ça ou vous allez avec un groupe ou
1: Non, juste en famille.
0: En famille, super. Avec vos jumelles, j'imagine, et le bon spot qui va avec.
1: Même pas besoin des jumelles.
0: C'est
1: Je vous promets que quand ils vous passent à côté, là, c'est... Oh là là.
0: À ce point ? Waouh. Ok.
1: Ouais.
0: Ben voyez, on parlait
1: Je conseille à tous ceux qui n'ont pas encore eu l'idée de le faire ou qui ne savaient pas de tenter l'aventure. C'est très facile d'accès et fabuleux. On rêverait de voler comme eux.
0: C'est clair. Et est-ce que vous avez entendu parler des deux jipettes barbus qui ont été réintroduits ?
1: Oui.
0: Voilà.
1: Ouais.
0: Donc, ils s'appellent Pathos et je ne sais plus si c'est Gémos. Donc, vous les verrez peut-être. Des petits jipettes barbus qui sont déjà pas mal gros quand même. Et écoutez, vous les saluerez de notre part si vous les voyez, Christophe.
1: C'est entendu.
0: Donc, Christophe, en première position, on va accueillir Carole. Bonjour, Carole.
2: Bonjour.
0: Alors, près de la montagne aussi, mais pas la même. On est à Charpey, pas très loin du Vercors. Quel programme pour vous aujourd'hui ?
2: Eh bien, je prépare à manger pour accueillir ma maman.
0: Oh, votre maman pour la fête des mères. Vous êtes maman, vous aussi, Carole ?
2: Non.
0: Non, donc c'est pas votre fête aujourd'hui. Voilà, juste la fête de votre maman.
2: Voilà.
0: Ah ben, vous êtes maman d'animaux, ça compte aussi.
2: Oui.
0: Bonne fête, Carole. Voilà.
2: Merci.
0: Allez, on réécoute le morceau de sélection. Carole, qui avez-vous reconnu ?
2: In Fun Situation.
0: Alors, attendez, redites-moi ça.
2: In Fun Situation.
0: Alors, non, c'est pas exactement ça. Pourtant, vous avez été sélectionnée. C'était Kim Carnes. Donc, vous aviez dû le dire, quand même.
2: Oui.
0: Bette Davis Eyes. Allez, on reste ensemble pour jouer, Carole et Christophe. Je vous rappelle que vous avez mis en jeu là tout de suite votre sélection pour le tirage de demain matin 8h25 pour remporter vos deux Transat Swing La Fuma, un cadeau d'une valeur de plus de 250 €. Christophe, vous avez la main. Donc pour l'instant, Carole, Motus et Bouche Cousue, toute bonne réponse qui surgit est au crédit de Christophe si je ne vous ai pas encore passé la main. Christophe, ça vous arrange ? Allez-y, Carole, au contraire. Christophe, un extrait de 2 secondes. Je vous rappelle qu'on joue avec les années 80. Vous vous souvenez un peu des musiques des années 80 ? C'est une époque que vous avez bien connue ?
1: C'est exactement ma période de prédilection.
0: Oh, bah merveilleux. Alors là, vous allez vous éclater. On est parti pour 2 secondes. Vous êtes prêts ? C'est parti. Un interprète ou un titre ?
1: Ça, c'était l'amoureuse à mon grand frère.
0: Ah oui ?
1: Ah oui !
0: Alors,
1: la princesse de Monaco.
0: Ah oh, bah oui, c'est elle. C'est elle. Mémorable.
1: Dommage qu'il ne soit pas là, qu'il ne puisse pas nous écouter. J'aurais chambré.
0: C'est un peu kitsch, peut-être, vous trouvez ?
1: Elle avait un physique de rêve.
0: Ah oui, elle était belle. Et puis c'était une nageuse. Alors elle avait ses épaules et tout. Elle était magnifique. Alors, Christophe, c'est super. Vous êtes passé, donc vous avez passé ce deuxième tour. Carole, vous l'aviez reconnue aussi, j'ai l'impression, Stéphanie.
2: Oui.
0: Tout à fait. Bon, est-ce que vous restez avec nous pour filer un coup de main à Christophe au cas où il pêcherait un peu sur le dernier ? Super, c'est gentil comme tout. Merci.
1: C'est gentil, merci.
0: Christophe, un extrait d'1 seconde, tout de suite, vous êtes prêt ?
1: Oui.
0: Allons-y.
1: Julien Clerc.
0: Eh oui, là on est en plein dans les années 80. Vous l'aviez reconnu, Carole ?
2: Non.
0: Ah, vous l'aviez pas ? Bon, ben voyez, pas de regret.
2: Oui.
0: Pas de regret.
2: Il est très fort.
0: Il est fort, ce Christophe.
1: Ah, j'adore la chanson, c'est vrai.
0: Bravo, en tout cas, vous venez de remporter votre sélection. Donc vous mettez un réveil sur votre téléphone demain matin, 8h25, il faut être près de votre portable, parce que s'il sonne, vous avez 4 sonneries pour décrocher et pour peut-être remporter vos 2 transats. La Fuma, c'est ce qu'on vous souhaite. Et on vous souhaite surtout une belle journée dans le Nyonçais. Saluez les vautours pour nous.
1: Entendu, ça sera fait.
0: Merci Carole, merci d'être restée jusqu'au bout.
2: Bon dimanche à vous.
0: Et Carole, vous pouvez rejouer si vous voulez. Là, on va bientôt lancer un deuxième extrait.
2: D'accord, merci beaucoup. Oui.
0: À très bientôt, au revoir. Alors ça, c'est pas un extrait. Ça, c'est directement une petite chanson qu'on va écouter en entier. On est encore en plein dans les années 80 avec Jackie Quartz, mais il y a un extrait de sélection qui va arriver d'ici 5 bonnes minutes. Ne bougez pas, restez avec nous, profitez de la musique. On a encore plein d'occasions de vous faire gagner sur Ici Dromardèche.

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0: Jackie Quartz, bien sûr, sur ICI, Drôme Ardèche, et ne bougez pas, votre jeu du dimanche, le 421, revient juste après Robbie Williams.
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0: Magnifique Robbie Williams, Angels sur ICI, Drôme Ardèche, 11h27.
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0: Oui, c'est l'heure de venir jouer avec nous, absolument. On vous attend, puisqu'à remporter, il y a votre sélection pour le tirage de demain matin, 8h25. En jeu, non pas un, mais deux Transat Swing La Fuma, avec les matelas rayés, colorés hein, et un beau cadeau d'une valeur de plus de 250 euros. Vous serez peu nombreux à être sélectionnés, 8 maximum, donc ça fait tout de même une bonne chance de remporter ce superbe cadeau du week-end. Comment on fait pour jouer, pour participer? Eh bien, on va vous passer un extrait de sélection de 4 secondes, à vous de reconnaître le titre ou l'interprète. Nous sommes dans les années 2000 à 2025. 04 75 40 10 10, à vous de jouer.
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2: Saluons une belle initiative solidaire qui prend vie dans la Drôme ce 1er juin. Une toute nouvelle colocation pour seniors qui ouvre ses portes en plein cœur de Saint-Paul-Trois-Châteaux. Imaginée par l'association Maison Marguerite, une grande maison partagée. Initiative chaleureuse entre le domicile personnel et la maison de retraite. Avec des espaces de vie communs, le tout soutenu par les services d'aide à domicile de la structure Message. Si vous cherchez un cadre de vie sécurisant pour vous ou un proche, les inscriptions pour rejoindre cette joyeuse colocation sont ouvertes. Côté Ardèche, un anniversaire très gourmand se prépare. Le célèbre artisan glacier Terra Delis fête ses 30 ans et ouvre exceptionnellement les portes de son atelier historique du Moulinon à Saint-Sauveur-de-Montagu. Rendez-vous vendredi 5 juin à partir de 13h30 pour une après-midi festive et entièrement gratuite. Au programme de cet événement 100% bio, une batucada, des concerts du groupe Kindred, une tombola et même la création d'un parfum de glace totalement inédit.
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0: Michel Polnareff, on dira tous au paradis. Ben voilà une bonne nouvelle. Ça, c'est la première bonne nouvelle du jour. Et on continue avec les bonnes nouvelles. On joue ensemble jusqu'à midi pour vous permettre de remporter votre sélection pour le tirage de demain matin, 8h25. En jeu, deux transats, la Fuma d'une valeur cumulée de 250 euros à remporter parmi les gagnants de ce week-end. Vous serez 8 maximum, donc il y a quand même pas mal de chances que ça tombe sur vous. Bonjour Christelle.
1: Bonjour.
0: Vous êtes arrivée en première.
1: Ah, super.
0: Vous avez été rapide à découvrir le deuxième extrait de sélection. Alors, je vous avoue qu'il y a eu peu de monde, en fait, qui l'a reconnu, extrait.
1: C'était un peu compliqué.
0: C'était un petit peu difficile, mais vous avez été plus forte que les autres. vous avez été plus forte que les autres. Et Marie aussi, qui est à Cray. Bonjour Marie.
2: Bonjour.
0: Bonjour, comment ça va aujourd'hui?
2: Ça va très bien.
0: C'est quoi le programme du jour?
2: Je prépare une quiche, on va aller pique-niquer le long de la Drôme.
0: Oh, c'est chouette ça c'est parfait. Et Christelle, alors, on fait quoi aujourd'hui?
1: Repos tranquille,
0: c'est très bien aussi. Bravo à toutes les deux, je vous félicite. On va réécouter l'extrait de sélection. Ça joue. Alors, de qui s'agit-il? Tenez, Marie, dites-moi.
2: The Weeknd.
0: Oula. Alors, c'était bien ça. Et alors, Marie, ça fait du bruit. Est-ce que vous m'entendez?
2: Oui, je vous entends.
0: Ok, vous aviez un bruit de robot, là, pendant quelques secondes. Donc, voilà, c'est bon. Effectivement, c'est The Weeknd avec Sacrifice. Félicitations. C'est Christelle qui a la main. Donc, pour l'instant, oui. Marie... Vous restez dans votre coin tranquillement en espérant qu'elle chute, d'accord, c'est le principe. Christelle, vous faites de votre mieux pour reconnaître ce deuxième extrait qui fait 2 secondes. Vous êtes prête?
2: Oui.
0: Il nous faudra, comme d'habitude, l'interprète ou le titre.
2: Alors, non, aucune idée.
0: On est sur les années 2000-2025.
2: Non, pas du tout.
0: Une idée au pif?
2: Non.
0: Non, même pas.
2: Non.
0: Pas de pif.
2: Non.
0: Pas de pif pour Christelle.
2: Non.
0: Marie, est-ce que vous avez une idée?
2: Non plus, non.
0: Alors, ce que je vous propose, c'est qu'on va réécouter l'extrait et on va refaire un tour de manège. Tendez bien l'oreille. Christelle.
2: Du Gérard de Palmas, au hasard.
0: Non. Non, plus récent, beaucoup plus récent.
2: Je ne sais pas.
0: Marie?
2: Héro de la Vega?
0: Non. Je comprends pourquoi vous dites ça, mais non, c'est pas ça. Écoutez bien.
3: C'est ici chez moi et je rentre à la maison. 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
0: Ah, effectivement, il y a ce petit côté guitare sèche comme ça. Mais c'était Boulevard Désert. Je rentre à la maison, Christelle et Marie. Je suis désolée. Mais alors, vraiment désolée. Ça, c'est pas rigolo. Vous rejouez avec nous? Il reste une manche?
2: Oui.
0: Bon.
2: Okay. Pas de souci.
0: Merci d'avoir joué avec nous. On vous souhaite une belle journée. Et dans un instant, juste après Louane, un nouvel extrait de sélection.
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0: cet extrait, enfin cette chanson de Louane avec laquelle elle nous avait représenté à l'Eurovision. C'était l'année dernière. C'est parti pour le 421, dernière manche.
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0: Vous jouez pour vous sélectionner pour le tirage de demain matin 8h25. Et comme ni Christelle ni Marie n'ont gagné à la deuxième manche, vous serez donc 7 à participer à ce tirage. Une chance sur 7 de remporter vos deux transats, la Fuma, matelas rayé, coloré, assise généreuse, 58 cm de large avec une tétière ajustable et amovible. Enfin bref, vous serez, mais alors, confort de chez confort et vous écouterez ici Dromardèche dedans. Mais qu'est-ce que vous allez être bien. Allez, pour venir jouer avec nous, il faut déjà reconnaître l'extrait de sélection. Attention, on va jouer avec les années 70, 80, on y va. Eh oui, ça remonte dans le temps, souvenez-vous. Vous avez entendu cette musique à la télévision, mais connaissez-vous le nom de l'interprète ou le titre? Si oui, 04 75 40 10 10.
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0: Les Pasadenas Tributes sur ici, Drôme Ardèche, 11h46. Nous voici prêts à attaquer notre troisième manche pour sélectionner le dernier, je dis le parce que nous n'avons que des garçons qui vont jouer là, le dernier candidat qui se fera partie, qui participera au tirage de demain matin à 8h25 dans la matinale de Philippe Costa pour remporter les deux Transats La Fuma. Une paire de Transats La Fuma qui ira peut-être s'installer à Saint-Sauveur de Montagu, par exemple, chez Christian. Bonjour.
1: Oui, bonjour.
0: Vous voyez déjà où vous allez les mettre, les Transats?
1: Ah oui, à la place. Justement, j'étais en train d'arranger un peu la maison. On en profite un peu des fois les week-ends, un peu avant qu'il fasse très chaud, d'arranger un peu.
0: Oui.
1: Oui, il y a la place.
0: Il y a la place, c'est bon. D'accord.
1: Oui,
0: Dans la vallée de l'Eyrieux. C'est l'Eyrieux qui passe en bas de chez vous?
1: C'est l'Eyrieux. Et puis là, de chez moi, je vois presque. Ben là, je peux en faire la pub, Terra Délice.
0: Ah, ben oui. Ah ben oui.
1: Voilà. Ah ben très bonnes glaces de Terra Délice.
0: C'est quoi votre parfum préféré, Christian?
1: Ils ont tellement de... un peu tout. J'aime goûter un peu tout, mais bon, le chocolat, où ils en ont avec une touche de muguet qui est subtile.
0: Voilà. Ah ben ouais.
1: Il y a plein, ils ont un panel de parfums.
0: Ah ben je il y en a une centaine, je crois. Une 99, quelque chose comme ça.
1: Oui, et puis il y a des nouveautés, des associations.
0: Ils sont très créatifs. Ok, Christian, vous avez été le plus rapide. Juste derrière vous, nous avons Lucien de Viviers. Bienvenue, Lucien.
2: Bonjour à tous.
0: Vous aussi, vous avez la place de les accueillir, les Transats, c'est bon?
2: Oui, il n'y a pas de souci non plus.
0: Il n'y a pas de souci non plus. C'est quoi le programme du jour?
2: Aujourd'hui, réparation d'un lave-vaisselle.
0: Vous passerez chez moi après.
2: Allez. Pompes, ouais.
0: On bricole chez Lucien. Ouais. On va voir ce qu'on fait chez Jean-Pierre à Pierre-Latte. Bienvenue Jean-Pierre.
3: Bonjour. Nous, on attend les enfants et les petits-enfants. On va faire la fête des mères ensemble.
0: Super.
3: Voilà.
0: Chouette comme tout chez Jean-Pierre. Voilà. Bah écoutez, vous êtes bien occupés tous les trois.
3: Oui.
0: Alors, cet extrait de sélection qu'on a écouté, on le réécoute. J'aimerais bien savoir siffler comme ça. Jean-Pierre, de quoi s'agit-il?
3: C'est moi qui réponds en premier?
0: Oui, juste pour là, pour l'extrait de sélection.
3: Oui, ben c'était Break Machine.
0: Oui, Street Dance, 1984. Félicitations Jean-Pierre, est-ce que vous dansiez le breakdancing vous?
3: Non, pas du tout.
0: Lucien, quelques pas de deux sur une main ou non?
2: Oui, genre.
0: Oui, voilà, sous la torture. Et Christian?
1: Oui, ça c'est un peu de ma génération, donc voilà.
0: Ah, on a dansé un peu street dance. Allez, Voici l'ordre de jeu. C'est donc Christian en premier, Lucien en second, Jean-Pierre en troisième. Christian, on est parti pour vous faire écouter l'extrait de 2 secondes. On est toujours dans les années 80. Vous êtes prêt?
1: Oui.
0: Il me faut l'interprète ou le titre.
1: C'est Goldman.
0: Ouais, elle était bien. Ils ont été sympas sur ce coup-là, hein.
1: Oui.
0: Elle était facile, hein. C'est pas pour vous donner moins de mérite, hein, Christian. Je suis désolée, mais c'était facile comme tout. Voilà. J'ose même pas demander à Lucien s'il l'avait reconnu. Non.
2: Bien entendu.
0: Et Jean-Pierre?
3: Ah oui, elle a 2 minutes.
0: Oh, bravo Christian, en tout cas c'était rapide.
1: Ça n'empêche pas que des fois quand c'est évident d'avoir des fois comme on dit un trou de mémoire, ça veut pas s'accrocher.
0: Avec le trac, quelquefois on oublie tout.
1: Oui,
0: je suis bien d'accord. Non, mais je ne voulais vous enlever aucun mérite, hein, Christian.
1: Non, mais
0: absolument.
1: Y a pas de soucis.
0: Voilà. Christian, vous gardez cette première position. La finale vous attend. Jean-Pierre, Lucien, qu'est-ce qu'on fait? Vous restez avec nous?
3: Oui, bien sûr, pour le fun. Oui.
0: Voilà, on devient. Voilà, maintenant, ils jouent pour vous, Jean-Pierre et Lucien, uniquement pour vous, Christian. On va essayer de vous laisser vous débrouiller tout seul dans un premier temps. Avec cet extrait d'une seconde, il me faut l'interprète ou le titre.
1: Véronique Sanson, je crois que c'est.
0: Le maître est dans la place.
1: Oui.
0: Vous supportez bien le stress, hein, Christian?
1: Ah oui, je sens le stress et en plus, je ne peux même pas vous dire le titre.
2: L'au-delà,
1: voilà.
0: L'au-delà, voilà.
1: Il y a un peu d'émotion, un peu tout. On se mélange les pinceaux, là.
0: Rien que de l'eau.
1: Oui, rien que de l'eau. On aurait besoin, d'ailleurs.
0: Ah, ben ça arrive. Rien que de l'eau, c'était le titre. Jean-Pierre, vous l'aviez?
3: Ah oui, bien sûr. Ah oui.
0: Lucien aussi?
2: Bien entendu.
0: Ah, ben vous êtes trop fort. Bon,
2: plus, on n'a pas pu voir, moi, j'ai pas pu voir le concert qu'elle a fait à, comment il s'appelle, au Facteur Cheval.
0: Eh bien, qu'elle va faire au Facteur Cheval.
2: Qu'elle va faire
0: au Facteur Cheval.
2: En une journée, les places ont toutes été vendues.
0: Et tout a été vendu, absolument. Voilà, elle a eu un petit pépin de santé, mais normalement, elle devrait bien assurer ses concerts pour l'instant. Jean-Pierre, Lucien, belle journée. Christian, non seulement je vous dis belle journée, mais je vous dis soyez près de votre téléphone à 8h25, surtout demain matin, dans la matinale de Philippe Costa, pour le tirage qui aura lieu et vous permettant de remporter votre duo de Transat La Fuma. Bravo à tous les trois. Merci beaucoup et je vous dis...
1: Bon dimanche et bonne fête à toutes les mamans.
0: Bonne fête à toutes les mamans, absolument. Faut surtout pas les oublier, les mamans.

0: Benabar sur ici, Drôme à Ardèche, l'actu local revient dans moins de 6 minutes et ensuite vous retrouverez Willy Rovelli.
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0: Et oui, c'est la musique de Dirty Dancing. Vous l'avez reconnu, c'était Time of My Life sur ICI Dromardèche.
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0: Merci d'être avec nous sur ICI Drôme Ardèche. Nous sommes le dimanche 31 mai 2026. Vous écoutez la première radio sur l'actu locale en Drôme et en Ardèche. Il est midi. Dylan Prieur.
2: Nuit agitée, quartier Fontbarlette à Valence. Après plusieurs coups de feu, cette nuit, on a appris ce matin le décès d'un homme de 24 ans à l'hôpital. Une deuxième victime de 35 ans est toujours dans un état grave. Le parquet confirme le lien entre ce meurtre et le narcotrafic, Julie Tescrat.
3: Oui, les deux hommes sont connus des services de police. On leur a tiré dessus à l'arme lourde type Kalachnikov peu avant 23h vers la rue Georges Bizet. Les enquêteurs ont trouvé sur place plusieurs dizaines d'étuis, ce qui implique des tirs en rafale. Escortés par les forces de l'ordre, les secours sont rapidement intervenus pour prendre en charge les deux victimes. Pour l'heure, les auteurs des tirs n'ont pas été identifiés. Une enquête a été ouverte afin de déterminer les circonstances exactes des faits. Elle a été confiée par le parquet de Valence à la division de la criminalité organisée et spécialisée. Le corps du jeune homme décédé sera autopsié demain.
2: Julie Tescrat. Deux mineurs sont toujours en garde à vue ce midi. Ils sont soupçonnés d'avoir tiré sur des policiers en marge des célébrations. Hier soir, après la victoire du PSG en finale de Ligue des Champions de football contre Arsenal, au total, 5 interpellations à Valence hier, plus de 400 dans tout le pays. Une jeune femme de 18 ans, grièvement blessée dans un accident de trottinette à Saint-Rambert-d'Albon, dans la Drôme, hier. Son frère de 13 ans pilotait, il a perdu le contrôle de la trottinette. Lui avait un casque, elle, non. Ils sont tous deux transférés à l'hôpital d'Annonay. En Ardèche, un policier municipal blessé à coups de clé. Ça s'est passé lors du festival Color Run à Cruas hier. Un homme visiblement alcoolisé s'en est pris à l'agent avec ses clés d'appartement, le touchant au bras, avant d'être interpellé et placé en garde à vue. Les températures vont enfin redescendre. Le retour aux moyennes de saison est attendu à partir de demain, ce qui marque la fin d'un épisode de chaleur inédit selon Météo France. 34 degrés à Aubenas, en Ardèche, même chose à Mercurolles, dans la Drôme, un record pour un mois de mai dans nos deux départements. Début d'un épisode de pollution en vallée du Rhône aujourd'hui. Valence classée en rouge par Atmo France, organisme chargé de surveiller la qualité de l'air. La préfecture de la Drôme recommande aux personnes vulnérables d'éviter les activités sportives en plein air. Comme le PSG, le club de Mours-Saint-Eusèbe rêve d'un doublé aujourd'hui. Alors ce n'est peut-être pas le titre de champion d'Europe de foot, mais c'est tout aussi important pour l'US Mauroise. Joue pour une deuxième montée d'affilée après s'être hissé en Régional 3 l'année dernière. Le club joue sa montée en Régional 2 cet après-midi à Marcy-l'Étoile, près de Lyon. Avec eux, le soutien de tout un village, Valérie Lombardo.
4: Oui, parce que dans cette commune d'un peu plus de 3000 habitants, le club a réussi à remplir 3/4 de supporters pour aller soutenir l'équipe cet après-midi. Julien Roux est bénévole à l'US Mours et il s'occupe notamment de l'animation.
5: Le rouge et blanc sera de partout dimanche et j'espère que si on peut peser dans la balance et faire le 12e homme et les aider à écrire l'histoire du club, ça serait génial.
4: Des supporters de 7 à 77 ans, précise Loïc Pontet, lui aussi bénévole au club.
6: Il y aura des enfants de peut-être de 6-7 ans, comme il y aura des personnes de 70-80 ans. Ça va vraiment mélanger toutes les générations et j'espère qu'on passera un super moment, quoi.
4: Même s'il faudra prendre en compte d'autres résultats, une victoire serait quasiment synonyme de montée et récompenserait tout le travail d'un club, explique un des présidents, Alexandre Gillet.
7: On a un groupe, c'est une vraie famille. Les enfants sont là, les supporters sont là. On a vu cette année avec l'arrivée en R3 des gens revenir au stade que ça fait longtemps que je n'avais pas vu. Je pense que tout cet engouement-là et les bénévoles, les dirigeants qui sont derrière, c'est ce qui fait la réussite de cette saison.
4: Avec plus de 500 licenciés, Mours est aujourd'hui le deuxième plus gros club de Drôme Ardèche. En cas d'accession, il évoluerait seulement une division en dessous de l'Olympique de Valence, Rhône-Vallée et Créaoust.
2: Match à 15h cet après-midi à Marcy-l'Étoile, donc près de Lyon. En cyclisme, l'ardéchoise Célia Géry enfile le maillot blanc et devient la meilleure jeune du peloton sur le Giro après la première étape hier. La coureuse de l'équipe FDJ United Suez est actuellement 8e du classement général. Deuxième étape aujourd'hui, 156 km de plat dans la région de Venise. Attention aux nuages cet après-midi.
0: Oui, attention aux nuages qui vont arriver par l'Ardèche. On a un petit vent aussi, un vent de nord, nord-ouest, qui se lève en ce moment et qui va nous apporter effectivement ces nuages avec peut-être des précipitations et des orages. Voilà, des orages sur l'Ardèche, sur le Nord Drôme, sur le Vercors et le Diois. Tout ça pendant tout l'après-midi.

0: 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Oui, c'est vrai.
1: Bon, en tout cas, on est ravis que tu ailles bien, que tu sois là en forme. Bienvenue à tous, mes amis. Merci d'avoir choisi votre émission utile sur votre radio utile. 55 minutes pour apprendre et comprendre et s'amuser de l'actu avec nos invités, nos chroniques, notre musique, nos cadeaux. Alors, notez bien les dossiers du jour. Allez, à 12h30, nous recevrons un collègue, un ami, Benoît Prospero, que vous entendez régulièrement sur nos antennes. Il vient de sortir un livre qui nous invite à ralentir pour contempler le monde autrement. Entre science, écologie, biodiversité et philosophie du vivant, son livre est une petite pause d'émerveillement. Je n'ai rien compris.
2: On va comprendre,
1: ce que je viens de dire, mais il m'a demandé de lire cette phrase, alors je viens de la lire.
2: Il va tout nous expliquer.
1: Non, il va tout nous dire dans 20 minutes. Je suis très content qu'il vienne en plus.
2: Bah oui.
1: Donc restez avec nous, il sera là dans 20 minutes. Et puis dans un instant, tiens, on va changer un petit peu la mécanique de l'émission, puisque comme aujourd'hui, c'est la fête des mères. Ah. C'est vous qui allez faire la première demi-heure de cette émission. Bonne fête les mamans, c'est vous qui allez faire l'émission jusqu'à 12h30. C'est la libre antenne, vous avez la parole pour laisser un message à votre maman, si vous voulez dire devant le monde entier à quel point votre maman est unique. Si vous êtes maman, bah, venez nous dire, voilà, que c'est pas facile d'être maman. C'est un dur métier d'être maman.
3: C'est pas facile.
1: Et venez aussi nous dire les cadeaux à la con que
2: vous avez reçus.
1: Je vous en supplie.
2: Ça, on aime bien.
1: C'est pas grave, vos fils sont grands, votre fille est grande, maintenant c'est pas grave. On peut dire, on a tous fait des cadeaux merdeux à ses parents.
2: Oui, le collier de nouilles par exemple.
1: Le collier de nouilles.
2: Ça, c'est le best-seller.
1: Moi, j'ai fait un dessous de plat en pince à linge.
2: Ah, d'accord.
1: Alors, je vous en supplie, venez nous dire les petites merdouilles que vous avez reçues en cadeau de fête des mères. 0810 055 056, on se fait une spéciale fête des mères, donc jusqu'à 12h30. 0810 055 056, appelez-nous, hein, parce qu'on vous attend, on passe le premier appel dans 2 minutes.
2: Et bien sûr, vous avez la parole sur le groupe Facebook, c'est complètement gratuit, vous tapez sur Facebook Youpi la vie avec Willy Rovelli, bim, vous tombez sur nous. Et Marie de Besançon a posté: Youpi, j'ai reçu un cendrier en pâte à sel.
1: Voilà, ça j'aime bien ça.
2: J'ai arrêté de fumer il y a 7 mois pour les clés de bagnole.
1: Voilà.
2: Donc continuez à réagir, c'est gratuit sur Facebook pour nous retrouver. Youpi la vie avec Willy Rovelli.
1: Voilà, appelez, hein, on vous attend. C'est vraiment vous qui faites la première demi-heure de l'émission, donc je vous fais confiance. Sinon, on a l'air con. Ne me faites pas ça, s'il vous plaît. Et vous repartez avec quoi aujourd'hui?
4: Eh bien, oui, aujourd'hui c'est la fête des mères. Les plus jeunes disent la fête de la daronne. Bon, c'est moi. Et on vous offre à cette occasion 50 euros de jolies fleurs.
1: Eh bien, super, on a tout dit.
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1: Et avant de démarrer quoi que ce soit, tiens, on va faire un petit coucou à un auditeur qui est passé nous voir. Ça va, Alexandre?
6: Oui, bonjour.
1: Ça va, mon Alex? Tu viens d'où?
6: Bonjour, Willy. Je viens de Rosny-sur-Seine.
1: De Rosny-sur-Seine. Alors, qu'est-ce que tu fais là-bas de beau comme métier?
6: Alors, je suis maraîcher et horticulteur en même temps.
1: Voilà, et c'est pour ça que tu es venu avec une cagette de
6: quoi? Je t'ai ramené un panier de légumes. Donc,
1: panier de légumes, c'est pas mal. Hein.
2: C'est trop beau.
1: Tu sais que je n'ai jamais. Moi qui vais tout le temps à Carrefour, et ben, ils ne font pas les mêmes légumes que toi.
2: Oui. Dis donc. Sa salade, elle n'est pas sous sachet.
1: C'est vrai, je n'ai jamais vu une vraie salade.
6: C'est normal, nous, c'est des vrais légumes.
1: Il y a
2: des bons radis là.
1: Il y a quoi?
2: Regardez les radis, ils sont
1: énormes.
2: 30 cm le radis.
1: Et c'est quoi ce truc orange là?
6: C'est
1: quoi là?
6: Courgettes. C'est les premières courgettes qu'on sort là.
1: Elles sont oranges les courgettes?
6: Plusieurs couleurs.
1: D'accord. Donc il y a quoi? Donc courgettes, salade,
6: fèves, carottes, des petits oignons, des fraises. Et des pommes de terre.
1: Ça c'est les fruits du moment, les légumes du moment, les trucs de maintenant, c'est ça.
6: On fait que du légume de saison.
1: Voilà. Et on passe, puis on peut cueillir aussi, c'est
6: on
1: ça
6: a une on partie fait... cueillette.
1: Ça, c'est vachement bien de faire ça.
2: Tu viens, tu
1: cueilles. Bon, bah, merci beaucoup de nous avoir emmené tout ça.
6: Merci à vous.
1: Comment ça s'appelle, les cueillettes on cueille chez toi? Comment ça s'appelle?
6: C'est les serres du Héron à Rosny-sur-Seine.
1: Les serres du Héron à Rosny-sur-Seine.
2: Et merci pour ce cadeau, parce que
1: c'est un beau cadeau.
2: C'est complètement gratuit. Quand c'est gratuit,
1: on aime. J'adore. Moi, quand c'est gratuit, je préfère.
2: Merci.
1: Donc, passe nous voir toutes les semaines, ça m'arrange, Alexandre. Merci beaucoup. Allez, 0810 055 056. Appelez vite, mes amis. On vous attend dans 2 minutes, c'est vous qui passez à l'antenne. C'est une spéciale fête des mères.

0: Ah. Je crois que c'est bon, il a chanté. Hein. C'était Julien Clerc, bien évidemment. Bien évidemment.
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0: Allez, il est midi 12, midi 13 même. Nous sommes en direct, on se fait un petit, voilà, une libre antenne pour changer un petit peu. Voilà, ça va nous faire du bien, un petit peu de légèreté.
3: Et surtout, vous ne bossez pas du coup.
0: Et c'est pour ça que ça m'arrange.
4: C'est pas mal.
0: Ouais. Ça, on va faire ça dorénavant tous les samedis et tous les dimanches. Comme ça, j'arrêterai de bosser un petit peu comme vous deux.
3: Oh, bonjour.
0: On va commencer alors avec Anne-Sophie. Ça va, Anne-Sophie?
5: Oui, bonjour, ça va super, merci. Bonne fête à toutes les mamans.
0: Bonne fête, Anne-Sophie. Est-ce que tu es toi-même maman?
5: Oui, tout à fait. De deux filles.
0: Deux filles, alors. Quel âge elles ont? Comment elles s'appellent?
5: Alors, Sacha a 8 ans et demi, Sacha. Et Jade aura 13 ans dans 15 jours.
0: 13 ans dans 15 jours. Alors, Anne-Sophie, on se dit la vérité, d'accord?
5: Oui.
0: Est-ce que
5: oui.
0: tu préfères l'une des deux? Je plaisante. Non, non, je rigole. Est-ce qu'elles t'ont fait des petits cadeaux, des petites merdouillettes pour la fête des mères?
5: Ah oui, ah. Super. Elles sont toujours adorables, j'ai de la chance.
0: Alors, mais elles t'ont fait
5: alors,
0: des...
5: Alors là...
0: Oui, vas-y.
5: Oui, la grande, donc Jade, m'a fait deux bracelets avec des perles, parce qu'elles aiment bien faire des petits ateliers créatifs, des choses comme ça.
4: Ça va.
5: Elle m'a fait deux super beaux bracelets, et elle m'a fait... Bon, c'est joli, elle a pris un pot de confiture vide, elle a collé à l'intérieur, alors, deux Playmobil, il y a une maman et un petit enfant.
0: Ouais.
5: Elle a mis dans la main du Playmobil une petite pancarte qui met « I love you ». Elle a mis un petit coloriage à l'intérieur.
0: Ah oh non, mais elle s'est quand même cassée la tête. Hein.
4: Ouais,
0: non.
5: Alors, complètement.
0: Je ne sais pas si c'est beau, mais en tout cas, ça s'est cassée la tête. Ça, j'avais jamais entendu ce truc-là.
4: Ah ouais, non. Un pot de confiture.
0: Un pot de confiture
4: avec
0: un Playmobil
4: dedans.
5: Oui,
0: mais j'adore. Ah mais j'adore.
4: Ça ne va pas chez tout le monde, mais chez toi, c'est très bien.
0: Ah ouais, chez Anso, ça va très bien. Bah, les gens lui disent, qu'est-ce que c'est?
4: Qu'est-ce qu'on aime ton pot?
0: Et alors Anso, parce que moi, je ne suis pas maman, tu vois, je ne suis même pas papa, je ne suis rien. Mais comment on réagit quand les enfants nous offrent une petite merdouille? Bah, on est obligé de dire c'est magnifique.
4: On joue la comédie.
5: Justement, monsieur tout mignon, c'est rigolo. On leur fait des câlins, elles sont.
0: Mais évidemment. Comment est-ce que
5: Puis la petite m'a fait un peu le même genre dans un petit pot. Pareil, elle a emballé un pot en verre avec de la laine. Elle m'a fait des fleurs avec. C'est des perles en plastique que vous passez en fait, on passe le fer à repasser dessus. Elle a fait ça en fleurs. Elle les a recourbées, que ça prenne la forme de fleurs, comme des vases en vase.
4: Elles se sont cassées la tête en même temps.
0: Dans un pot en verre, c'est ça? C'est ça?
5: Voilà. Qu'elle a emballé alors, avec de la laine autour pour.
0: Il va falloir que tu cesses de faire traîner des pots en verre chez toi, manifestement. Parce qu'apparemment, ça.
5: Tous les pots que j'ai en plus.
0: Oui, faut que tu les caches. Bon, bah, en tout cas, tes filles t'aiment, voilà. Puis toi, t'es une maman comment, Anso? T'es une maman un peu stricte ou cool?
5: Alors, je suis les deux. Je sais être stricte quand il faut. Elles savent qu'à la maison, il y a des choses, il y a des choses qui se font, des choses qui se font pas. Le respect, la politesse, ça, par contre, elles savent que, ça, c'est la base.
0: C'est pas évident d'élever des enfants. Bravo, Anso, parce qu'on est là, dis donc.
5: Merci beaucoup.
0: Je t'en prie, hein. Merci d'être passé nous voir. Ça me fait extrêmement plaisir de t'avoir parlé, Anne-Sophie. Est-ce que tu voulais dire autre chose ou je sais pas, à part que tu m'aimes? Est-ce que tu m'aimes, Anne-Sophie?
5: Je vous adore, vous êtes top.
0: Ah, voilà, ça va.
4: Faut le dire.
3: C'est naturel.
4: Faut le dire, Anne-Sophie.
0: Merci beaucoup, on t'embrasse très fort. Tu repars avec
3: Et justement,
0: sélection.
3: Pour la fête des mères, on t'offre peut-être une carte cadeau de 50 euros pour les plus belles marguerites du monde.
0: Voilà, et tu verras le tirage, c'est vers 12h50. D'accord?
5: Ok, j'écouterai.
0: Merci beaucoup, on t'embrasse très très fort. Prends bien soin de toi. Ciao, ma belle. Ciao. On parle de quoi avec toi dans un instant, mon petit Fabinho? On va prendre quelqu'un d'autre, mais avant, je voulais savoir.
4: L'actu web, et comme nous allons parler écologie dans la deuxième partie d'émission, j'ai repéré pour vous une appli pour visualiser le changement climatique.
0: Une appli pour visualiser le changement climatique. Tu veux un jingle? Il y a mon cher Philippe Modol, le réalisateur, il me fait « Jingle ?» C'est une question. Jingle ou pas jingle? Je sais pas, Philippe. Est-ce que ça te ferait plaisir qu'on mette un jingle?
3: Si
1: ça lui fait
0: plaisir, on met.
3: Rien que pour lui.
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0: Est-ce que Catherine est là?
6: Je suis là, bien sûr, Willy.
0: Ça va, Catherine?
6: Je vais très bien. Il y a un moment que je m'impatientais.
4: Elle attend plus de 15 jours.
6: J'ai réussi à t'avoir.
0: Tu vois, mais ici, c'est comme à Pôle emploi. Il faut insister.
6: Puis au bout d'un moment.
0: Tu nous appelles d'où, la Catoche?
6: Près d'Aix-en-Provence.
0: Ah là là, qu'est-ce que j'aime. Comment ça s'appelle exactement?
6: Venelle.
0: Ah, bien sûr, c'est magnifique. T'as de la chance.
6: Vous connaissez?
0: Bah, évidemment, bien sûr, j'ai plein d'amis là-bas, du côté d'Aix-en-Provence. Beaucoup, beaucoup d'amis. Beaucoup
6: d'amis. Faut venir, faut
0: avec
6: venir.
0: Qui j'ai fait des choses pas catholiques. Mais on en parlera une autre fois. Oui, oh, bah, ça va. Catherine, tu voulais réagir, tu voulais faire un petit coucou, parler.
6: Je voulais souhaiter une très bonne fête à ma maman, qui a 98 ans.
0: Waouh!
6: Elle s'appelle Angèle.
0: Angèle, d'accord.
6: Et malheureusement, elle est paralysée. Elle a fait 2 AVC, elle est paralysée.
0: 98 ans, mais elle est proche de chez toi?
6: À 15 kilomètres.
0: D'accord. Donc
6: à 4 heures, nous sommes 4 enfants, nous allons lui souhaiter une joyeuse fête.
0: Ah, très bien.
6: Avec des fleurs, on va lui rendre visite et on va bien lui faire plaisir, le
0: très
6: maximum.
0: Bien.
6: Ah bah, le maximum.
0: Ah, bah ça, c'est super. Bravo, bravo.
6: Nous avons eu une maman exceptionnelle. Exceptionnelle que je souhaite à toutes les enfants du monde à avoir la même.
0: Ah, bah dis donc, hein. Et en quoi, est-ce que tu peux nous dire un truc en quoi elle était exceptionnelle? Juste un truc.
6: Surtout.
0: Ah bah voilà.
6: Mère poule, tout. Très attentive. On était pour elle son rayon de soleil.
0: Ah là là,
3: c'est une belle déclaration.
6: Elle s'est sacrifiée beaucoup beaucoup pour nous.
0: Ah
6: elle
0: bravo.
6: Elle s'est sacrifiée elle pour nous.
0: Pour vous. Bon, et donc il y a toi, puis t'as des frères et sœurs, c'est ça?
6: On est 2 filles et 2 garçons.
0: Bah, je vous embrasse très fort. Tu embrasseras ta maman de notre part, d'accord? Quand tu la verras tout à l'heure. 98 ans. Merci Catherine d'être passée nous voir. Elle a fait une belle déclaration à sa maman.
4: Très belle déclaration.
0: Et Catherine aussi, tu repars avec ta sélection pour
3: La carte cadeau pour le bouquet
0: voilà.
3: De fleurs.
0: Voilà. Allez, continue à nous appeler. Bah, c'est pas mignon.
4: C'est trop mignon.
0: Moi, je trouve ça trop mignon. Continue à nous appeler. Tiens, jusqu'à 12h30, on fait ça. 0810 055 056. Si vous êtes maman, si vous avez reçu des petits cadeaux, des petites merdouillettes pour la fête des mères, on aime bien. Sous faire un petit coucou à votre maman, vous êtes les bienvenus. 0810 055 056. Tiens, en attendant, on va écouter. Non,
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3: Décidément, le jingle.
4: Oui. Ah, mais il adore les jingles.
0: Non, maintenant, je veux qu'on écoute Gauvin Serres. C'est ça, non? Voilà, ça sera peut-être mieux. Avec 4 enfants plus loin. Bah voilà.
3: Ah, bah justement.
4: Ah, bah oui,
0: c'est une chanson en rapport avec la fête des mères. Gauvin Serres, 4 enfants plus loin.
4: Oh, moi, j'en ai assez.
0: À tout de suite, mes amis, juste après dans Gauvin Serres. Et après, on fera Fabien et Mo, bien évidemment.

0: déjeuner chez vous.
1: 12h23, Fabien Hémeau, notre geek, alors, mon Fabinou.
2: Il est l'heure de la mise à jour, toute l'actu web de la semaine, et on démarre avec la belle histoire de ce mois de mai que je voulais absolument partager avec vous ce midi. Il y a quelques semaines, Juliette et Thomas ont ému la toile avec un appel à l'aide sur Instagram. Juliette et Thomas, en fait, ce sont les parents du petit Elio, 4 ans. Ce couple a découvert, en fait, au mois de janvier, que leur petit garçon était touché par une leucémie très rare. Sur Instagram, ils ont lancé un appel pour trouver un donneur de moelle osseuse. Cet appel à l'aide a été relié des centaines de fois, donc il y a eu des inconnus, mais également des personnalités comme Teddy Riner, Antoine Dupont ou encore le président de la République. Et grâce à toute cette mobilisation, les parents du petit Elio ont annoncé une bonne nouvelle, toujours sur Instagram, c'était il y a quelques jours.
3: Coucou les copains!
4: Coucou, on a une super bonne nouvelle à vous annoncer!
5: On a trouvé un greffon pour Elio!
4: C'est trop bien! Les prochaines semaines vont être hyper intenses, mais vraiment, merci à tous.
5: Merci du fond du cœur.
4: On vous embrasse.
2: C'est la belle histoire de ce mois de mai. Voilà, on embrasse Elio et ses parents. Et pour une fois, on peut dire bravo aux réseaux sociaux.
1: Oui, bravo.
2: Voilà, ça sert à quelque chose.
1: Pas tous les jours qu'on le dit, mais là, oui.
2: On passe maintenant à l'appli de la semaine.
6: Autre chose. Hein.
2: Alors là, on est dans un autre délire. Carlo, ça faisait longtemps d'ailleurs qu'on l'avait écouté sur cette antenne. J'ai découvert donc une nouvelle application qui va plaire à nos amis écolos. Car en deuxième partie d'émission, nous allons parler écologie. Oui. Connaissez-vous Replay Météo?
6: Pas du tout.
2: Disponible gratuitement en ligne depuis quelques jours. C'est complètement gratuit. Cet outil interactif permet de remonter le temps météorologique jusqu'en 1940, partout sur la planète. Température, pluie, vent, couverture nuageuse ou encore humidité. Les utilisateurs peuvent visualiser les conditions météo passées presque comme s'ils y étaient. À l'image, en fait, d'une machine à voyager dans le temps, vous tapez dans la barre de recherche une date, un lieu, bim, vous avez la météo en question. Et ce qui amuse, en fait, les internautes, c'est de taper leur date de naissance pour voir quel temps il faisait le jour de votre naissance. Cette appli permet de voir et suivre le changement climatique et on apprend que lundi dernier, lundi 25 mai, a été la journée la plus chaude en France pour un mois de mai depuis près d'un siècle. Voilà, c'est pour vous, c'est cadeau, c'est pour les écolos, ça s'appelle Replay Météo. Allez, on termine l'actu web avec le concon de la semaine. Un ado de 17 ans cette semaine a braqué le tabac presse de sa commune de Montbéton. C'est dans le Tarn-et-Garonne avec un pistolet en plastique.
6: Oh là là.
2: Alors, il a eu cette idée après avoir regardé un tuto sur Internet. Eh bien, la buraliste n'a pas perdu son sang-froid. Elle a refusé de lui donner la caisse. Elle lui a simplement tendu un paquet de cigarettes. Eh bien, figurez-vous qu'il a pris la fuite avec le paquet de cigarettes et quelques minutes après, il s'est fait griller par la gendarmerie.
1: Par la gendarmerie.
2: C'était le concon de la semaine.
1: Ah là là, bah il y en a des concons.
6: Ah, il y en a,
1: On aime bien les concons, nous. Merci beaucoup, mon bon Fabinou. 0810 055 056. Je voulais qu'on prenne quelqu'un, mais là, je crois qu'on est un petit peu à la ramasse, donc c'est pas très grave. Appelez-nous quand même. 0810 055 056. On fait une spéciale fête des mères jusqu'à 13h. Donc si vous voulez nous appeler pour souhaiter une bonne fête à votre maman, nous dire pourquoi votre maman elle était formidable, ou si vous êtes vous-même une maman et que vous avez reçu des petits cadeaux, des petites merdouillettes.
2: Ah oui.
1: On a fait ça quand on est à l'école. Bah voilà, bon, ça va. Puis même parfois le mari il offre des merdouilles. Il n'y a pas que les enfants. Souvent le mari offre des merdouilles. 0810 055 056. Comment ça réagit sur le groupe?
2: Alors sur le groupe Facebook, Youpi la vie avec Willy Revelli, Gaëlle a posté: ma fille m'a servi le petit dé joli et ce n'est pas tous les jours. Vive la fête des mères. Voilà comme quoi ça arrive. Et Julie a posté: mon fils de 4 ans m'a récité un poème ce matin. On a un petit peu de temps, je peux le réciter?
1: Vas-y.
2: Si j'étais jardinier, je ferais pousser une fleur en forme de cœur. Elle serait pour maman, qui la garderait longtemps. Car maman saurait que la fleur, c'est tout l'amour de mon cœur.
6: C'est chou,
2: c'est joli,
1: là,
2: c'est bien écrit.
1: Tu n'as jamais parlé aussi bien, mon cher.
6: Oui. C'est pas de lui, donc oui.
1: C'est pour ça que c'était formidable.
2: Continue à réagir sur le groupe Facebook, c'est complètement gratuit.
1: Continue à écrire des poèmes. Pour
2: Youpi la vie avec Willy Revelli, ça c'est le nom du groupe.
1: Ouais, merci beaucoup. Allez, vous aimez être ici?
6: Ah oui.
1: Vous aimez la pub?
6: Ah bah oui.
1: Bon, bah, elle arrive, attends, et juste après, ce sont les infos pratiques près de chez vous, avec le ICI Express.
2: Tchou-tchou.
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1: Partons gaiement vers la deuxième demi-heure de votre talk show du dimanche. Alors ici, c'est comme la messe du dimanche.
2: Mais en pas pareil.
1: Sinon, c'est la même chose. Dans un instant, on va recevoir l'écolo Benoît Prospero, ah oui, qui nous parlera du monde merveilleux du vivant. Vous ne verrez plus la nature du même œil, croyez-moi, grâce à son livre. Et votre tribu est là, notre enfant de la télé, Nicolas Malabeuf. Qu'est-ce que tu fais pour la planète, mon Nicolas?
2: Oula. J'ai pas grand-chose à dire sur ça.
1: Voilà.
2: Je prends l'avion, mais bon.
1: C'est très... Ah, tu fais ça pour la planète?
2: L'avion. Oui, oui, alors, j'y pense.
1: Qu'est-ce que tu fais pour la planète?
2: Je prends
1: l'avion. Bravo. Et notre spécialiste veine, Fabien Emo, qu'est-ce que tu fais?
2: Je l'ai déjà dit.
1: Il a deux voitures diesel.
2: Oui, décidément.
21: Mais pour compenser, je l'ai déjà dit, je fais pipi sous la douche.
1: Ah oui, c'est vrai.
21: Ah non, mais c'est vrai.
1: Et parfois même dans le bain, c'est ça qui est.
21: Ouais, c'est pour réchauffer l'eau.
1: Bah, évidemment.
21: Ça, c'est écologique.
1: Ben voilà.
21: Et moi, vous, non. Qu'est-ce que vous faites, vous pour...
2: On n'est pas l'équipe des écolos, on va pas se mentir.
21: On peut dire la vérité.
1: Vas-y, dis la vérité.
21: Willy nous a invités cette semaine chez lui.
1: Et donc,
21: il faisait 40 degrés.
1: Et donc.
21: On est arrivé chez lui, il faisait moins 12, il avait mis la clim à fond.
1: À fond, mais.
21: Et il laisse.
2: Avec les fenêtres ouvertes.
21: Ça, c'est un écolo qu'on aime.
1: Ça, c'est ma
21: spécialité. Et c'est la vérité en plus. Je vous le jure que c'est vrai.
1: Franchement, mais la clim à fond, les fenêtres ouvertes,
21: c'est ça, c'est le bonheur.
1: Vraiment, je vous le conseille. Bon, et bien sûr, mes aimés, réagissez sur ce que vous voulez. Tiens, sur la fête des mères, si vous voulez faire un petit coucou à votre maman, c'est le moment. Dites-nous si vous avez reçu des petites, si vous êtes maman, que vous avez reçu des petites merdouillettes en cadeau, soit des enfants, soit du mari. Appelez-nous, tiens, 0810 055 056. Vous repartez avec.
2: On va vous combler de fleurs, une carte cadeau de 50 euros de fleurs.
1: Voilà. Et réagissez aussi sur le groupe Facebook.
21: Qui est complètement gratuit. Vous tapez Youpi la vie avec Willy Rovelli.
1: Voilà. Mais d'abord, ce n'est pas suivi l'actu. Pas de panique, l'actu vous suit. Il est temps pour moi de mettre
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1: Et on commence avec un point, Patrick Bruel.
22: Alors, regarde
1: ma bite. Oh. Face aux accusations, le chanteur a annoncé qu'il annulait sa tournée de festival prévue cet été. L'artiste est dépité. Dans Festival, il y a fesse.
21: Oh,
1: il faisait une telle joie. En plus, avec Bruel, c'est plus une tournante d'été. Hein. C'était plus une tournante d'été qu'une tournée d'été.
2: Oh.
1: Non, ça va être sympa le jour où il fera face à ses plaignantes au commissariat. Alors non, Bruel, prénom Patrick. Voilà, en fait, pendant des années, on avait mal interprété ce fameux Patrick. Hein. C'était pas des cris de fans, c'était des cris de victimes. Sport, le PSG est devenu champion d'Europe pour la seconde fois. Les pilleurs sur les Champs-Élysées n'étaient pas contents. Il n'y avait pas toutes les tailles chez Footlocker. En ce moment, Bruel, c'est l'autre PSG, hein. Patrick Sangaul. Oui, parce qu'avec toutes ces histoires, il a moins à en vivre. Le chanteur Renaud a fêté cette semaine son deuxième anniversaire de mariage avec sa chérie Cerise. Mariée pour le meilleur et pour la poire. Alors, 2 ans, c'est les noces de cuite. De cuir. Attention, rappel de produits, des paquets de crevettes vendus chez Grand Frais peuvent causer des maux de tête. Ils étaient grands pas frais, apparemment. Moi, c'est quand j'entends les 3 cafés gourmands que j'ai mal à la tête. Si ça se trouve, depuis le début, on nous ment. On croit que c'est un groupe de chanteurs, alors que c'est peut-être un cocktail de crevettes, on sait pas. Dans l'Aveyron, un pizzaïolo accusé d'avoir tué, découpé et cuit sa victime. C'était une pizza 4 phalanges. Ouais, la victime a été identifiée grâce aux dents retrouvées dans la poêle à bois. Voilà, une victime cuite à le dentier. Le mieux, ça reste tout de même de manger un diabétique. Et la cuisson, il y a comme un petit goût caramélisé, je vous le conseille. En tout cas, voilà une affaire sordide qu'on nous racontera peut-être un jour dans Faites Entrer la Cuisine. Selon un expert en dermatologie, du gravier et des excréments ont été retrouvés dans des crèmes solaires vendues sur Internet. Et oui, idéal donc pour avoir un bon bronzage de merde. Enfin, la question du jour. Après la Coupe des Champions gagnée par le PSG, est-ce que Zaz pourrait participer à la Ligue des Shampoings? Eh ben, vous avez 2 heures. Heureusement, dans 214 jours, c'est fini 2026.
21: Voilà. J'ai tout compris.
1: T'as tout pour une fois. Et bravo au PSG. Je suis pas fan de foot, mais enfin quand même.
15: Ça le fait.
1: Quand même, ça le fait. Donc il y a eu du bordel.
21: Du grabuche. Oui, c'est ça. Il y a eu du grabuche. C'est
1: toute
21: ça.
1: Toute la nuit. Je crois que c'est devant chez moi. Je crois que ça s'est terminé il y a 2 minutes.
21: Ah, d'accord.
1: Mais ça a été ça toute la nuit. Mais allez, voilà. Bravo pour le PSG et vive le foot. Bon, alors pour ceux qui n'étaient pas fans du PSG, mais non, les Marseillais.
21: Ils sont pas bien, les Marseillais. Coup de bambou là.
1: La coup de bambou. Eh ben, quand je vous dirai à vous, vous me ferez un panabapapala et ça ira beaucoup mieux. Tiens, écoute ça. Là, ça va pas bien.
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1: 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Et là, ça va beaucoup mieux. Voilà. Oui, voici.

0: c'était le groupe Police, bien évidemment.
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0: Allez, ouvrons notre nouveau dossier. Bonjour Benoît Prospero.
3: Bonjour Willy. Bienvenue, et bonjour à tous.
0: Bienvenue
3: bonjour.
0: Ici, le retour. Mon cher Benoît. Vous êtes spécialiste quoi ? Écologie, nature, on peut le dire comme
3: science,
0: ça ?
3: Science, climat, biodiversité.
0: Science, voilà.
3: Émerveillement.
0: Voilà, émerveillement ici sur les antennes d'ici, on vous entend régulièrement. Et vous êtes un ami aussi, mon seul ami écolo. Mon seul et le dernier, le premier et le dernier, profites-en bien. Vous venez de sortir un livre qui s'appelle La boussole céleste du papillon chez Tana Édition. C'est un voyage entre espace, nature et vivant, c'est bien ça ?
3: Ben oui, c'est ça. Et vous savez quoi, cette phrase là que je vais vous dire, je l'ai préparée pendant des mois parce que
0: vas-y.
3: Je pensais à vous.
4: Attention.
3: Pourquoi ce livre ? Parce que souvent on me demande pourquoi ce livre ? Eh bien pour s'émerveiller de l'improbabilité du miracle ordinaire de notre existence.
0: Oh bordel !
3: Tout ça pour ça ?
0: C'est-à-dire ?
3: C'était juste pour ce haut bordel ouais, voilà, alors, que j'ai fait ce livre, en fait. Alors, c'est-à-dire que tous les jours, on vit sans se poser des questions existentielles ou des questions complètement banales sur notre existence. Alors, par exemple, là, vous êtes en train de respirer, vous voyez, prenez une inspiration, on s'en rend pas compte de ce geste, hein, il est automatique.
0: On a de la chance de pouvoir le faire.
3: Eh bien, en fait, oui, parce qu'il est le résultat de milliards d'années d'équilibre invisible. Il y a 2,7 milliards d'années, la planète existe depuis 4,5, il y a des toutes petites bactéries qu'on appelle des cyanobactéries qui sont apparues. On ne sait pas trop comment.
0: Ah
3: oui. Et elles ont changé le cours des choses. Pourquoi ? Parce qu'avant, il n'y avait pas d'oxygène, en fait, sur Terre. Et ces cyanobactéries, et je vais passer les détails, mais nous ont offert cet oxygène et nous permettent, par exemple, ici d'être là. Et ce livre, c'est ça. C'est-à-dire que depuis le Big Bang et jusqu'à aujourd'hui, il s'est passé des événements, parfois des événements clés, qui sont mis en avant dans ce livre et qui fait qu'on existe aujourd'hui.
0: C'est un livre de vulgarisation scientifique, comme on dit souvent.
3: Oui.
0: C'est ça, pour que les crétins de mon espèce puissent comprendre les choses.
3: Je l'ai fait que pour vous.
0: Merci. Ben là, très bien. Alors, un deuxième exemple. Il y a d'autres exemples.
3: Tiens, y en a plein. Par exemple, tiens, on va faire une expérience avec Nicolas Malabeuf. Tiens, Nicolas, je vais vous demander de fermer les yeux. Allez-y, fermez les yeux.
4: J'ai peur du noir.
3: Et je vais compter jusqu'à 3. 1, 2, 3. Rouvrez les yeux. Qu'est-ce qui a changé? Je vous donne la réponse, on va gagner du temps.
0: Ouais.
3: Pas grand-chose, vous êtes là en statique. Ou en tout cas, vous avez l'impression d'être en statique.
0: Alors
3: qu'en réalité, vous êtes en train de tourner à 107 000 km/h autour du Soleil. Chaque jour, vous parcourez 2,5 millions de kilomètres autour du Soleil, soit près d'un milliard de kilomètres par an.
4: Mais je maigris toujours pas, par contre.
3: Non, ça marche pas. Mais voilà, c'est pour se rendre compte de cette grandeur aussi que ce livre existe. Voilà. Vous voulez un autre exemple ?
0: Oui,
3: très bien.
0: Moi, j'aime bien les petits exemples comme ça.
3: Vous êtes venu comment ce matin, Willy ?
0: Je suis venu en Vespa.
4: Bien polluante.
0: Pas du tout.
3: Peu importe, mais c'est pas là où je veux en venir. Vous êtes venu en Vespa et donc vous avez roulé sur une route, mais à aucun moment vous avez dit tiens, il y a quoi sous mes pieds, il y a quoi dans le sol, sous le scooter.
0: Alors, si, il y a des nids de poules.
3: Oui,
0: très bien. Il y a des cadavres de chats.
3: Et en dessous,
4: les rats.
0: Et en dessous, alors.
3: Et en dessous,
4: alors.
3: Ben exactement, mais alors, c'est surtout que dans cette terre, il y a des êtres vivants qui, tous les jours, alors, quand je dis des êtres vivants, des bactéries, des champignons, des vers de terre, etc., qui nous offrent ni plus ni moins que la fertilité. Ce qui permet, par exemple, d'avoir ici ces légumes dans ce studio. Est-ce que vous savez que dans une seule poignée de terre, je vous invite la prochaine fois que vous verrez la terre, vous ramassez une seule poignée de terre, il y a plus d'êtres vivants dans une seule poignée que d'êtres humains sur la planète.
4: Ça, je vais le ressortir à la vue de 7 milliards, ça veut dire plus de 7 milliards.
3: Exactement.
0: Wow. Ça, c'est incroyable.
3: Attends,
0: on va le redire. On va le redire comme ça tout à l'heure à midi, là, parce que.
4: Alors,
0: on a tous un déjeuner chiant qui nous attend. Parfois. Donc, abîme.
3: Je l'ai refait.
0: Donc, vas-y, refais-la.
3: Dans une seule poignée de terre, il y a plus d'êtres vivants que d'êtres humains sur la planète.
0: Et tu te rends compte,
4: ça, c'est bien.
0: Et donc, il y a quoi dans ma poignée de terre, alors ?
3: Alors, ce que je vous dis, des bactéries, des champignons, des vers de terre, etc., etc. Il y a tout un monde qui vit et qu'on oublie complètement, alors qu'il nous permet de vivre à nous. Voilà, simplement.
0: La boussole céleste du papillon, donc c'est le livre. Il y a de très belles illustrations. Qui a fait ça aussi?
3: Oui, c'est un graphiste qui s'appelle Léo Quetglas, qui est formidable et que vous rencontrerez peut-être un jour.
0: J'espère. Mais il se lit comment ce livre? Alors, en tournant les pages, certes. Mais
3: non,
0: je dirais,
3: mais c'est vrai. Alors, il n'y a pas un mode d'emploi, mais il y a une proposition.
0: Voilà.
3: En fait, l'idée de ce livre, c'est aussi de ralentir pour prendre conscience de tout ça, parce que parfois, c'est vrai que c'est assez vertigineux. Et donc, l'idée, c'est de lire une page, une double page par jour. Souvent, c'est une double page.
0: Ouais.
3: Parfois, il y a trois mots. Parfois, il y a plus.
0: Ouais.
3: Mais l'idée, c'est de prendre conscience, en fait, de ce que l'on représente sur Terre, dans l'univers, et de ce que l'on a. Donc, c'est un livre vraiment pour prendre le temps. Ne le lisez pas, voilà, en 10 minutes, ça sert à rien. Prenez-le, par exemple, cet été, sur la plage, et tous les jours, vous lisez une petite
0: deux pages.
3: Voilà comment ça fonctionne.
0: Avec, à l'intérieur, des surprises, parce que dans les paniers de Yoplait, il y a des vrais morceaux de fruits. Et bien là, il y a des morceaux de mots qui n'existent pas aussi dans ce livre.
3: Ah, par exemple, ça, c'est dans la quatrième partie.
0: Ouais.
3: Effectivement. Alors, je vais vous vous dire. Par exemple, Gökota. Vous savez ce que c'est Gökota?
0: Ben non.
3: Eh ben en suédois, ça veut dire l'art de se lever tôt pour entendre les premiers oiseaux chanter.
0: Eh ben Benoît,
3: c'est une page très poétique.
0: Écoute-moi, t'es mon ami, Benoît.
3: Oui.
0: Écoute-moi, je te jure. Ce que je vais dire là, je vais être sincère 20 secondes. Je suis un extrême lève-tôt. Moi, tous les jours que Dieu fait, 4h20, je me lève. Mais pour de vrai, hein, je me réveille, tac. Et là, depuis 15 jours, là, il fait jour hyper tôt à Paris. À 5h, il fait jour. Et j'ai de la chance, même si j'habite en plein Paris, eh ben, j'entends les oiseaux le matin tôt. Et je te jure, Benoît, que c'est un ravissement. Mmh. Je pensais pas un jour pouvoir m'en rendre compte à quel point je prends un bonheur de me lever et d'écouter les oiseaux. Je te jure que c'est vrai.
3: Eh ben, cette double page de ces mots qui n'existent pas est faite que pour ça. C'est pour s'émerveiller. Je vous en donne un autre vite fait. Par exemple, alors, j'espère que je le prononce bien, mais Dautrappen, c'est du néerlandais. Ça veut dire se lever tôt et marcher pieds nus dans l'herbe encore fraîche de la rosée du matin. Ça fait combien de fois vous n'avez pas fait, ça fait combien de temps que vous n'avez pas fait cette expérience? C'est extraordinaire. Voilà, il y a, bon, il n'y a pas que ça, évidemment, dans le livre.
0: Il y a câlin avec les arbres, il y a câlin avec les arbres ou pas? Non, tu parles de ça ou pas?
3: Ah, le câlin avec les arbres, vous voulez dire la sylvothérapie?
0: Ouais, ouais, ça, c'est bien ça.
3: Non, pas spécialement là, par exemple, il y a des citations aussi dans ce livre. Quand on a marché 2 heures dans une montagne, on est plus intelligent.
0: Est
3: ça, c'est une citation, c'est tiré du film La Belle Verte de Colin Serrault, et c'est aussi scientifiquement vrai. Quand on a marché 2 heures dans une montagne, on est plus intelligent. Ouais. Fabien, moi, je vous conseille
5: de marcher debout.
3: De marcher longtemps.
5: De longtemps.
3: Longtemps.
0: Est-ce que, Benoît, est-ce que tu penses que les Français, nous tous là, est-ce qu'on s'intéresse au sort du vivant, au sort de la nature? Est-ce que tu crois qu'on s'y intéresse?
3: Est-ce qu'on
0: prend conscience que ça y est, quand même, il se passe des trucs graves?
3: Alors, je pense qu'on en a pris conscience, qu'il se passe des trucs graves. Je pense que tout le monde a compris que, oui, il va falloir changer radicalement et qu'on peut créer un futur désirable. Et la bonne nouvelle, c'est que toutes les solutions existent. Mais je pense que, oui, on a envie de ça. D'ailleurs, on adore la nature. On le voit avec le jardinage, par exemple. On sait que les Françaises et les Français sont passionnés de jardinage, adorent se balader dans la nature, etc., etc. Enfin, je veux dire, c'est de là où on vient, donc forcément,
0: Merci, Benoît.
3: Ça.
0: Tu sais que je t'aime.
3: Eh ben moi aussi,
0: mais
3: je
0: vraiment.
3: T'aime.
0: Vraiment. Benoît Prospero, la boussole céleste du papillon chez Tana Édition. Reste avec nous parce que tout à l'heure, on aura une invitée qui va te plaire, j'en suis sûre. Merci, Irène, donc tu peux rester.
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0: Ça va, Marianne?
6: Ça va.
0: Comment vas-tu, Marianne?
6: Bah, très bien, et toi?
0: Mais ça va bien, tu nous appelles d'où, Marie?
6: J'espère que tout le monde va bien.
0: Non, parce que les autres, c'est pas très très grave, tu l'as déjà dit. Ce qui compte, c'est toi et moi, Marianne, le reste. Tu nous appelles d'où, Marianne?
6: De Courbevoie.
0: Ah, Courbevoie, bah pourquoi t'es pas passé nous voir?
4: Fallait passer
0: nous voir, Marianne.
6: Ah oui, j'ai voulu.
0: Oh là là, tu fais quoi dans la vie, Marianne?
6: Je travaille dans la production audiovisuelle.
0: Ah, tu as un poste important ou tu es stagiaire encore? Comment ça se passe?
6: Non, je suis chargée de production en intermittente.
0: Ça
6: va.
0: Bon, ça va, ça se passe bien. Tu es heureuse dans ton métier?
6: Très heureuse.
0: Un métier passion, hein. Là, on fait tous des métiers passion.
6: Un métier passion.
0: Exactement.
6: Ah bah là, on n'a pas le choix.
0: Là, on n'a pas le choix. Tu voulais faire un coucou pour ta maman?
6: Oui, c'est ça. Ah. Je voulais lui souhaiter une bonne fête et lui dire que je pense très fort à elle et je lui fais plein de bisous.
0: Bon, comment elle s'appelle, la maman de Marianne?
6: Elle s'appelle Yulia.
0: Yulia, ah, c'est beau, joli, dis donc.
5: C'est joli.
0: Et elle est où, Yulia? Dans quelle ville?
6: Elle est à la maison, quelque part, voilà.
0: Ah, c'est-à-dire que tu habites une maison tellement grande que tu peux pas la saluer directement.
6: Elle aimerait
0: d'appeler
6: bien,
0: la radio.
6: Et non.
0: Bon, en quoi elle est formidable, ta maman, Marianne? En quoi vraiment c'est la meilleure des mamans?
6: Bah, parce qu'elle est toujours là pour nous, quoi qu'il arrive, dans les mauvais et les bons moments. Ouais, et puis, c'est une maman qui aime ses enfants, donc...
0: Ah bah, c'est pas mal. Toi, tu auras des enfants plus tard ou tu en as déjà?
6: Non,
0: tu en auras
6: plus tard. Non, j'en ai pas. Ouais, laissez-moi le temps, quand même.
0: Et oui, ça va, on va faire rigoler, non? Tu en auras combien?
6: Deux,
0: c'est bien. Bravo. Quel âge tu as, si c'est pas indiscret, Marianne?
6: 24 ans.
0: Ah,
4: comme moi.
0: Voilà.
5: Ah, bah alors là.
0: Il y a Nicolas qui est intéressé. C'est pour ça que je te demandais. Ah. Je te déconseille Nicolas, Marianne. Hein, mais enfin, après, tu fais ce que tu veux. Je t'embrasse fort. Merci d'être passé nous voir, Marianne. Merci beaucoup. Hein. Tu repars avec ta sélection.
4: Et oui, tu vas peut-être offrir des fleurs à ma future belle-mère.
0: Merci Marianne, prends bien soin de toi. Voilà, tu embrasses ta maman de notre part. À très bientôt. Allez, dans un instant, Nico, on parle de quoi avec toi?
4: Eh bien, on va rendre hommage à toutes les mamounettes.
0: Ah, les mamounettes. Mais d'abord, tiens, on va écouter Zao de Sagazan avec la Symphonie des éclairs. C'est beau, ça.
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1: C'est vrai, il fait toujours beau, parce que vous écoutez votre radio ici avec Zorro
2: de Sagazan.
3: Je veux dire Zorro.
4: Zorro de Sagazan.
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1: Allez, quand il y en a mal, il y a Malabeuf. Nicolas Malabeuf, alors.
6: Eh bien, aujourd'hui, nous fêtons les mamans sans qui nous ne serions rien.
1: Ah bah oui.
7: Maman, c'est toi la plus belle du monde.
2: Luis Mariano.
6: Eh oui. Et alors, la première ville où on a fêté les mères, c'était en France il y a pile 120 ans. En 1906, dans le village d'Artas, c'est en Isère, un instituteur nommé Prosper Roche anime une cérémonie pour célébrer deux mères qui avaient chacune 9 enfants. Elles avaient reçu le prix du haut mérite maternel. Et alors, dans les années 60, avoir plein d'enfants, c'était très bien vu. Certaines mères qui avaient beaucoup d'enfants étaient même récompensées par l'État.
8: Dans les mairies, les mamans de plus de 5 enfants reçoivent un diplôme officiel remis par le représentant du gouvernement.
6: Et oui, un diplôme, mais aussi une médaille qui était distribuée aux mamans qui avaient élevé dignement au minimum 4 enfants. Une médaille donc de bronze pour celles ayant atteint 4 enfants. Une médaille argentée de 5 à 7 enfants. Et la médaille d'or pour celles qui ont plus de 8 enfants. Il y avait un bon armement démographique. Et alors, du côté de la télévision, lors de l'année 1969, Georges Decaune et Denise Fabre sont à l'antenne. Et Denise n'oubliait aucune mère.
9: On ne saurait passer cette journée sans souhaiter à toutes les mamans et en particulier à la mienne une bonne fête des mères. Et à nos voeux s'associent ceux des caméramens de Télédimanche, en particulier messieurs Guy Bréma, Jean-Claude Couchou, Roger Fontana et Jacques Guillet.
6: Elle n'oubliait personne.
2: Couchou. Et monsieur Couchou.
6: Et alors, dans les années 60, allons voir ce petit bout de chou qui parle de l'importance de sa maman.
10: Un père, ça fait pas tout ce qu'une mère nous fait. Un père, ça tricote pas les pulls verts.
11: Ah non.
10: Par exemple.
11: Ouais.
10: Ça fait pas la cuisine.
11: Ah non.
10: Ça fait quelques fois, mais enfin, ça fait pas la
11: ça
10: cuisine.
11: Ça Fabien, toi tu fais.
12: Elle la fait bien la cuisine, ta mère.
10: Très bien. Très bien.
12: Elle te fait des plats que tu aimes bien.
10: Ah oui.
12: Quoi, par exemple?
10: Les œufs durs.
1: Ah, les œufs durs.
10: Les œufs durs et les œufs au bacon.
6: Les œufs au bacon. Le bacon. Il disait bacon.
12: Bah oui.
6: Mais alors, à l'époque, quel cadeau les enfants ont-ils prévu pour leur tendre maman?
13: Qu'est-ce que tu fais là?
14: Un indien.
13: Pour qui?
14: Pour ma maman.
13: Quand est-ce que tu vas lui donner?
14: Pour la fête des mamans.
15: Quel âge as-tu?
14: 8 ans.
15: Qu'offres-tu pour la fête des mères?
14: Une lampe de chevet et un paquet de cigarettes.
1: Oh, un paquet de cigarettes. Oh. Ah, c'est génial,
2: c'est bien ça.
14: Pas tellement.
6: Bon, ça, offrir des clopes pour sa mère à 8 ans, pourquoi pas? Et alors, les meilleurs cadeaux c'est pour les mamans, ce sont quand même les poèmes chantés. Bah, oui. Même mal chantés, c'est mignon.
1: Oui.
14: Maman, petite maman, voici le jour de ta fête. Permets à ton enfant de t'offrir ses fleurettes.
6: C'est mignon.
1: C'est mignon.
6: Et enfin, le petit potin sur votre maman, la maman de Willy Romilly. Elle a un succès fou avec les jeunes. Tout le monde la drague.
1: Ah, c'est vrai.
6: C'est vrai.
1: Ah oui.
6: Elle a du succès.
1: Ma mère, elle a énormément de
6: succès. Comme son fils.
1: D'ailleurs, ça me fait penser que je vais l'appeler parce que je ne vais pas souhaiter.
6: Ah bah oui,
2: appelez-la. Vous l'appelez en direct.
1: Je vais l'appeler là. Attends, vas-y, enlève le son. Elle va décrocher parce que...
6: Est-ce qu'elle nous écoute déjà?
1: Elle nous écoute tout le temps.
6: Tout le temps.
2: Bah, va pas vous répondre. Elle écoute la radio.
6: Ah bah oui.
1: Ouais, et vous êtes témoin, je l'aurais appelé.
2: Ah
1: hein.
2: Oui.
1: Vous êtes témoin que je l'ai appelé. Hein. Ah, ça va, c'est ton fiston?
16: Et je t'écoute.
1: Ah, tu m'écoutes? Je voulais te faire une bonne fête, maman.
16: Oui, merci.
1: Venez,
16: on est au Chalet Gourmand.
1: Ah, là, ils sont au Chalet Gourmand.
2: Ah, voilà.
1: C'est un super resto, le Chalet Gourmand, je vous le conseille. Bon, bah, tu.
16: Tout le monde pense à toi.
1: Ah, bah, c'est gentil. Bah, t'embrasses tout le monde, hein. Je t'aime fort. Ciao, Bella, ti amo. Ciao, amore mio. Ciao, ciao. Elle m'a dit moi aussi.
2: Ciao.
1: À tout de suite après ça.
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1: Allez, de retour ici, c'est Willy vient déjeuner chez vous. On passe à table tous ensemble le samedi et le dimanche en direct entre midi et 13h. Mais vite, ce sont les 5 dernières minutes. Alors vite sur la bonne idée avant de partir. Bonjour Chloé Nabédian.
0: Bonjour Rudy, bonjour à tous.
1: Bienvenue
0: bonjour.
1: Ici ma chère Chloé, vous êtes journaliste spécialisée en météorologie et vous venez de lancer le projet Amazing Chloé sur YouTube et les réseaux sociaux. Alors Benoît Prospero, là, notre invité avant qui vient de sortir son livre La boussole céleste du papillon est resté avec nous parce que comme lui, Chloé, vous aussi vous voulez vulgariser la science, vous dites on ne peut pas protéger ce qu'on ne connaît pas. C'est pas idiot ça Chloé, bravo, c'est bien dit.
0: Merci, effectivement l'idée c'est de retrouver les environnements par la nature, d'apprendre à la connaître, à la trouver extraordinaire, à décrypter la science qui se cache derrière, titiller la curiosité en fait pour avoir envie justement de l'aimer de nouveau et de la protéger.
1: Voilà, vous voulez être quoi, une espèce de passerelle entre les scientifiques et nous ?
0: Oui, c'est un peu ça. C'est vrai qu'il y a des chercheurs extraordinaires qui travaillent dans le monde entier sur des sujets incroyables. Mais parfois, c'est compliqué de transmettre au grand public. Et moi, je suis un peu cette passeuse, justement, entre les chercheurs et le grand public pour permettre à tout le monde de découvrir ces recherches incroyables.
1: Et donc, protéger, vous dites, voilà, il faut protéger. Mais protéger quoi ? Parce qu'on a l'impression que... tous les petits gestes du quotidien qu'on fait, là, voilà, faire pipi sous la douche, faire pipi dans le bac à vaisselle, tout ça. Est-ce que ça sert à quelque chose, Chloé?
0: Non, alors faire pipi sous la douche, je sais pas si ça servira vraiment à grand chose. Non, l'idée, c'est de se rendre compte qu'on a quand même un pouvoir en tant que citoyen. On a le pouvoir déjà de consommer, de choisir ce qu'on consomme. Et ce que je peux vous garantir, c'est que selon vos choix, eh ben, les industriels derrière, ou la filière dont elle se met en place va complètement changer sa façon de faire si jamais vous faites des choix plus par rapport à votre nourriture. Ouais. Et puis aussi, vous pouvez imposer à votre mère de mettre en place des actions très précises pour que vous puissiez mieux vivre dans votre village, votre ville. On a vu avec la canicule de ces derniers jours que les villes ne sont pas du tout prêtes à supporter la forte chaleur. Et le monde de demain, c'est ça, c'est mettre en place toutes ces solutions qui vous permettent de mieux vivre, d'être en meilleure santé, de mieux manger. Et donc d'être plus heureux à la fin.
1: Ouais. Donc voilà, il a fait, vous en parlez, là, voilà, il a fait très très chaud là, ces jours-ci. Vous dites quoi aux climato-sceptiques ? Alors déjà, est-ce que vous comprenez qu'il y ait des gens qui doutent ? Et quand on vous en parle, quand quelqu'un vous dit « Ah, j'en doute un peu », qu'est-ce que vous leur dites ?
0: Alors pour moi, les gens qui doutent, c'est des gens qui ne veulent pas voir la vérité en face. Et peut-être qu'elle leur fait trop peur aussi. Et j'ai plutôt tendance que c'est politique de l'autruche. C'est-à-dire qu'on met la tête dans le sable, on se dit qu'il se passe rien, et on ne change pas forcément ce qui est en train de se passer autour de nous. Mais les faits sont là. Il y a un consensus scientifique qui est énorme. Et puis, je veux dire, on le ressent tous aujourd'hui. On voit bien qu'il y a des choses qui sont en train de se passer, de se transformer. Donc, soit on décide de ne rien faire parce qu'on voit peut-être juste par rapport à nous et à ce qu'on a envie de faire ou pas. Soit on se projette un petit peu plus. Et moi, je vois beaucoup même de grands-parents qui sont inquiets pour leurs petits-enfants par rapport à ce qui va se passer dans l'avenir. Et c'est aussi toutes ces personnes-là qu'il faut rassurer parce que toutes les solutions existent aujourd'hui. C'est plus qu'une question de volonté de les mettre en place ou pas. Mais les solutions sont là.
1: Et parce que voilà, là, vous dites effectivement qu'il y a des gens qui sont inquiets pour l'avenir, tout ça. Mais est-ce qu'on peut arriver à rendre l'écologie, j'allais dire, un peu marrant ? Quand même.
0: C'est pour ça que je partais sur la partie de l'émerveillement, parce que c'est vrai qu'on parle beaucoup de ce sujet tout le temps de façon très négative ou très politique, alors que ça devrait même pas être un sujet politique, il faudrait même pas qu'il y ait un parti politique à part entière.
1: Oui, ça
0: concerne tous les corps politiques et ça concerne tous les citoyens. C'est avant tout comment est-ce que nous on va vivre en fait dans ce monde, évoluer, grandir, et c'est avant tout une problématique sociétale. Ça n'a rien à voir avec un bord politique. Donc ça concerne absolument tout le monde et ça, il faut bien en avoir conscience. Voilà. Et ça permettrait de dépassionner un peu le débat parce qu'aujourd'hui, on ne peut plus parler de ce sujet. Il y a même des mots qui deviennent tabous. J'ai des collègues journalistes météo qui se font menacer.
1: C'est n'importe quoi.
0: Voilà, et ça devient disproportionné alors que c'est avant tout pour que tout le monde puisse mieux supporter. Il y a quand même encore des personnes qui sont mortes à cause d'hyperthermie, donc de ces coups de chaud cette semaine. Donc, il y a une vraie réalité aujourd'hui dont il faut prendre conscience et bien savoir que tout est là. Mais il faut que nous, on puisse impulser ce mouvement et imposer à ceux qui peuvent décider de le mettre en place.
1: Bon, merci beaucoup. L'émerveillement, voilà un mot qui résonne aussi chez Benoît Prospero, qui est resté avec nous.
3: J'aime le mot émerveillement, bien sûr. Voilà. J'aime Chloé Nabédian parce qu'on se croise parfois avec Chloé au musée. On adore Chloé Nabédian.
6: Elle ne vous connaît pas.
1: Chloé Nabédian, personne ne l'aime. Merci ma Chloé, merci d'être passé nous voir, Chloé Nabédian.
0: Merci à vous.
1: Donc la chaîne de vulgarisation scientifique s'appelle Amazing Chloé sur YouTube, Instagram et TikTok. Merci beaucoup, bon dimanche.
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1: 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Ah oui. Marianne, tu es là ?
11: Oui.
1: Ah, bah c'est encore Marianne. Bah, c'est... Tu nous as manqué, ça fait bien 5 minutes qu'on t'avait pas parlé.
11: Oui,
1: c'est Radio Marianne. Hein. Marianne, tu es toute seule à la maison ?
11: Toute seule, oui. Bon. Non, j'ai mes frères et sœurs qui sont pas très loin.
1: Alors, ouvre la fenêtre, je m'en fous. Tu ouvres la fenêtre, vite, vite,
11: okay,
1: vite.
11: J'ouvre la fenêtre, c'est
1: vite,
11: bon.
1: Vite. Tu te penches, tu ne tombes pas. Et je veux que tu gueules, ici.
11: Juste ici,
1: oui.
11: Ok.
1: Vas-y.
11: Ok, ici.
2: Bravo. C'est gagné.
1: Allez,
2: 50 euros de fleurs pour ta maman.
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1: Voilà mes amis, c'est fini. Passez une bonne semaine ici et pas ailleurs. Dans un instant, Ma France Week-end version cinéma. Il est 13h.
20: Bonjour à tous, dans 5 minutes, j'ai la joie de retrouver la comédienne Eye Haidara qui revient du Festival de Cannes pour votre émission cinéma Ça tourne. Mais d'abord, l'actualité de ce dimanche avec Benjamin Mathieu.
21: Bonjour Ségolène, bonjour à tous. Ils ont la tête dans les étoiles, au moins deux désormais. Les joueurs du PSG sont attendus par leurs supporters pour présenter le trophée de la Ligue des Champions, le deuxième consécutif. Un back-to-back, comme disent les Anglais. Dembélé et ses coéquipiers vont atterrir à 15h près de Paris, puis se rendre au Champ de Mars à 16h pour une fête. Avec 80 000 franciliens qui ont peu dormi et ont le sourire jusqu'aux oreilles. Nicolas Joly, vous êtes sur place, bonjour.
22: Bonjour Benjamin, bonjour.
21: Ah, on entend déjà l'ambiance. Alors bonne nouvelle, la vague de chaleur est terminée, mais l'ambiance donc ça s'annonce quand même un peu bouillant. Faites-nous rêver un peu.
22: Eh ben oui, et ça va commencer à monter prochainement. Déjà, je peux vous dire que on voit de plus en plus de maillots du PSG parmi les personnes qui arrivent près du Champ de Mars. Jusque-là, c'était que des touristes, mais on voit que les supporters seront présents en nombre. On voit aussi un gros dispositif de sécurité mis en place. Inutile d'essayer de négocier l'ouverture des portes, c'est 14h30 et pas avant. Pourtant, il y en a qui sont arrivés en avance, comme Alexandre et Tristan que j'ai croisés tout à l'heure.
23: On va essayer de se rapprocher au maximum du podium et être les premiers, mais bon, ça va être chaud, je pense.
22: Vous êtes renseigné un petit peu sur ce qui va se passer. Vous savez que les joueurs vont arriver tout à l'heure.
24: Ouais, justement, on est là pour ça, ouais. Mais c'est pour ça aussi on arrive en avance.
22: Qu'est-ce que vous avez envie de leur dire ?
24: Bah déjà félicitations forcément. Et puis après je sais pas comment ils le vivent quoi. Enfin bon, on n'y a pas non plus trop réfléchi, on verra sur le moment.
23: Ouais, un maximum de photos et juste les voir en fait, c'est incroyable.
22: Les joueurs qui arriveront vers 16h pour présenter la coupe aux grandes oreilles aux 80 000 spectateurs attendus, vous l'avez dit. Gros programme pour les joueurs du PSG aujourd'hui. Ils ont rendez-vous à l'Elysée après le Champ de Mars, puis au Parc des Princes pour une grande soirée avec les abonnés du stade ce soir.
21: Eh oui, on vous y retrouvera évidemment pour nous faire vivre cet épilogue ce soir. C'est vers 19h30 au Parc des Princes, sur les antennes de ici.fr évidemment, et avec toutes les équipes de ICI Paris-Île-de-France. Vous étiez très nombreux à regarder le match hier à la télé, 9,1 millions de téléspectateurs sur M6 et Canal+. Il y avait également beaucoup de rassemblements de joie dans toute la France, dans 71 villes hors Île-de-France selon un des comptes du ministère de l'Intérieur. Laurent Nunez qui tenait justement une conférence de presse en fin de matinée pour faire le point sur les débordements, car il y en a eu, avec 22 000 policiers et gendarmes mobilisés. La situation et la soirée étaient un peu moins agitées que l'année dernière.
25: On a eu un certain nombre de rassemblements festifs pour célébrer cette victoire partout sur le territoire national, mais évidemment à Paris, mais partout sur le territoire national. La situation a été globalement sous contrôle. On a eu évidemment des débordements que vous avez toutes et tous notés, qui ont entraîné des troubles à l'ordre public, voire des violences urbaines, mais qui ont systématiquement été pris en compte par les forces de l'ordre. Systématiquement, il y a eu une réponse policière qui a été mise en place.
21: Et dans le détail, il y a eu 780 interpellations sur tout le territoire. C'est 30% de plus que l'année dernière. Ils ont donné lieu à 457 gardes à vue. Les casseurs gâchent la fête, déplore de son côté Maxime Sauvage, adjoint au maire de Paris, chargé du sport. Le ministre de l'Intérieur qui évoque aussi des pillages dans une quinzaine de communes en France. Et puis, on déplore un drame, un mort d'une vingtaine d'années en marge des festivités. Il a heurté avec sa motocross des blocs de béton qui étaient installés sur une bretelle de sortie du périphérique parisien. Et puis, tard dans la nuit, un homme a été victime d'une tentative d'homicide dans le 16e arrondissement. Son pronostic vital est engagé. Il est tombé dans le coma. On termine avec un peu de douceur dans ce journal.
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21: Vous avez peut-être reconnu Luis Mariano, c'est la fête des mères aujourd'hui. N'oubliez pas de passer un petit coup de téléphone, ça c'est si vous êtes un adulte. Quand on est enfant par contre, ce sont plutôt des dessins ou des colliers de nouilles plus ou moins réussis mais qui font toujours plaisir. Ces petits picards ont eu plein de bonnes idées.
7: Alors moi, ma maman, elle a fait une liste de ce qu'elle fait tous les jours et puis on doit faire à sa place. Puis on va lui acheter du chocolat parce qu'elle adore ça. Et on va lui acheter quelque chose d'autre, mais on sait pas encore.
8: Bah moi, c'est ma sœur qui prépare. Bah elle va faire un marque-page et moi, je dois essayer de faire un peu comme un livre.
9: Je vais préparer un bracelet.
8: Vu que j'ai un peu d'argent de côté parce que c'était mon anniversaire, je pense que je vais lui faire un petit cadeau, genre des fleurs.
10: Alors moi, je voudrais bien y acheter un truc, des fleurs, du chocolat et tout, c'est comme ça, parce que elle aime bien les M&M's, vraiment.
12: Moi, en fait, j'ai repéré avec mon beau-père dans une boutique en Normandie. J'ai repéré pour ma mère qu'elle adore les plantes. J'ai repéré deux packs Lego avec de grandes plantes et j'aimerais lui faire construire un après-midi.
21: Alors, on se demande si le bon plan est pour l'enfant ou pour la maman, mais en tout cas, des M&M's et des Lego, des petits plaisirs, mais plein de tendresse qui sont recueillis et des propos recueillis par ici Picardie.
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21: C'est ici, il est 13h05. On va parler de cinéma avec Ségolène Aluni jusqu'à 14h.
28: Tourne qui, comme chaque dimanche, vous révèle les secrets de tournage de nos films français comme nulle part ailleurs. Et aujourd'hui, j'ai le plaisir d'accueillir celle qui a été la maîtresse de cérémonie du Festival de Cannes, la comédienne Eye Haidara. Bonjour Eye.
29: Bonjour.
28: Alors c'était comment Cannes?
29: Ouh là là. C'était une grosse cascade.
28: Ah oui.
29: Voilà, d'émotions.
28: C'est thématique. Alors on vous a vu dans Le Sens de la Fête, la série En Thérapie, et vous êtes donc actuellement à l'affiche du film Mata, un film d'action au féminin réalisé par Rachel Lang, qui était

0: de chercher, de trouver la vérité de ce qui arrive à son binôme.
1: Et là, c'est le drame. Bande annonce.
2: Nous sommes allés faire cette visite. Antoine ne voulait pas, il ne le sentait pas. J'ai insisté pour qu'on y aille.
3: Capitaine, votre condition physique vous éloigne de l'action.
2: Ceux qui tirent les ficelles sont pas dans le désert. Je les cherche. Je les traque. Tous les jours.
4: Moi, j'aime comprendre les choses, et là, dans cette situation, il y a un truc qui cloche.
2: On a tous un secret.
3: Vous n'êtes qu'un petit maillon sans vision globale. Votre métier, c'est aussi de l'accepter.
1: Extrait du film Mata, actuellement au cinéma. Ayez Aïdara, je vais vous demander de fermer les yeux et de vous replonger. Début 2025, elle en frissonne. Au moment du tournage, où vous avez tourné donc à Strasbourg, en Suisse, en Isère, au Maroc, là, sans réfléchir, quelle est la première image du décor ou du paysage qui vous revient en tête?
0: Le Maroc, c'était formidable. C'est un grand désert. Je suis allée dans les dunes de sable. Et c'est magnifique. Le Maroc, c'est un décor de film. Enfin, j'ai pas l'habitude de voir des plaines comme ça.
1: Ça vous a conditionné pour ce film.
0: C'est émouvant, en fait.
1: Et puis il y a eu une préparation particulière aussi sur ce film, inédite même. Rachel Lang, vous avez inscrit les acteurs principaux à un stage en collaboration avec la DGSE.
5: Oui, c'est ça, ils ont fait un stage d'immersion dans la clandestinité. C'est-à-dire que pendant 3 jours et 3 nuits, ils ont été sans leur téléphone, sans leur carte d'identité, sans carte de crédit, avec que de l'argent liquide et tickets de métro en carton, amenés à se débrouiller et à suivre des missions. Voilà, c'était assez dingue ce qu'ils ont vécu.
1: Incroyable. Ayez, quel est votre souvenir de ces 3 jours? Je vois votre regard dépité. C'était comment cette immersion?
0: Non, mais vraiment, je pense que sur le coup, moi, j'avais pas bien compris ce qu'elle voulait qu'on fasse, Rachel. Donc, je voyais pas trop, et puis je voyais pas trop l'intérêt. Donc, je l'ai suivi. Je me suis dit, allez, vas-y, suis, n'écoute pas, laisse-toi faire. Et je crois que ce qu'elle a cherché à nous faire ressentir. Et c'est vraiment quelque chose qui s'est inscrit dans notre corps. C'est cet endroit-là où se trouvent ces agents de tension, d'attente, d'adrénaline. Et vraiment, pendant ces 3 jours-là, à recevoir des missions comme ça sur le téléphone.
1: Des missions, mais de quoi? Vous avez fait quoi comme mission?
0: Alors, on ne peut pas tout dire.
1: Hein. Ah, c'est sous le secret, la confidentialité.
0: Oui, bien sûr, il y a des choses qui sont très confidentielles.
1: On était vraiment dans la vraie vie.
0: On a vraiment des vraies missions qui correspondent à des tests que passent les personnes qui veulent être recrutées et agents secrets. Ouais. C'est les premiers tests. Et j'ai jamais vécu ça. Et donc, ça fait que une fois arrivé sur le plateau, il y avait une bonne partie du personnage qui était déjà inscrite.
1: Ça a été aussi, au-delà de cette préparation-là, un gros rôle physique pour vous. Vous avez des scènes de baston, vous les avez toutes réalisées, sauf pour les chutes, hein, c'est ça?
0: Oui, il y a une chute que je l'ai pas faite.
6: C'est la seule.
1: Ouais. Et alors justement, la personne que vous venez d'entendre, c'est l'une des personnes de l'ombre indispensables sur ce tournage. Florian Beaumont, vous êtes assistant réglage cascade pour le cinéma. Est-ce que vous pouvez nous dire en quoi ça consiste exactement?
6: Préparer une scène d'action du début à la fin. Donc on en discute avec la réalisatrice. Savoir des besoins, de ce qu'on a envie de voir à l'image, de l'intensité des chorégraphies. Et puis après, on se rejoint avec les acteurs. Donc là, en l'occurrence, une bonne actrice qui était bien physique, qui avait envie aussi, qui était très à l'écoute. Donc c'était très agréable pour nous. Et puis ensuite, on tourne.
1: C'est que les scènes de baston que vous chorégraphiez ou ça peut être autre chose?
6: Non, on chorégraphie tout ce qui a un attrait à du danger ou de l'action dans un film. Dans une série. Ça peut être passer à travers une vitre, ça peut être se faire percuter par une voiture, quelqu'un qui se met en feu. Enfin voilà, là j'énumère les grosses cascades, mais en tout cas, oui, ça va.
1: Alors, il y a une scène d'action très marquante dans le film, Mata, c'est celle dans la cuisine. Comment on prépare une scène comme ça, Florian?
6: Comme je disais, c'est qu'on en a discuté déjà avant de ce qu'on voulait voir. Nous, on a lu le scénario, donc on sait où est-ce qu'on en est dans l'histoire. Et puis ensuite, nous, on crée un petit bout de chorégraphie.
1: Ouais.
6: Ensuite, on la valide. Et puis ensuite, on la prépare avec notre actrice.
1: Ayez, est-ce que vous pouvez nous raconter un peu comment ça s'est passé? Quels sont vos souvenirs de cette scène, les anecdotes de tournage de cette scène de baston dans la cuisine?
0: Alors déjà, la première rencontre avec Florian et ses équipes, c'était assez... C'est assez impressionnant, je dois dire. Je suis arrivée dans un espèce, c'était un donjon.
6: Un dojo,
1: pas un donjon, c'est pas pareil.
6: C'est autre chose.
0: Pardon. Wow.

0: Anne, c'est pas ce qu'il y a.
1: Et donc, je suis arrivée là, il n'y avait rien, on l'a fait. Mais c'était marrant parce que eux, ils avaient déjà une vision. Parce qu'ils ont déjà, certains codes et ils se sont dit, tiens, à mon avis, bon, il y aura un petit peu ça, on l'a fait avec deux, trois tables. Et c'est vraiment, c'est ça, c'est une chorégraphie. Mmh. C'est une chorégraphie. Du coup, j'y arrive plus, je savonne.
0: Non, non, c'est pas grave.
1: C'est une chorégraphie.
0: Et alors, du coup, une fois sur le tournage, quelles sont les astuces? Parce qu'il y a un moment donné, une main ébouillantée, on voit la main qui finit dans une casserole et tout. J'imagine que ce ne sont pas de vrais ustensiles sur les assiettes qui éclatent.
2: En tout cas, voilà, les assiettes qui éclatent, ou en tout cas, les ustensiles qui vont être au contact direct avec l'acteur ou, enfin, l'actrice et les cascadeurs. On essaie de faire en sorte que ça soit du rubber.
0: Du quoi?
2: Du rubber.
0: Rubber. Qu'est-ce que ça veut dire?
2: C'est du plastique. Plastique.
0: D'accord.
2: Mou. C'est pas du plastique dur, c'est du plastique mou. Et en fait, ça permet de pouvoir toucher sans qu'on se fasse mal.
0: Et donc, quand il y a de l'eau qui est bouillante, quelqu'un, c'est quoi ça?
3: C'est une collaboration avec l'accessoiriste. Parce qu'en fait, il y a le making-of qui est sorti il y a pas longtemps sur YouTube, que tout le monde peut aller voir. Et on voit l'accessoiriste dedans qui prépare des couteaux, justement, en bois qui va recouvrir après. Et l'accessoiriste, là, pour l'eau bouillante, il a mis une petite solution, une petite poudre qui fait effet.
0: Ah oui, il voilà. n'y a pas d'eau dans la casserole.
3: Non, il n'y a pas d'eau bouillante.
0: Oui, non, évidemment. Mais on aime bien connaître les petites astuces. Puisqu'on est dans les secrets de tournage, il y a une autre scène au début du film, une course-poursuite dans le désert du Sahel avec coups de feu, explosion de vitres, etc. Comment on tourne une scène comme ça? Déjà, est-ce que c'est vous qui conduisez vraiment?
1: C'était moi qui étais au volant. Mais voilà, il y a vraiment les bruits, les impacts. Moi, je me souviens qu'à un moment donné, j'ai eu une parano parce que...
3: Le premier jour de tournage, on a failli perdre rien.
0: Ah bon?
1: Mais j'ai eu une explosion de voilà. Le faux sang, en fait.
0: Ouais.
1: C'est des perles comme ça, rouges, qui font plaque et puis qu'après, on arrange en VFX. Il y a quelque chose qui m'a touchée, ce qui a fait que là, au niveau de la joue, j'ai eu un espèce de choc, un peu quelque chose de très chaud, de brûlant. Et étant donné qu'on était rentré déjà dans un stage et que j'étais un peu parano, j'avais déjà l'amata parano, je me suis dit, c'est un faux tournage, j'ai flippé. C'était juste, ça avait chauffé, ça avait gonflé, puis ça avait dégonflé juste après.
0: Ah, vous êtes rentrée dans une paranoïa sévère.
1: Dans une parano. Et puis en plus, il y avait un médecin sur le plateau qui me dit « Non, mais vous avez juste été brûlée, mais vous allez voir, il y a un chirurgien qui va passer ce soir, il va vous dire ce qu'il faut faire. » Je me suis dit « Mais je suis défigurée, j'ai eu peur, il n'y avait pas de miroir, rien du tout. » Mais voilà, c'était juste une grosse peur.
0: Et donc, ouais, justement, le faux coup de feu, comment on recrée ça? C'est un truc qui explose sur vos vêtements?
1: C'est une petite pochette qu'on a, comme ça. Et au moment de l'impact... Il y a une personne qui appuie sur un bouton et là, ça explose.
0: Rachel Lang, en tant que réalisatrice, vous êtes placée où, vous, sur une scène comme ça? Parce que vous n'êtes pas dans la voiture avec eux, évidemment.
3: Oui, on est dans une voiture suiveuse. On regarde un écran, donc dans une voiture qui bouge sur des pistes marocaines, avec un drap noir autour de la tête. Donc, je suis à côté du chef-op, de la script, et on est tous les trois sous un drap noir à regarder un écran qui bouge et à vomir, littéralement pendant toute cette séquence.
0: Ah, c'est vous avez vomi pendant le tournage de cette séquence?
3: C'est le genre de séquences qui ne sont pas très agréables parce qu'on est en permanence dans une voiture suiveuse, à capter le réseau HF de la caméra qui allait sur le capot de la voiture ou accroché à la voiture devant. Et du coup, voilà, c'est un peu sportif quoi, de se concentrer sur ce qu'on veut dans ce contexte.
0: Secret de tournage du film Mata qui est actuellement en salle. L'équipe du film est dans sa tourne ce dimanche et on se retrouve dans un instant pour la séquence souvenirs sensoriels de tournage juste après Gérald de Palmas sur la route.

0: Gérald de Palmas sur la route, sur votre radio ici.
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0: Et avec moi, l'équipe du film Mata, actuellement au cinéma, avec Eye Haidara, notre invité en compagnie de la réalisatrice Rachel Lang et de l'assistant réglage aux nombreuses cascades du film, Florian Beaumont. Un film tourné entre janvier et mars 2025, en Isère, à Paris, au Strasbourg et au Maroc. Et c'est l'heure de la séquence souvenirs sensoriels de tournage. Eye Haidara, en repensant au tournage des scènes au Maroc, quelle odeur vous revient en tête ?
3: L'odeur du thé à la menthe.
0: Ah, vous en avez beaucoup bu là-bas ?
3: Ouais, moi j'adore le thé à la menthe, je me souviens de ça. Et je crois que les régisseurs s'en sont rendus compte très vite et chaque fois il y en avait un qui était à côté de moi et qui me disait un petit thé.
0: Rachel Lang, en repensant au tournage des scènes marocaines et dans les montagnes en Isère, quels sons vous a particulièrement marqué sur place ?
4: Je pense qu'en Isère, c'est le son de la neige, parce qu'on l'a attendu longtemps. On a changé nos décors exprès. En fait, c'était fin mars, il n'y avait plus de neige nulle part. Et au fur et à mesure qu'on voyait le temps qui n'arrivait pas, on a eu la chance, grâce à un chef régie qui était un peu souple, de même changer de département au dernier moment.
0: Ah ouais, on peut
4: et,
0: faire ça.
4: Pour aller chercher la neige. Et après, la neige, ça nous amène dans un univers qui est phoniquement hyper feutré, hyper intéressant, qu'on n'a pas tellement exploité, parce que c'était plus pour l'image qu'on avait besoin de la neige, pour faire le contraste avec le désert du début du Maroc et avoir les montagnes et la neige après. Voilà, je dirais que c'est ça.
0: Le son béni de la neige, donc, ouais, qui arrive enfin. Eye Haidara, si vous deviez retenir une sensation physique de ce tournage.
3: Le mal de cou. Ouais, j'ai eu très mal là, tout le temps.
0: Sur les trapèzes.
3: Ouais, cou, trapèze, entre l'escalade, les cascades.
0: Florian qui dit oui de la tête.
3: Et puis même, je crois que la tension de Mata, la tension intérieure qu'elle a eue Mata, qu'avait Mata. Je pense que ça a beaucoup travaillé ici là.
0: Vous avez trouvé un bon ostéo depuis ?
3: Oui, j'en ai une très très bien.
0: Parfait, on récupérera ses coordonnées. Quel souvenir gustatif gardez-vous de ce tournage ?
4: On a été quand même dans toutes les spécialités. On a mangé de la soupe à la farine.
3: On a goûté la soupe à la farine
4: pour le carnaval.
0: Ça c'est un élément de l'enquête, justement, la soupe à la farine dans le film. Vous en avez vraiment mangé sur le tournage ?
4: En fin de tournage, la nuit, la vraie nuit du carnaval, on a bu de la soupe à la farine.
0: Alors
4: c'est délicieux.
0: C'est vrai, c'est bon.
4: C'est des oignons, du beurre, de la farine, c'est du bouillon, c'est.
3: J'ai pas eu le même retour. J'ai pas le même retour, je dois vous dire.
0: Ça vous a pas plu ?
3: Ah, pas du tout.
0: Parce que moi, franchement, en voyant le film, ça ne me donne pas très envie.
3: Pas du tout. Mais il y en avait plein du ressenti de Rachel. Il y en avait aussi de mon ressenti. Voilà, on n'est pas. Il n'y a pas d'unanimité là sur l'histoire de la soupe à la farine. J'ai pas trouvé d'intérêt.
0: Florian Beaumont, comment est-ce qu'on devient assistant réglage cascade ?
5: D'abord, on est cascadeur.
0: Ouais.
5: On fait ses armes en tant que cascadeur.
0: Donc il faut faire une école.
5: Alors, ça pas forcément, mais il y a des écoles. Enfin, il y en a une que je peux citer qui s'appelle le Campus Univers Cascade, qui forme des élèves que j'ai fait et où j'ai l'occasion d'enseigner maintenant quand j'ai du temps. Ou bien de venir, moi je donne des cours par exemple à Paris, des stages, il y a plusieurs équipes qui permettent l'accessibilité à ce métier plus facilement qu'à mon époque déjà, alors que je suis pas bien vieux.
0: C'est plus facile d'être cascadeur pour le cinéma aujourd'hui qu'il y a quelques années.
5: En tout cas, il y a plus de facilité, il y a plus de chemin.
0: Il y avait
5: zéro chemin et il y a un peu plus de demandes avec les plateformes. Forcément, on demande de plus en plus de monde et il y a de plus en plus besoin de gens. Et c'est aussi un peu plus simple pour les jeunes cascadeurs de partir à l'étranger maintenant. Là où nous, quand on allait faire des films américains ou quoi que ce soit, c'était vraiment un événement, c'était quelque chose, quoi.
0: Et maintenant, c'est plus régulier.
5: Maintenant, c'est un petit peu plus ouvert. C'est un petit peu plus simple maintenant. Comme c'est plus simple, il y a plus de monde. Donc, plus il y a de monde, moins c'est.
0: Plus c'est dur d'y rentrer.
5: Ouais,
0: donc, il faut s'entraîner tôt.
5: Il faut s'entraîner tôt, il faut faire des arts martiaux, essayer de travailler les compétences les plus importantes, c'est-à-dire le combat et la chute. C'est 90% de notre métier. Et puis après, il y a toute la partie cascade, on va dire, plus spécifique. Se prendre une voiture, se mettre en feu, se défenestrer, se jeter dans des escaliers. Enfin, ouais.
0: Rachel Lang, avec quoi avez-vous envie que les spectateurs repartent après avoir vu votre film Mata ?
4: Waouh, j'ai envie qu'ils repartent en ayant vécu quelque chose, en ayant eu une petite aventure qui les brûle mais qui ressortent indemnes et nourris.
0: Merci beaucoup Rachel Lang d'avoir été avec nous. Votre film Mata est au cinéma depuis mercredi avec Raphaël Personnaz, Mélanie Laurent, Joséphine Japy, Hakim Djemili, Chloé Jouanet et vous, Eye Aïdara. Merci d'avoir été avec nous.
3: Avec grand plaisir.
0: Merci Florian Beaumont de nous avoir révélé quelques secrets sur votre métier, sur les cascades du cinéma. Ça tourne, ça revient la semaine prochaine, même heure, même fréquence, et c'est quand vous voulez en replay sur ici.fr.
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0: Bonjour à toutes et à tous, bienvenue dans notre rendez-vous consacré à l'actualité des professions libérales. Nous recevons aujourd'hui Denis Reynal, président de l'UNAPL, l'Union Nationale des Professions Libérales. Bonjour Denis Reynal.
6: Bonjour.
0: Denis Reynal, nous allons évoquer aujourd'hui plusieurs sujets qui concernent directement l'actualité des professions libérales. Commençons par la hausse des prix du carburant dans un contexte de tension au Moyen-Orient. Quelles conséquences cela a-t-il concrètement pour les cabinets libéraux ?
6: Cette hausse intervient en fait dans un contexte économique que vous avez soulevé, déjà très tendu pour de nombreux cabinets libéraux. Je veux d'abord adresser un message de soutien à tous nos professionnels qui se déplacent quotidiennement pour exercer leur activité. Je pense notamment aux professionnels de santé libéraux, comme les infirmiers, dont l'exercice repose en grande partie sur les déplacements à domicile. Aujourd'hui, les dispositifs d'aide prévus restent très mal adaptés à la réalité des professions libérales. Les seuils retenus excluent une grande partie des professionnels concernés. Nous demandons donc au pouvoir public des mesures spécifiques et réellement accessibles, car les professions libérales assurent chaque jour une mission essentielle de service public auprès de 5 millions de Français.
0: Denis Reynal, l'Assemblée nationale a récemment adopté le projet de loi de simplification de la vie économique. Est-ce que c'est une avancée concrète pour les professions libérales que vous représentez ?
6: Cette loi est une avancée importante pour 1 700 000 entreprises de TPE libérales qui sont souvent confrontées à des démarches administratives lourdes et peu adaptées à leur réalité quotidienne. L'UNAPL défend depuis longtemps la nécessité de simplifier l'environnement administratif des petites structures. Nous saluons notamment la création d'un conseil de la simplification et du test entreprise auquel on a demandé de pouvoir participer. C'est essentiel, car les réformes sont encore trop souvent pensées à l'échelle des grandes entreprises, alors que les contraintes ne sont pas les mêmes pour un cabinet libéral ou une TPE.
0: L'UNAPL a récemment eu accès à de nouvelles données concernant la micro-entreprise, un statut qui concerne désormais un nombre croissant de professionnels libéraux. Que faut-il retenir de ces données ?
6: Nous constatons en effet depuis une quinzaine d'années une très forte progression des créations d'entreprises libérales sous le régime de la micro-entreprise. L'an dernier, c'est plus de 758 000 immatriculations qui ont été enregistrées sous ce statut, dont une part importante dans les activités libérales. Ce régime, à l'origine appelé auto-entreprise, a d'ailleurs été porté par l'UNAPL pour faciliter l'accès à l'activité indépendante. Aujourd'hui, nous identifions certaines limites, notamment en matière de protection sociale et de retraite. Notre objectif est donc de construire de véritables passerelles vers le régime de droit commun qui peut, dans certaines situations, offrir davantage de sécurité et de garantie aux professionnels.
0: Au-delà des enjeux économiques, l'UNAPL est aussi mobilisée sur les questions de protection sociale, notamment autour du nouveau congé de naissance. Vous avez récemment rencontré le cabinet d'Aurore Berger sur ce sujet. Qu'est-ce que vous attendez concrètement ?
6: Nous avons effectivement été reçus récemment par le cabinet de la ministre déléguée chargée de l'égalité entre les femmes et les hommes dans le cadre de la mission d'information sur la baisse de la natalité en France. Cette rencontre a permis de rappeler que le congé de naissance doit être pensé en tenant compte des réalités d'exercice libéral. Les interruptions de carrière liées à la parentalité restent aujourd'hui une source importante d'inégalités professionnelles. À l'UNAPL, nous défendons depuis longtemps une meilleure protection sociale des libéraux, aussi pour rendre ces métiers plus attractifs et éviter un basculement vers le salariat. Nous avons ainsi défendu auprès de la ministre plusieurs propositions, comme l'augmentation des indemnités journalières forfaitaires de maternité et d'allocation forfaitaire de repos maternel, aujourd'hui encore très faible, ou encore la possibilité pour les professionnels libéraux de provisionner une somme destinée à couvrir les charges fixes de leur entreprise durant le congé maternité et paternité.
7: Enfin, Denis Reynal, l'actualité de l'UNAPL passe aussi par le renouvellement de la mandature du Conseil économique, social et environnemental, le CESE. Quel rôle y joue aujourd'hui l'UNAPL ?
6: Les professions libérales représentent aujourd'hui une entreprise sur trois en France. Elle participe pleinement à la démocratie sociale dans les territoires. Il est donc naturel que l'UNAPL soit fortement engagée au sein du CESE. Lors de la précédente mandature, nos représentants ont contribué à de nombreux travaux sur la santé, la fin de vie, l'égalité, l'environnement. Nous continuerons à nous investir pleinement avec nos deux représentants désignés, Aminata Niakate et Philippe Besset. Nous poursuivons également notre engagement au niveau européen avec Michel Chassan, qui porte désormais la voix des professions libérales au sein du Comité économique et social européen.
7: Merci Denis Reynal.
6: Merci à vous.
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8: Les souvenirs d'enfance que j'ai, puisque je suis d'ici, j'ai grandi ici, donc mon grand-père était de Romoulin, donc le pont du Gard, c'était son jardin, la garrigue qui l'entoure, c'était chez lui. Ça fait partie de moi, hein, vraiment, hein, parce que j'ai des souvenirs d'odeur de garrigue, quoi. C'est pas simplement, oui, je me rappelle, j'avais couru, je suis tombé sur du thym. Non, je me rappelle, cette odeur de garrigue, elle est dans moi, quoi. Et vraiment, je suis passionné de ce que je fais, parce que maintenant, j'en suis à extraire les essences pures de ces plantes qui ont embaumé mes balades dans mon enfance.
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2: Saluons une belle initiative solidaire qui prend vie dans la Drôme ce 1er juin. Une toute nouvelle colocation pour seniors qui ouvre ses portes en plein cœur de Saint-Paul-Trois-Châteaux. Imaginée par l'association Maison Marguerite, une grande maison partagée. Initiative chaleureuse entre le domicile personnel et la maison de retraite. Avec des espaces de vie communs, le tout soutenu par les services d'aide à domicile de la structure Message. Si vous cherchez un cadre de vie sécurisant pour vous ou un proche, les inscriptions pour rejoindre cette joyeuse colocation sont ouvertes. Côté Ardèche, un anniversaire très gourmand se prépare. Le célèbre artisan glacier Terra Delis fête ses 30 ans et ouvre exceptionnellement les portes de son atelier historique du Moulinon à Saint-Sauveur-de-Montagu. Rendez-vous vendredi 5 juin à partir de 13h30 pour une après-midi festive et entièrement gratuite. Au programme de cet événement 100% bio, une batucada, des concerts du groupe Kindred, une tombola et même la création d'un parfum de glace totalement inédit.
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Bienvenue sur votre radio ici. On écoutait The Jacksons avec Blame It on the Boogie. Ravie de vous retrouver, Sophie Nolveau, pour vous accompagner ce dimanche après-midi avec toute la joie, la détente et la bonne humeur requise. Je vous emmène pour un doux moment entre rythme, émotion et belles histoires en chanson. La preuve dans un court instant avec le groupe Téléphone. Mais avant, c'est une grande nouveauté qu'on vous fait découvrir depuis vendredi sur votre radio préférée. Un titre inédit produit par DJ Lewis, nouvelle figure française de la scène hip-hop et électro. Voici Mylène Farmer avec C'est à qui le tour.

0: en écoutez Elena avec Tout a changé, rien n'a changé sur votre radio ici. Ne bougez surtout pas, on va se retrouver dans un instant avec Bernard Lavillier et Sten de Ghetto. Il y aura aussi Chris de Borg avec Eye on Emotion. Je vous souhaite un très bel après-midi avec nous.
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1: Excellent après-midi, il est 14h, vous écoutez ici. Toute l'info en France et dans le monde en 90 secondes avec Benjamin Mathieu.
2: Ils auront le Champ de Mars, mais pas les Champs-Élysées. Les joueurs du PSG viennent présenter à 16h le second trophée consécutif de leur histoire à leurs supporters qui les attendent. 80 000 personnes vont les accueillir sur le Champ de Mars. Donc les Parisiens qui seront ensuite reçus à l'Élysée par Emmanuel Macron avant de faire la fête ce soir au Parc des Princes. Vous étiez très nombreux, 9,1 millions de téléspectateurs en moyenne hier soir à regarder le match avec un pic à 14 millions lors de la séance de tir au but. Le premier bilan des festivités autour du sacre, le ministre de l'Intérieur parle d'une situation globalement sous contrôle avec 780 interpellations sur l'ensemble du territoire. C'est un tiers de plus que l'année dernière et 219 personnes blessées en France, dont 8 grièvement. La maire du 8e arrondissement, Catherine Lecuyer, où se situent les Champs-Élysées, demande ce matin le zéro rassemblement sur la célèbre avenue pour prévenir les scènes de violence. Laurent Nunes estime de son côté que ça serait une fausse bonne idée. 439 000 Français ont déjà fait la demande de l'aide aux grands rouleurs annoncée par le gouvernement pour lutter contre la flambée de l'essence. Les personnes éligibles toucheront ce chèque de 100 euros en juin. À Valence, dans la Drôme, un jeune homme de 24 ans est mort après s'être fait tirer dessus hier soir. Un autre homme de 35 ans est grièvement blessé. Les faits se sont déroulés à proximité d'un point de deal. Et puis dans le Gers, une collégienne de 11 ans a disparu vendredi après-midi à Fleurance. Un homme qui l'a véhiculé a été placé en garde à vue. Il est suspecté d'enlèvement et de séquestration.
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4: L'après-midi est marqué par une dégradation orageuse qui concerne l'Ardèche, la vallée du Rhône, le Nord-Drôme, le Vercors et le Diois. Le vent de nord-nord-ouest reste modéré et les températures sont en léger retrait avec maximum 33 degrés en plaine, soit pour Annonay cet après-midi 27, pour Privas 29, à Romans, Valence et Aubenas 30 et pour Montélimar 31 sous abri. Il faut attendre la soirée pour que le risque orageux s'éloigne. Certaines pluies se maintiennent provisoirement puis le ciel s'éclaircit. Lundi s'annonce ensoleillé et plus doux. Maximum 30 degrés.
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0: écoutez Edwin Collins avec Girl Like You sur votre radio locale ici. C'est Sophie Nolveau pour vous accompagner et vous encourager cet après-midi. Si d'aventure vous avez besoin d'un petit soutien moral, dans le prochain quart d'heure, on fera le plein de conseils pratiques utiles et surtout tout près de chez vous. Sans oublier vos trois chansons françaises à la suite. Avec le groupe Indochine, le dernier single de Louane et le duo Marc Lavoine et Catherine Ringer. 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

0: C'est ici et vous avez reconnu Indochine avec 3 nuits par semaine. Dans une poignée de minutes, c'est Patricia Casse qui va nous rejoindre. Mais tout de suite, voici des infos près de chez vous.
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2: Ce mardi 2 juin, notez une soirée musique et cinéma à Valence dès 18h30, organisée par l'Assemblée des jeunes spectateurs de Drôme Ardèche et Luxe, scène nationale. L'événement vous propose une projection du documentaire La baleine et le musicien de Valentin Paoli, suivi d'un grand blind test sur les musiques de films avec des récompenses à la clé. C'est au cinéma Luxe, avenue Georges Clémenceau à Valence, demain soir. Mercredi, cette fois, débute la nouvelle édition de Valence Scène, le festival de théâtre amateur de Valence. Le festival réunit 6 spectacles au Théâtre de la Ville, mais aussi un festival off à l'atelier partagé Fabrico. Inauguration gratuite ce mercredi 19h chez Fabrico, donc rue Belle Image à Valence. Les festivités théâtrales se poursuivent jusqu'au 6 juin. Enfin, ce même samedi 6 juin à 20h, direction Romans pour un moment de musique envoûtante, le groupe Emerald & Co sera en concert au cœur de l'atelier du sculpteur Tauros, 16 avenue Jean Moulin. Au programme, le trio va revisiter la chanson française de Véronique Sanson à France Gall en y mêlant des compositions originales.
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0: Vous écoutez ici, c'était Joe Dassin avec l'été indien. Quel plaisir de partager avec vous ce magnifique après-midi. Aujourd'hui, on célèbre les mamans, les belles mamans, celles qui sont à nos côtés, celles qui nous manquent, celles qui sont un petit peu loin. Je vous envoie un maximum d'ondes, les plus chaleureuses forcément, pour prolonger ensemble la douceur et la tendresse de ce dimanche, avec de jolies pensées et des moments partagés. Bientôt 15h et toute l'info en France et dans le monde en 90 secondes. D'ici là, on retrouve vos chansons préférées avec Alain Chamfort, Miley Cyrus et David Hallyday.
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1: Vous écoutez ici, bel après-midi, il est 15h. Toute l'info en France et dans le monde en 90 secondes avec Benjamin Mathieu.
2: Ils vont atterrir d'un instant à l'autre à Charles de Gaulle, le retour des héros de Budapest qui ont décollé à bord d'un avion décoré aux couleurs du Paris Saint-Germain. Avec cette deuxième Ligue des Champions à bord, les joueurs du PSG qui vont être acclamés par 85 à 90 000 supporters sur le Champ de Mars au pied de la Tour Eiffel, un beau symbole puisque c'est le logo du club. Des célébrations qui sont évidemment à vivre sur ici.fr et sur ici Paris Île-de-France. Les coéquipiers de Marquinhos seront ensuite reçus à l'Elysée par Emmanuel Macron avant une grande fête devant leurs supporters au Parc des Princes en début de soirée. Côté sécurité, la nuit a été mouvementée à Paris mais aussi en région. Des débordements ont été constatés dans 71 villes de province en marge des célébrations et une quinzaine de villes sont concernées par des pillages de commerce, annonce le ministre de l'Intérieur, Laurent Nunez, qui juge néanmoins la nuit globalement sous contrôle avec des interpellations en très forte hausse par rapport à l'année dernière, 780 au total. Les casseurs gâchent la fête, déplorent de son côté Maxime Sauvage, adjoint au maire de Paris chargé du sport, reconnaissant aussi qu'il y a eu moins de dégradations cette année. Et puis on déplore également un mort, un homme d'une vingtaine d'années en marge des festivités. Il a heurté avec sa motocross des blocs de béton installés sur une bretelle de sortie du périphérique parisien. C'était en pleine nuit. À Roland-Garros, la numéro 3 mondiale, la polonaise Iga Świątek, 4 fois vainqueur du tournoi, a été éliminée ce midi en 8e de finale, a été battue par l'ukrainienne Marta Kosiuk.
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4: L'après-midi est marqué par une dégradation orageuse qui concerne l'Ardèche, la vallée du Rhône, le Nord-Drôme, le Vercors et le Diois. Le vent de nord-nord-ouest reste modéré et les températures sont en léger retrait avec maximum 33 degrés en plaine, soit pour Annonay cet après-midi 27, pour Privas 29, à Romans, Valence et Aubenas 30 et pour Montélimar 31 sous abri. Il faut attendre la soirée pour que le risque orageux s'éloigne. Certaines pluies se maintiennent provisoirement puis le ciel s'éclaircit. Lundi s'annonce ensoleillé et plus doux. Maximum 30 degrés.
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0: On écoutait Phil Collins avec Something Happened on the Way to Heaven. On passe ce dimanche 31 mai ensemble. C'est Sophie Nolvaux au micro et je vous accompagne où que vous soyez, à la maison avec les enfants, en balade, peut-être avec des amis, à suivre des infos pratiques, des idées utiles, le tout bien ancré dans votre quotidien, tout près de chez vous, mais aussi vos trois chansons françaises à la suite. On va se laisser emporter par une douce nostalgie en compagnie de Jane Birkin. Il y aura aussi Florent Pagny dans la suite et Nino Ferrer. Très bon dimanche à l'écoute de votre radio ici.
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0: Toujours à l'écoute de votre radio ici. Bonne route si vous êtes en ce moment dans la voiture. C'était Jane Birkin avec quoi ? À suivre, Michel Polnareff avec Radio. Ce sera juste après quelques petites infos d'ici.
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2: Saluons une belle initiative solidaire qui prend vie dans la Drôme ce 1er juin. Une toute nouvelle colocation pour seniors qui ouvre ses portes en plein cœur de Saint-Paul-Trois-Châteaux. Imaginée par l'association Maison Marguerite, une grande maison partagée. Initiative chaleureuse entre le domicile personnel et la maison de retraite. Avec des espaces de vie communs, le tout soutenu par les services d'aide à domicile de la structure Message. Si vous cherchez un cadre de vie sécurisant pour vous ou un proche, les inscriptions pour rejoindre cette joyeuse colocation sont ouverte. Côté Ardèche, un anniversaire très gourmand se prépare. Le célèbre artisan glacier Terre à Délices fête ses 30 ans et ouvre exceptionnellement les portes de son atelier historique du Moulinon à Saint-Sauveur-de-Montagu. Rendez-vous vendredi 5 juin à partir de 13h30 pour une après-midi festive et entièrement gratuite. Au programme de cet événement 100% bio, une batucada, des concerts du groupe Kindred, une tombola et même la création d'un parfum de glace totalement inédit.
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0: Vous écoutez ici, c'était Guillaume Grand avec Toi et Moi. Outre la fête des mères ce dimanche 31 mai, c'est aussi, figurez-vous, la journée mondiale sans tabac. Journée axée sur la prévention des dangers du tabac pour la santé. Courage d'ailleurs, si vous essayez d'arrêter, on est de tout cœur avec vous. Dans quelques minutes, il sera 16h, vous avez rendez-vous avec l'info en France et dans le monde en 90 secondes. Mais avant, on retrouvera Toto, M. Pokora et Abba. Je vous souhaite un bel après-midi.
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1: Vous écoutez ici, il est 16h, bel après-midi. Toute l'info en France et dans le monde en 90 secondes avec Benjamin Mathieu.
2: Encore un peu de patience, les joueurs du PSG devraient arriver à l'aéroport Charles de Gaulle dans quelques minutes, ils ont du retard, leurs fans eux sont déjà des milliers au Champ de Mars pour fêter cette deuxième Ligue des Champions d'affilée, ils seront ensuite reçus à l'Elysée avant une grande fête organisée au Parc des Princes ce soir. 439 000 Français ont déjà fait la demande de l'aide aux grands rouleurs annoncée par le gouvernement pour lutter contre la flambée de l'essence. Les personnes éligibles toucheront ce chèque de 100 euros d'ici une dizaine de jours par virement bancaire. Le secteur aérien va également bénéficier d'une aide. Le ministre des Transports, Philippe Tabarot, annonce une réduction de 65% de la taxe sur le transport aérien de passagers. Elle ne concerne que les lignes qui permettent de désenclaver des territoires mal desservis en transport. Une battue organisée cet après-midi à Florence, dans le Gers. 250 personnes vont tenter de retrouver une collégienne de 11 ans qui est portée disparue depuis 48 heures. À la sortie de son collège, un homme aurait été vu l'emmenant en voiture. Celui-ci a été placé en garde à vue suspecté d'enlèvement. Ils veulent continuer à faire la teuf. Plusieurs centaines de personnes manifestaient à Marseille ou à Montpellier et d'autres villes françaises contre la pénalisation des free parties. Un projet de loi qui veut durcir les amendes et prononcer des peines de prison pour les personnes qui participent à ces fêtes techno sauvages va être bientôt débattu à l'Assemblée nationale. Et puis à Roland-Garros, il y aura une Ukrainienne en demi-finale puis deux compatriotes vont s'affronter en quart. Après Marta Kochouk, c'est Elena Svitolina qui vient de se qualifier.
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4: Le risque orageux s'atténue en cette fin de journée sur la Drôme Ardèche, mais quelques pluies peuvent se maintenir, notamment sur le Vercors. La nuit s'annonce généralement belle, avec des nuages un peu plus nombreux en seconde partie et des minimales sur les hauts plateaux autour de 9 à 11 degrés, de 15 à 18 en pleine. Nous débutons la semaine au soleil. Les nuages sont présents ce lundi matin et s'estompent ensuite rapidement. Les températures sont en baisse, maximum 30 degrés, avec à Annonay 25, pour Valence, Romans, Privas 27, à Montélimar 28 et à Aubenas 29 degrés.
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On écoutait l'artiste belge Philippe Lafontaine avec Cœur de Loup sur votre radio locale ici. Il est 16h passé de quelques minutes. Merci de nous avoir choisis pour accompagner votre après-midi. C'est Sophie Nolveau au micro. Avec vous à l'heure du goûter en cette journée de fête des mères. Vous avez peut-être de la visite d'ailleurs aujourd'hui. Profitez bien si c'est le cas. Nous on continue en musique avec de la joie, des sourires et un brin de nostalgie aussi. À suivre Madonna avec La Isla Bonita. Mais tout de suite, voici Benabar avec son nouveau titre, Quoi qu'on dise.

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1: À Génissieux aujourd'hui pour assister à une naissance, celle d'un nouveau magasin circuit court au panier des collines. Découverte avec Benoît Gilibert.
2: Le panier, c'est pour le marché, les produits, le local, l'authentique. Il y a quand même un gros panel de fermes représentées, parce qu'on est à 1800 références, mais on aurait la place pour 2000 quoi, ou 2500. Ça représente plus de 50 fermes. Quoi.
1: Et au panier des collines a été imaginé et conçu par des femmes et des hommes passionnés qui s'activent depuis des mois et mettent tout en œuvre pour nous accueillir dans ce lieu convivial, local et gourmand. 9 associés et leurs familles qui seront ici à tour de rôle pour nous faire partager leurs engagements et leur savoir-faire.
2: Jean-Baptiste et Laetitia Vie. Ils sont à 2,5 km du magasin, connus sous le domaine Nustral et rien que des noix pour la volaille fermière et la vente de noix et puis tous ses dérivés de l'huile et puis des cerneaux et voilà. On a Jordan Lyon, lui qui est de Saint-Romain, les jardins de Sagne. Il est en légumes et puis fraises et puis plein d'autres produits bien sûr. Le miel, c'est le rucher Apilia. Des apiculteurs itinérants, ils font des transhumances courtes, ils vont pas très très loin. Après, on a Fabrice du domaine Châteauvieux avec Charles, son neveu, qui sont en vin sur Trior. Il a même une gamme aussi d'effervescents à méthode champenoise, quoi. Vous avez Emmanuel Grenier avec son fils Quentin qui sont sur la commune de Génissieux. Ils sont en fromage de chèvre. Ils sont connus sous le nom de la Tombe de Layon. Ils travaillent à Troyes. Après,

0: On a Clément Martin et Florian Friol, du GAEC La Cour. Donc, ils sont à Saint-Michel-sur-Savasse. Eux, c'est le porc et après, tout décliné, bœuf et veau. Question fruits, c'est Stéphane et Véronique Quix. Ils ont une très grosse gamme de fruits. Après, il y a encore les yaourts et glaces. Donc, c'est Lucas et Mireille Motin qui sont à Montmiral. Donc, eux, ils ont un troupeau de vaches laitières et puis quelques moutons. Mais là, on parle d'une production de yaourts fermières avec des glaces, de très bonnes glaces. Et aussi une gamme de lait et de fromage tartiné.
1: Sans oublier notre guide du jour, Benoît, digne représentant de la famille Gilibert et de la fromagerie La Chevrette de Blandine, qui nous régale avec une grande gamme de spécialités, plus d'une quinzaine de références de fromage de chèvre, notamment régulièrement primées pour leurs qualités et leurs saveurs. Et c'est comme ça, derrière chaque produit évoqué, se cachent des histoires de vie, de travail, de passion et de transmission.
0: C'est ça, en fait, derrière chaque identité, c'est une famille et surtout c'est la jeunesse. C'est que nous dans ce magasin on a la chance d'avoir au moins 3 jeunes qui ont moins de 30 ans et puis on est encore 3 autres à avoir moins de 35 ans. Donc voilà, c'est on a la force du magasin, c'est qu'il y a quand même beaucoup d'avenir, je veux dire, dans nos fermes. Donc le magasin, ça compte pour nous. On n'a pas peur de montrer nos pratiques. C'est des productions qui sont responsables et qualitatives, quoi. On s'est investi dans un magasin, c'est beaucoup d'énergie, mais c'est pour du long terme. C'est pour pérenniser nos fermes dans la durée et puis sécuriser nos ventes. Tout seul, ça marche pas, mais ensemble, ben c'est super. C'est tellement une belle vitrine pour nos fermes. Je veux dire, le consommateur, bon, il trouve des produits en direct. L'argent revient directement au producteur. Donc, pour certains, c'est le même prix que dans les fermes. Pour d'autres, il y a quelques petits centimes d'écart. Mais voilà, tout le monde s'y retrouve, de toute façon.
1: Et c'est une belle manière, quoi qu'il en soit, de soutenir notre agriculture locale, nos circuits courts. Alors, au Panier des Collines, ouvrira ses portes pour la première fois mercredi prochain, le 3 juin, 300 routes de Romans à Génissieux, dans la Drôme des Collines. Il sera ouvert du mercredi au vendredi de 9h à 19h non-stop, le samedi de 9h à 18h et le dimanche de 9h à midi. Comme d'habitude, je vous mets toutes les infos qu'il vous faut sur ici.fr, rubrique circuit court.
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0: On écoutait Julien Clerc avec Ce n'est rien sur votre radio ici. Avant de retrouver l'humour en tube avec Romain Dauduic et Élie Kakou pour un spécial fête des mères qui dépote, vous aurez droit à quelques conseils utiles près de chez vous et à vos chansons préférées aussi avec Lionel Richie et un titre dédicacé à toutes les mamans signé Christophe Maé.
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0: Night Long par Lionel Richie. Merci d'écouter ici. On va se retrouver dans quelques minutes avec Alain Souchon. Mais avant, comme toutes les heures, place aux infos pratiques d'ici.
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2: Ce mardi 2 juin, notez une soirée musique et cinéma à Valence dès 18h30, organisée par l'Assemblée des jeunes spectateurs de Drôme Ardèche et Lux, scène nationale. L'événement vous propose une projection du documentaire La baleine et le musicien de Valentin Paoli, suivi d'un grand blind test sur les musiques de films avec des récompenses à la clé. C'est au cinéma Lux, avenue Georges Clémenceau à Valence demain soir. Mercredi, cette fois, débute la nouvelle édition de Valence Scène, le festival de théâtre amateur de Valence. Le festival réunit 6 spectacles au théâtre de la ville, mais aussi un festival off à l'atelier partagé Fabrico. Inauguration gratuite ce mercredi 19h chez Fabrico, donc rue Belle Image à Valence. Les festivités théâtrales se poursuivent jusqu'au 6 juin. Enfin, ce même samedi 6 juin à 20h, direction Romans pour un moment de musique envoûtante, le groupe Emerald & Co sera en concert au cœur de l'atelier du sculpteur Tauros, 16 avenue Jean Moulin. Au programme, le trio va revisiter la chanson française de Véronique Sanson à France Gall en y mêlant des compositions originales.
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0: Vous écoutez ici, c'était Taylor Swift avec The Fate of Ophelia. La fête des mères n'est pas une journée à prendre à la légère. Il faut s'investir pour mettre à l'honneur celle qui nous a donné la vie. Et dans l'humour en tube, eh bien Fred Ballard a remarqué que ce n'était pas si facile que ça de trouver le bon cadeau pour honorer sa chère maman.
1: L'année dernière, ils m'ont offert un couscoussier imitation Chanel. Avec le jogging assorti. Mais sur le jogging, il s'était trompé, il avait marqué Chanel.
2: Oui, alors c'est vrai qu'en fonction de la corpulence de la maman, il y a des flocages à éviter. N'oublions pas que par obligation, toutes les mamans ont le sens de l'humour. Mais que parfois, quand l'enfant chantonne, la daronne pince sans rire.
3: Avec toi, la fête des mères, c'est tous les jours de l'année.
4: Donne-moi un collier de nouilles, je m'en sers pour t'étrangler.
2: Voilà, bon, bah c'est un peu cash, mais au moins maintenant, tous les enfants savent à quoi peut servir le fameux collier de nouilles que la maîtresse veut leur faire fabriquer.
3: Quand je pense que c'est toi qui m'as porté pendant 9 mois,
4: je picole et fumé, c'est pour ça que tu fais 1m3.
3: Avec une mère pareille, même pas besoin d'un papa.
4: Tu viens d'une grosse soirée, t'en as potentiellement 3. Ah, j'aurais dû te congeler.
3: J'aurais dû le faire, crois-moi. On devrait se le dire plus souvent, c'est important.
4: Casse-toi, t'as 26 ans.
2: Ah, y a pas à dire, hein, l'amour maternel, c'est fusionnel. Et la fête des mères, bah, mieux vaut en profiter avant leurs 26 ans. Après, c'est beaucoup moins marrant.

0: On écoutait Étienne Dao avec Duel au soleil sur votre radio ici. Avant de rejoindre 17h et les infos, on écoutera Laura Branigan avec Self Control et Amir avec Alain Parfaite. Belle fin d'après-midi et bon week-end.
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1: Vous écoutez ici, belle fin d'après-midi, il est 17h. Les infos présentées par Benjamin Mathieu.
2: Les joueurs du PSG sont en route pour le Champ de Mars. Une foule de 100 000 personnes les attendent, les héros de la Ligue des Champions. Et actuellement, une horde de 1000 motos au moins les escortent depuis l'aéroport Charles de Gaulle en direction du pied de la Tour Eiffel. Il y a des milliers de personnes. Une fête grandiose avant d'être reçue par Emmanuel Macron à l'Élysée, puis d'aller communier avec leurs supporters au Parc des Princes. Côté mobilisation des forces de l'ordre, 6 000 policiers et gendarmes sécurisent les festivités de ce dimanche. Hier, lors d'un bilan présenté par le ministre de l'Intérieur, il y a eu 780 interpellations sur tout le territoire, en hausse de 32% par rapport à l'an dernier. 57 policiers et gendarmes ont été blessés. Il y a eu également 219 supporters blessés, dont 8 gravement. Puis en marge de ces festivités, un homme en motocross s'est tué lors d'un accident sur le périphérique parisien en pleine nuit. Il a percuté des blocs de béton placés sur une bretelle qui était fermée à la circulation. Une personne a été blessée à l'arme blanche également. Elle est dans le coma. Le ministre de l'Intérieur qui évoque aussi des pillages dans une quinzaine de communes en France. Un dispositif de sécurité mis en place très critiqué aujourd'hui par la classe politique. Une battue organisée cet après-midi à Fleurance dans le Gers, à 80 km de Toulouse. 250 personnes qui tentent de retrouver la petite Liana, une collégienne de 11 ans, portée disparue depuis 48 heures. À la sortie du collège, un homme aurait été vu l'emmenant en voiture. Cette personne a été retrouvée et placée en garde à vue. Il est suspecté d'enlèvement. 439 000 Français ont fait la demande de l'aide aux grands rouleurs annoncée par le gouvernement pour lutter contre la flambée de l'essence. Les personnes éligibles toucheront ce chèque de 100 euros d'ici une dizaine de jours par virement bancaire. Et puis une banane qui a été volée hier au centre Pompidou-Metz en Moselle, un centre d'art contemporain, mais pas n'importe quelle banane. Il s'agit d'une œuvre d'art de l'artiste Maurizio Catalan. Une banane scotchée au mur à l'aide d'un adhésif gris qui vaut des millions d'euros, mais un vol totalement inutile car elle est régulièrement changée.
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3: Le risque orageux s'atténuant cette fin de journée sur la Drôme Ardèche, mais quelques pluies peuvent se maintenir, notamment sur le Vercors. La nuit s'annonce généralement belle, avec des nuages un peu plus nombreux en seconde partie et des minimales sur les hauts plateaux autour de 9 à 11 degrés, de 15 à 18 en pleine. Nous débutons la semaine au soleil. Les nuages sont présents ce lundi matin et s'estompent ensuite rapidement. Les températures sont en baisse, maximum 30 degrés, avec à Annonay 25, pour Valence, Romans, Privas 27, à Montélimar 28 et à Aubenas 29 degrés.
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Sur votre radio ici, on écoutait Téléphone avec Le Jour s'est levé. On est ensemble pour le meilleur de la musique. C'est Sophie Nolvaux avec vous, à la maison, au volant de la voiture ou encore dans la rue, dans celle du boulanger par exemple. Et oui, c'est Baker Street de Jerry Rafferty qui nous arrive. Ce sera juste après Vanessa Paradis. Avec

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1: Joël, passionné de sport et d'histoire, a combiné les deux pour créer la randonnée du Maquisard sur les lieux où se sont déroulés un certain nombre d'événements qui ont marqué la vallée de la Gervanne en 1944. Ancien militaire, c'est un sujet qu'il connaît bien, notamment pour s'être occupé pendant de nombreuses années.

0: de la maison de la résistance Mathias Mathieu à Beaufort-sur-Gervanne.
1: J'ai fait toute une carrière de militaire. D'abord dans le sport, j'étais sous-officier avec des fonctions d'officier des sports, mais ça c'est des fonctions, j'étais sous-officier à l'époque. J'ai travaillé à l'école des sports de l'armée tunisienne pendant quelques années, et puis à Briançon, Berlin, etc. Et je suis passé officier par le rang. Donc là j'ai eu une carrière plutôt d'état-major en régiment. On va dire que pour l'essentiel, ma carrière a tourné autour des troupes de montagne. J'ai été plus de 20 ans de ma vie au 159e régiment d'infanterie alpine à Briançon.
0: C'est ce qui vous a poussé après à prendre soin des sentiers qui sont par ici ?
1: Plus que ça, j'ai toujours eu le goût du sport, évidemment. J'ai été moniteur de sport dans l'armée pendant quasiment une quinzaine d'années, 15-20 ans. Moniteur et puis dans des fonctions un peu plus importantes, c'est-à-dire que je dirigeais des bureaux de sport dans un régiment. Hein. Donc le sport m'a amené à la pratique sportive, j'ai fait beaucoup d'activités, j'ai joué au handball à l'ancien club de handball de Valence, j'ai joué au foot à Beaufort et j'ai été champion de Tunisie dans un sport qu'on n'imaginait pas là-bas, en rugby. Donc le sport a été toute ma vie une passion. Sur la fin, pour des raisons de santé, j'ai un peu arrêté le tennis. J'ai beaucoup fait de courses d'orientation aussi. Et je me suis tourné vers des sports plus calmes, et notamment lorsque je suis venu ici, où j'ai constaté qu'il y avait quelque chose à faire au niveau de la randonnée. J'ai créé un club de randonnée. Et puis, la randonnée va avec l'intérêt que l'on peut porter au chemin, évidemment. Donc, j'ai fait des formations pour faire du balisage un peu. Puis, j'ai créé des itinéraires, deux, un qui appartient maintenant à la Fédération française de la randonnée pédestre, qui s'appelle le Grand Tour de la Gervanne. Donc on peut partir de Beaufort, il y a 7 étapes. Et puis j'ai créé aussi des petits parcours autour de Beaufort. Et puis surtout l'autre le plus important, le deuxième, c'est la randonnée du Maquisard. Alors randonnée, il faut le ramener à sa juste valeur, c'est une petite randonnée, un parcours de 5 km sur lequel il y a des panneaux qui raconte la résistance et les événements qui se sont déroulés dans la vallée à Beaufort en particulier et dans la vallée de la Gervanne.
0: Je vous laisse aller faire un tour sur notre site internet pour découvrir la randonnée du Maquisard, chronique Jean d'Issy en Drôme-Ardèche.
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0: Vous êtes branchés sur votre radio ici, c'était Sia avec Gimme Love. Les infos près de chez vous arrivent dans quelques minutes, le temps d'écouter Charles Doré avec Famille ou pas famille, mais aussi le trio des années 80, Fredericks, Goldman et Jones avec Nuit. Bon dimanche.
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0: nous écoutez toujours ici, merci de nous avoir choisis. C'était Charles Doré avec Famille ou pas famille. Dans un instant, Elton John et Kikidi, juste après quelques petites infos d'ici.
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2: Saluons une belle initiative solidaire qui prend vie dans la Drôme ce 1er juin. Une toute nouvelle colocation pour seniors qui ouvre ses portes en plein cœur de Saint-Paul-Trois-Châteaux. Imaginée par l'association Maison Marguerite, une grande maison partagée. Initiative chaleureuse entre le domicile personnel et la maison de retraite. Avec des espaces de vie communs, le tout soutenu par les services d'aide à domicile de la structure Message. Si vous cherchez un cadre de vie sécurisant pour vous ou un proche, les inscriptions pour rejoindre cette joyeuse colocation sont ouvertes. Côté Ardèche, un anniversaire très gourmand se prépare. Le célèbre artisan glacier Terra Delis fête ses 30 ans et ouvre exceptionnellement les portes de son atelier historique du Moulinon à Saint-Sauveur-de-Montagu. Rendez-vous vendredi 5 juin à partir de 13h30 pour une après-midi festive et entièrement gratuite. Au programme de cet événement 100% bio, une batucada, des concerts du groupe Kindred, une tombola et même la création d'un parfum de glace totalement inédit.
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0: Excellent début de soirée à l'écoute de votre radio ici, c'était Zaz avec Mon Sourire. Et vous le savez désormais, on revit l'histoire chaque week-end à cette heure-ci avec Stéphane Bern, direction l'époque des premiers animaux exotiques.
1: Comment faire plaisir à un roi de France? Mehmet Ali, vice-roi d'Égypte, a une idée saugrenue. Offrir une girafe à Charles X. Au mois d'octobre 1826, Zarafa, venue du Soudan, débarque à Marseille. C'est la toute première girafe à voir la France et c'est un cadeau qui prend de la place, près de 4 mètres de haut. C'est sûr qu'en termes de présent diplomatique, on est loin de l'ambassadeur qui offre à ses convives des Ferrero Rocher.
2: Une expression du bon goût.
1: La girafe passe l'hiver sur place, où elle se porte comme un charme. Au retour des beaux jours, le périple recommence. Elle va relier Paris à pied, enfin à sabots. Sauf qu'elle vient de la savane africaine et elle a froid.
3: La girafe avait une angine.
1: On va alors lui confectionner un manteau de toile cirée et des bottes fabriquées en prévision de l'usure des sabots. En revanche, pas de cache-cou pour la girafe. Sa ruté est sûrement trop long à tricoter. La caravane la plus insolite de l'histoire de France s'élance sur les routes. Une girafe en mitouflée, accompagnée de ses gardiens égyptiens et soudanais, d'un zoologue et de 3 vaches laitières pour ses repas. Le voyage dure 6 semaines, plus de 800 km à pied. Dans les différentes villes traversées, Aix, Avignon, Montélimar, Lyon, Fontainebleau, c'est l'émeute. Les foules se pressent pour voir Zarafa, cette créature fabuleuse à la langue bleue. Le 30 juin 1827, elle arrive enfin à Paris, où elle vivra jusqu'en 1845, en laissant des traces. Sa venue en France aura déclenché une véritable girafomania, avec des peintures, de la vaisselle et même des fers à repasser décorés dans un style dit à la girafe. Les cadeaux les plus réussis ne sont pas toujours les plus chers, ce sont parfois les plus insolites.
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0: Eros Ramazzotti avec Una Storia Importante sur votre radio ici. Il sera bientôt 18h, l'heure des infos. Dans quelques minutes, place à Alex Warren avec une très belle nouveauté. Juste derrière Patricia Cass avec Elle voulait jouer cabaret.
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1: Vous écoutez ici, il est 18h, bon début de soirée. Les infos présentées par Benjamin Mathieu.
2: Une escorte de milliers de motos entre l'aéroport Roissy-Charles-de-Gaulle et le Champ de Mars. Les joueurs du PSG accueillis en héros sur leur terre francilienne tout à l'heure. 80 000 personnes qui sont actuellement réunies pour fêter les joueurs et cette deuxième Ligue des Champions consécutive au pied de la Tour Eiffel pour une photo qui va évidemment rentrer dans la légende du sport français. Les joueurs qui sont actuellement à l'intérieur de l'hôtel des Invalides. Ils vont sortir dans quelques instants et traverser le Champ de Mars où 80 000 supporters les attendent pour fêter ce deuxième titre. Une parade sur le Champ de Mars qui sera ensuite suivie par une réception à l'Élysée avec Emmanuel Macron, puis une grande fête au Parc des Princes avec leurs supporters prévus à 19h30, mais probablement bien plus tard puisque tout le monde a beaucoup de retard. Ces célébrations sont à suivre en direct sur ici.fr et ici Paris Île-de-France. Côté sportif, l'attaquant géorgien Kvitova Kvaratskhelia, toujours difficile à dire, a été désigné meilleur joueur de cette Ligue des Champions. Côté mobilisation des forces de l'ordre, 6000 policiers et gendarmes sont mobilisés pour sécuriser les festivités aujourd'hui. Hier, lors d'un bilan présenté par le ministre de l'Intérieur, il y a eu 780 interpellations sur tout le territoire, en hausse de 32% par rapport à l'an dernier. 57 policiers et gendarmes ont été blessés et 219 supporters également, dont 8 gravement. En marge de ces festivités, un homme en motocross s'est tué lors d'un accident sur le périphérique parisien. Il a percuté des blocs de béton qui étaient placés sur une bretelle fermée à la circulation. Et puis une personne a été blessée également à l'arme blanche. Elle est dans le coma à l'hôpital. Le ministre de l'Intérieur qui évoque aussi des pillages dans une quinzaine de communes en France. Un dispositif de sécurité mis en place particulièrement critiqué aujourd'hui par de nombreux élus. Emmanuel Grégoire, le maire de Paris, répond en cette fin de journée estimant que l'immense majorité des gens ont fêté sans excès le sacre des Parisiens et que les fauteurs de troubles seront d'une grande fermeté face aux fauteurs de troubles.
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3: Le risque orageux s'atténuant cette fin de journée sur la Drôme Ardèche, mais quelques pluies peuvent se maintenir, notamment sur le Vercors. La nuit s'annonce généralement belle, avec des nuages un peu plus nombreux en seconde partie et des minimales sur les hauts plateaux autour de 9 à 11 degrés, de 15 à 18 en pleine. Nous débutons la semaine au soleil. Les nuages sont présents ce lundi matin et s'estompent ensuite rapidement. Les températures sont en baisse, maximum 30 degrés, avec à Annonay 25, pour Valence, Romans, Privas 27, à Montélimar 28 et à Aubenas 29 degrés.
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invité, c'était Félix Gray avec La Gitane. Sophie Nolvaux avec vous. On entame une dernière heure ensemble avec la musique que vous aimez, celle de Chris Isaak avec l'incontournable Wicked Game. Ce sera juste après un duo dont on raffole en ce moment, Pascal Obispo et Francis Cabrel. Voici de la douce rafoison, Il faudrait que pleuve l'amour.

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1: Elisabeth est originaire de la région parisienne, mais sa vie a basculé alors qu'elle randonnait à Dodane, dans le Vercors. Elle est tombée amoureuse d'un berger et de son troupeau. Depuis 15 ans maintenant, elle est devenue éleveuse transhumante. Elle part entre 3 et 4 mois l'été sur les alpages et son quotidien est bien mouvementé.
2: Ben, je ne changerai pas ma vie. Mais alors, voilà, j'ai déjà dit jamais. J'ai déjà changé. Non, mais là, en fait, il y a tellement d'animaux qui comptent sur nous. J'ai pas l'impression de travailler, en fait. J'ai eu d'autres boulots où j'y allais avec la boule au ventre. Là, c'est...

0: vraiment pas le cas. Il se passe toujours plein de choses. Hein. C'est usant, fatigant. Il se passe toujours plein de choses. Ça se passe jamais comme on veut avec du vivant. Mais non, je pense que j'ai trouvé ma place. Voilà.
1: On compte les brebis. Allez, pour commencer.
0: Allez, on compte les brebis. Alors, les brebis avec les petits en moyenne, on est entre 2003 et 2500 à l'année, en moyenne, avec les petits, les mâles et autres. Ensuite, on a 5 ânes, je crois. J'ai 5 chats, j'ai 30 chiens, j'ai des tourterelles, j'ai un cochon d'Inde, enfin, j'ai des poules, enfin bon, bref, ouais. Des oies. voilà.
1: Ça s'apprend facilement, le métier d'éleveuse, transhumante?
0: Oh bah, faut aimer être dehors, faut aimer la solitude. Faut aimer les animaux. Il y a plein de gens qui ont l'image du berger avec la pâquerette dans la bouche, c'est cool, mais c'est pas ça du tout. Hein. Il y a un troupeau à faire manger. En fait, on se rend pas compte, moi comme je suis pas issue de ce métier-là, il y a un troupeau à faire manger, il y a des brebis à ramener pleines, donc elles aient mangé correctement. Enfin, il y a une connaissance de plein de choses qu'on n'imagine pas quand on est citadin à la base. C'est pas, on sort les brebis, hop, on les fait manger là, et il y a des herbes qui sont mauvaises pour elles. Il y a des prix qu'il faut pas faire manger à telle ou telle période parce que l'herbe elle va pas repousser. Enfin, il y a une gestion de l'herbe en fait qui est hyper pointue.
1: C'est une période particulière quand même, la transhumance, dans le rythme d'une vie, surtout quand on est maman, qu'on a des enfants. C'est comment vous gérez tout ça? Comment vous avez géré quand les enfants étaient petits?
0: Alors quand on était petits, bah, les enfants ils étaient avec nous, puis ils gardaient toute la journée avec nous. Enfin, moi, j'ai fait la transhumance à pied avec le petit dans le ventre et l'autre sur le dos. Hein. Il avait 3 ans. D'ailleurs, je me demande comment j'ai fait. Mais aujourd'hui, je ne sais pas si je serais capable physiquement de le faire. Mais on les trimballe avec nous. Ils montaient sur le grand Vémon, ils montaient partout. Quoi. On les trimballait tout le temps avec nous. Et on a un des deux qui partait garder avec le troupeau. Et l'autre rejoignait à midi avec les enfants. Et ils étaient au troupeau toute la journée. Alors, on avait les cahiers de vacances, les jeux. Je pense que pour eux, c'est pas assez vieux encore pour que ce soit des super souvenirs. Mais ils ont quand même plein de bons souvenirs de toute cette vie-là. C'est baigner, c'est prendre un bain dans un seau de croquettes de chien. Enfin, c'est pas donné à tout le monde, ça. Parce que c'est aussi une vie de solitude d'ermite, un peu.
1: Ouais.
0: Et ça, c'est pas donné à tout le monde. Il y a plein de gens qui supportent pas la solitude et qui ont besoin d'autres humains à côté d'eux. En fait, je me sens jamais seule. Parce que je suis pas seule, les animaux, je suis pas seule. Voilà.
1: Je vous ai mis des photos d'Elisabeth et de ses troupeaux avec des paysages magnifiques à la cime de nos montagnes. C'est à découvrir sur notre site internet dans Les gens d'ici en Drôme-Ardèche.
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0: On écoutait Chien, le dernier single de Louane. Dans le prochain quart d'heure, des conseils utiles près de chez vous. Et Patrice Gascoigne qui va nous plonger dans les coulisses télé d'un nouveau rendez-vous avec Hugo Décrypte. C'est ce soir sur France 5. Tout ce joli programme, c'est après le nouveau single de Mylène Farmer intitulé « C'est à qui le tour ?» et le groupe Supertramp avec Dreamer sur votre radio ici.
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0: C'est toujours un grand événement, un nouveau single de Mylène Farmer. On écoutait C'est à qui le tour sur votre radio ici. Dans quelques minutes, Lewis Capaldi, mais tout de suite, des infos près de chez vous.
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2: Ce mardi 2 juin, notez une soirée musique et cinéma à Valence dès 18h30, organisée par l'Assemblée des jeunes spectateurs de Drôme Ardèche et Lux, scène nationale. L'événement vous propose une projection du documentaire La baleine et le musicien de Valentin Paoli, suivi d'un grand blind test sur les musiques de films avec des récompenses à la clé. C'est au cinéma Lux, avenue Georges Clémenceau à Valence, demain soir. Mercredi, cette fois, débute la nouvelle édition de Valence Scène, le festival de théâtre amateur de Valence. Le festival réunit 6 spectacles au Théâtre de la Ville, mais aussi un festival off à l'atelier partagé Fabrico. Inauguration gratuite ce mercredi 19h chez Fabrico, donc rue Belle Image à Valence. Les festivités théâtrales se poursuivent jusqu'au 6 juin. Enfin, ce même samedi 6 juin à 20h, direction Romans pour un moment de musique envoûtante, le groupe Emerald & Co sera en concert au cœur de l'atelier du sculpteur Tauros, 16 avenue Jean Moulin. Au programme, le trio va revisiter la chanson française de Véronique Sanson à France Gall en y mêlant des compositions originales.
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0: Ici, sur votre radio, on écoutait Louis Chédid avec Ainsi soit-il. Patrice Gascoigne nous a rejoint avec les coulisses télé. Salut Patrice.
1: Salut Sophie.
0: Aujourd'hui, vous nous proposez une rencontre avec le célèbre youtubeur Hugo Décrypte. Hugo qui va maintenant décrypter les grands bouleversements mondiaux sur France 5.
1: Hugo Travers, plus connu sous son nom de youtubeur Hugo Décrypte, se rend sur le terrain. Alors on le retrouve où pour son nouveau magazine sur France 5?
2: Je viens d'arriver donc à Taïwan, une île de 23 millions d'habitants qui vit sous la menace quotidienne d'une invasion chinoise. Et ce qui pourrait se passer ici pourrait littéralement plonger le reste du monde dans une guerre mondiale.
1: Hugo Travers nous plante le décor de En Tension à Taïwan avec Hugo Décrypte, le nouveau magazine qu'il présente sur France 5, un magazine court, une petite demi-heure, mais rythmé, passionnant, parce qu'Hugo, il est sur le terrain à la rencontre de la jeunesse taïwanaise qui continue de vivre malgré cette menace permanente de la Chine. J'ai réussi à croiser Hugo entre deux tournages pour lui demander si un jeune de bientôt 30 ans comme lui, s'il posait des questions comme un vieux routard de l'enquête. Hugo Décrypte et répond.
3: Je pense qu'il y a des très bons vieux routards, comme on peut dire. Simplement, je pense que certains codes peuvent être un peu différents. Je pense que moi, il y a des éléments de vigilance qui peuvent être importants, qui est de s'assurer que toutes les questions que je pose et les réponses aussi, et la façon dont on les amène, restent accessibles au plus grand nombre. Ensuite, dans le cadre de la série documentaire qu'on fait là, il y a eu un enjeu d'aller voir un certain nombre de jeunes qui sont directement impactés. Et donc, ça mène parfois à des rencontres qui sont parfois touchantes, qui sont parfois surprenantes, avec une jeunesse effectivement qui peut avoir mon âge ou qui est même parfois plus jeune et qui se retrouve directement impacté par des sujets dont on entend parler tous les jours.
1: Qu'est-ce qui change entre faire une vidéo sur sa chaîne YouTube et faire une vidéo sur une chaîne, en l'occurrence France 5?
3: C'est pas évident comme question, parce que je pense qu'il y a des choses qui peuvent exister, qui sont communes dans certains cas. Certes, c'est quelque chose qui emprunte certains codes des réseaux sociaux, etc. Et en même temps, c'est quelque chose qui peut très bien se regarder à la télévision ou sur une plateforme, etc. Et je pense que c'est lié aussi à l'évolution des usages. Aujourd'hui, YouTube, c'est une plateforme où les contenus sont longs, où les contenus sont souvent vus depuis une télévision et pas forcément depuis un smartphone. Et donc à partir de là, il y a certes des choses qui peuvent se différencier, mais il y a aussi des choses qui sont communes. Et à partir du moment où on essaie d'amener un sujet de la bonne façon, d'aller rencontrer des personnes qui peuvent être touchantes, qui peuvent être inspirantes, ça, je pense que ça peut intéresser tout le monde, quel que soit finalement l'endroit où c'est diffusé.
1: Hugo Travers, alias Hugo Décrypte, réussit son passage sur le terrain et ce soir sur France 5 avec En Tension à Taïwan. Quant à moi, c'est Sans Tension que je vous retrouve demain pour de nouvelles coulisses télé.
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0: Vous écoutez ici et Miley Cyrus avec A Dream as One. Il sera bientôt 19h, l'heure de faire un point sur l'actualité. C'est Laurent Petit-Guillaume que vous retrouverez ensuite avec 100% années 80. Moi, je vous laisse en compagnie de William Scheller avec Dans un vieux rock'n'roll et je vous souhaite encore une excellente fin de week-end.
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1: Excellente soirée, vous écoutez ici, il est 19h. On s'informe avec Benjamin Mathieu.
2: L'image est symbolique, les joueurs du PSG qui traversent les 500 mètres du Champ de Mars sous les acclamations de 80 000 supporters avant de monter sur le podium au pied de la Tour Eiffel et présenter leur deuxième Ligue des Champions consécutive. Les Parisiens qui rentrent dans l'histoire du football européen, fêtés en grande pompe par une foule en délire aux couleurs de club, le bleu, le blanc, le rouge. Et c'est le capitaine Marquinhos qui est apparu le premier, la coupe aux grandes oreilles, avant de laisser éclater sa joie au micro.
3: Aujourd'hui, on a le champion d'Europe. Back to back. 12 étoiles sur le maillot de Paris. Merci beaucoup à vous. C'est important aussi. Parce que vous êtes tout derrière l'équipe. Merci les joueurs. Vous êtes legend. Vous rentrez de legend. Je dis comme je dis. Merci le coach, le staff. Luis Campos, le meilleur advisor du sport. Merci, vous êtes le meilleur supporter au monde. Ça, pour les meilleures villes du monde, Paris, en France, Paris
2: SG. Vous l'avez rectifié par vous-même, c'est le président du club Nasser Al Khelaifi qui d'ailleurs a une bonne petite voix, hein. Il chante avec les supporters qui sont parfois arrivés à 8h du matin pour être sûr d'avoir une place. Nicolas Joly leur a tendu son micro.
4: L'année dernière j'étais allé aux Champs-Elysées mais trop tard et du coup j'avais pas pu les voir, mais là du coup là, je me suis dit je vais y aller et comme ça on est content. C'est une équipe attachante, ils courent tous les uns pour les autres, on peut les sortir à la 75e, ils bronchent pas même si c'est le meilleur joueur de l'équipe, même si c'est le ballon d'or, ils encouragent tout le monde, juste en fait c'est juste une fierté, même si on avait perdu on aurait quand même été fiers de l'équipe.
5: Bah, c'est vrai, juste merci, hein. merci.
6: Croyez-vous à la deuxième Ligue des Champions d'affilée, vous y avez cru tout le long?
5: Ouais, je pense quand même faire la troisième. On va faire un tripit. Et là, c'est quatrième, cinquième, on sera là. Et juste les voir, en fait, c'est incroyable.
2: Spectateurs donc au Champ de Mars et juste avant et bien des milliers de motards qui ont escorté le bus des joueurs du PSG entre l'aéroport Roissy Charles de Gaulle et le Champ de Mars. On passe par tout de suite du côté de l'Élysée où on retrouve Bruno Salomon. Bonjour Bruno.
7: Bonjour Benjamin.
2: On vous espère pas trop fatigué, vous étiez encore hier à Budapest pour commenter ce match incroyable, cette tension. Il y avait 14 millions de téléspectateurs au moment des tirs au but à la télévision et il y avait des milliers de personnes qui nous écoutaient à la radio. Les joueurs qui sont à l'instant même en train de rentrer dans la cour de l'Élysée.
7: On ne pouvait pas faire meilleur timing, Benjamin. Nous sommes dans la cour de l'Élysée. J'ai devant moi Marquinhos en train d'amener cette coupe avec Nasser Al-Khelaifi, le président, et tout le groupe parisien en train d'avancer vers les marches de l'Élysée pour rentrer. Il commence à avoir l'habitude de faire cela. C'est la deuxième fois que le président Emmanuel Macron reçoit le Paris Saint-Germain l'année dernière. C'était déjà le cas. Et je vois Nasser Al-Khelaifi qui donne des consignes comme un maître d'école qui veut placer ses joueurs pour une belle photo devant l'Élysée. En tout cas, les photographes et les journalistes sont en train de se mettre en place. Scène assez surréaliste, ce PSG qui est en train de s'installer sur le perron de l'Élysée pour afficher cette nouvelle Ligue des Champions qui est toujours aussi belle et qui brille toujours autant.
2: Bruno, j'en profite de vous avoir. Alors, vous avez une petite voix, j'imagine que la soirée a été longue et évidemment, il y avait beaucoup de choses à fêter. Est-ce que dans le discours des joueurs que vous avez interviewé à la fin du match hier, il y a déjà cette projection vers un troisième titre qui serait peut-être déjà dans toutes les têtes?
7: Oui, il y a déjà cela. Et effectivement, il faut toujours se rappeler que le Paris Saint-Germain n'a que 23 ans de moyenne d'âge et déjà deux Ligues des Champions. Ils ont remporté quasiment avec le même effectif cette deuxième Ligue des Champions consécutive. Donc oui, ils veulent faire le back-to-back-to-back, c'est-à-dire la troisième Ligue des Champions consécutive. J'ai même rencontré des supporters du Paris Saint-Germain qui veulent déjà réserver leur place et surtout leur hôtel et pourquoi pas leur billet d'avion pour déjà aller du côté de Madrid le 5 juin 2027.
2: Oui, c'est vrai qu'il y a déjà des supporters qui ont commencé à faire des réservations pour éviter de payer trop cher, puisqu'effectivement, les prix étaient extrêmement chers. Prenez un petit peu de miel, mon cher Bruno. Les joueurs rentrent dans l'Elysée à l'instant, donc vous avez quelques secondes pour vous hydrater, pour vous prendre soin de vous, parce que la soirée continue sur ici, Paris-Île-de-France. On vous retrouve, car évidemment, les joueurs vont ensuite aller au Parc des Princes, et là, ça va être la grande soirée, avec encore 40 000, 50 000 supporters parisiens pour les fêter. À suivre, évidemment, sur ici.fr, ici Paris-Île-de-France.
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8: Le risque orageux s'atténue en cette fin de journée sur la Drôme Ardèche, mais quelques pluies peuvent se maintenir, notamment sur le Vercors. La nuit s'annonce généralement belle, avec des nuages un peu plus nombreux en seconde partie et des minimales sur les hauts plateaux autour de 9 à 11 degrés, de 15 à 18 en pleine. Nous débutons la semaine au soleil. Les nuages sont présents ce lundi matin et s'estompent ensuite rapidement. Les températures sont en baisse, maximum 30 degrés, avec à Annonay 25, pour Valence, Romans, Privas 27, à Montélimar 28 et à Aubenas 29 degrés.
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9: Bonsoir à tous et pour commencer, bonne fête à toutes les mamans qui peut-être ce soir auront envie de retrouver des chansons qui les accompagnent depuis des années. Ça tombe bien, on est là pour ça, c'est 100% années 80 et ça commence comme ça.

0: Dépêche Mode, Just Can't Get Enough.
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0: Un groupe mythique né en 1977. Eh oui, leur premier nom c'était No Romance in China. Ils innovent en utilisant un nouvel instrument, le synthétiseur. Alors que la mode est plutôt au son punk rock en Angleterre. Hein. Mais il manque une voix. 1981, Dave Gahan est repéré lors d'une audition. Le groupe change de nom, c'est la naissance de Dépêche Mode. Octobre 81, le premier album est édité. Just Can't Get Enough devient un tube international. La suite, encore un groupe mythique. Police, Don't Stand So Close To Me.
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0: Niagara, c'était assez. Mais non, on n'en a jamais assez de Niagara. Enfin, le problème, c'est qu'on a dû se faire une raison lorsqu'en 1993, Muriel et Daniel décident de mettre un terme à leur aventure musicale. Bon, il nous reste les souvenirs, et puis surtout 100% années 80 chaque soir pour retrouver leur succès. Idem pour une artiste rare qui, elle aussi, a fait ses adieux il y a trop longtemps. Kate Bush arrive dans un instant avec Running Up That Hill.
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1: c'est 100% années 80 jusqu'à 20h. Et tout de suite, quelques infos près de chez vous.
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3: Saluons une belle initiative solidaire qui prend vie dans la Drôme ce 1er juin. Une toute nouvelle colocation pour seniors qui ouvre ses portes en plein cœur de Saint-Paul-Trois-Châteaux. Imaginée par l'association Maison Marguerite, une grande maison partagée. Initiative chaleureuse entre le domicile personnel et la maison de retraite. Avec des espaces de vie communs, le tout soutenu par les services d'aide à domicile de la structure Message. Si vous cherchez un cadre de vie sécurisant pour vous ou un proche, les inscriptions pour rejoindre cette joyeuse colocation sont ouverte. Côté Ardèche, un anniversaire très gourmand se prépare. Le célèbre artisan glacier Terre à Délices fête ses 30 ans et ouvre exceptionnellement les portes de son atelier historique du Moulinon à Saint-Sauveur-de-Montagu. Rendez-vous vendredi 5 juin à partir de 13h30 pour une après-midi festive et entièrement gratuite. Au programme de cet événement 100% bio, une batucada, des concerts du groupe Kindred, une tombola et même la création d'un parfum de glace totalement inédit.
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0: Daniel Balavoine, c'était Dieu que c'est beau.
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0: Et si c'était la plus belle chanson de Balavoine, je crois qu'on peut le dire. C'était un perfectionniste. Il paraît qu'il a fallu 10 jours d'enregistrement pour arriver à ce résultat, dont 2 jours juste pour trouver le son idéal de la batterie. Et pour l'anecdote, c'est Frida, l'une des deux chanteuses du groupe ABBA, une amie du chanteur, qui assure les chœurs. Et quelques temps plus tard, il lui écrira d'ailleurs une chanson pour son album solo. Un tube sans parole, ça existe. La preuve, en 89, Dave Stewart ex Eurythmics, Lily Was Here.
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0: Laurent Voulzy, My Song of You. 1987, évidemment, parole d'Alain Souchon, musique de Laurent Voulzy. Et évidemment, ça donne un tube. Comme chaque dimanche, dans un instant des 20h, la programmation a été réalisée grâce à vos messages par mail. L'adresse est decibel@radiofrance.com. Mais avant cela, on continue à se balader en musique dans les années 80. U2 arrive avec What a Street Have No Name.
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2: Et à 20h sur votre radio, ici, c'est l'heure de Décibel, avec comme chaque dimanche, les chansons préférées des auditrices et des auditeurs, et de l'animatrice.

0: Alors, vous reconnaissez ou pas le groupe américain The Strokes. Il se trouve que c'est mon groupe préféré. Vous voyez, j'ai même du mal à le prononcer tellement je suis émue. Mais j'ai forcé personne. Non, c'est David, un auditeur que vous entendrez tout à l'heure, qui s'est dit que c'était une bonne idée d'écouter les Strokes. Et ça me fait extrêmement plaisir. David, donc, avec les Strokes. Il y aura aussi Magali qui a envie d'écouter Yannick Noah. Julie, fan de Liane Folly. Joël, qui va nous emmener retrouver la très talentueuse Kate Bush. Jean-Maurice, avec un tout nouveau titre de Paul McCartney et Ringo Starr. Et puis là, on démarre la soirée avec Thierry.
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0: Et Thierry va être le premier auditeur de la soirée, mais vous avez compris le concept. En ce dernier jour du mois de mai et pendant une petite heure, ce sont les auditrices et les auditeurs de Décibel qui prennent le pouvoir, qui choisissent la musique. Moi, j'en profite pour vous glisser deux, trois infos. Là, notamment la toute nouvelle chanson de Benjamin Biolay qui vient de sortir et que vous serez ravis d'entendre. Vous allez voir, c'est une chanson qui fait plutôt danser. Je vous emmènerai aussi faire un petit tour du côté des chansons qui ont marqué l'année 2001. Si, comme les auditeurs et auditrices que j'ai cités, vous avez envie de participer un de ces dimanches à Décibel, eh bien, il suffit de nous envoyer un email. Notre adresse, c'est Décibel, avec un S à la fin, @radiofrance.com. Décibel, au pluriel, @radiofrance.com. Dans le mail, vous mettez la chanson que vous avez envie de partager avec nous et votre numéro de téléphone pour qu'on puisse vous rappeler. Et c'est ce qu'a fait Thierry, donc le premier de la soirée à passer. Salut Thierry!
3: Oui, oui, bonjour Émilie.
0: Comment ça va Thierry?
3: Oh ben ça va très bien, je suis en week-end à Royan.
0: Oh pas mal, ça bronze et ça nage à Royan?
3: Oui, ça bronze fort parce qu'il fait chaud, chaud, il faut quand même éviter, il faut y aller plutôt le soir.
0: Et bien mouiller sa nuque, c'est très important par ces chaleurs. Voilà.
3: Oui, oui, oui, oui.
0: Il ne faut pas y aller tout d'un coup. Eh bien, mon cher Thierry, en plus du soleil, on va écouter une chanteuse qui, quand même, est incontournable dans le paysage musical français. Elle a sorti une nouvelle chanson vendredi, d'ailleurs. Mais là, c'est un classique que nous allons écouter. Et la chanteuse en question, c'est Mylène Farmer. Alors Thierry, Mylène, c'est une passion.
3: Oui, oui, tout à fait, tout à fait. Moi, c'est, enfin, je dis toujours, je l'appelle ma grande sœur. Je vais même la nommer mon double féminin.
0: Oh, waouh.
3: Et puis, cette chanson, à peine mon numéro, c'est, enfin, c'est une chanson très sensuelle et puis un peu rigolote, on va dire.
0: Oui.
3: Ça peut être réciproque et je peux lui chanter et puis elle me la chante, en fait.
0: Mais oui, c'est vrai.
3: Alors, je rêve de la rencontrer, en fait. Donc après, bon, c'est rigolo, mais bon, c'est pour, déjà l'émission Décibel, moi, ça me nourrit, ça me donne de la pêche. Enfin, depuis 2 ans au moins, oui.
0: Ah, enfin, c'est pas mal, hein.
3: J'en profite, en fait.
0: Bah, oui.
3: Ça fait 4-5 fois que je passe, oui.
0: Bah ouais.
3: Donc j'en profite entre guillemets. Je suis presque à l'aise, je vais dire. Donc voilà.
0: Franchement, ça s'entend, Thierry, à la maison, à la fois à Royan, avec les petits oiseaux qu'on entend. D'ailleurs, je dois dire que c'est vraiment, ça fait une espèce de petit fond sonore absolument délicieux qui nous prépare au plaisir d'écouter Mylène Farmer. Et oui, carrément à l'aise, Thierry, franchement.
3: Je suis dans le jardin chez mon frère, en fait,
0: voilà.
3: Et puis voilà, j'en profite.
0: Oh bah c'est parfait. Alors, Mylène Farmer, appelle mon numéro. On est en 2008. L'album, c'était Point de Suture. Et déjà, à cette époque-là, elle se préparait à faire un Stade de France, hein, en 2009.
3: En 2009, oui. Ouais. Après, oui.
0: Exactement. Appelle mon numéro, donc. Une chanson, comme l'a dit Thierry, que vous pouvez envoyer à celles et ceux que ça pourrait concerner. Hein, on peut s'en servir comme ça aussi, de cette chanson.
3: Oui, oui, tout à fait.
0: Alors, on l'écoute, merci beaucoup Thierry et bonne fin de week-end ensoleillé.
3: Merci beaucoup Émilie et puis à très bientôt, je vais dire une prochaine fois.
0: Allez, à la prochaine, ça marche. Merci Thierry, bisous.
3: Merci à toute l'équipe, oui, bisous.

0: rappelle mon numéro, Mylène Farmer, en 2008, qui avait cartonné. Alors ça, on a l'habitude en France, en Belgique, en Suisse, voilà, où elle a un public extrêmement fidèle, mais même en Russie. Elle s'était très très bien classée en Ukraine ou encore en Lituanie. La force de Mylène, la classe internationale. Mylène Farmer qui vient de sortir une toute nouvelle chanson. Vous pouvez écouter régulièrement, évidemment, sur votre radio ici.
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0: Les Beatles, les amis, on ne se remettra jamais de ce groupe, de sa puissance, de ses chansons, de ses tubes. On a la chance d'avoir deux rescapés de ce groupe, encore vivants en 2026. Ringo Starr et Paul McCartney. Eh bien, figurez-vous que Jean-Maurice, deuxième auditeur de la soirée, a décidé qu'on allait écouter une chanson sur laquelle ils chantent ensemble. Salut Jean-Mo.
2: Oui, salut Amy.
0: Comment ça va ?
2: Bah écoute, très très chaudement. Hein.
0: Ah bah oui.
2: Parti pour le pré-été.
0: Oui, écoute, on va pas se plaindre parce qu'on a râlé là il y a 10 jours quand il pleuvait tous les jours. Donc là maintenant, on se réjouit et on bronze en chantonnant. Ça te va ?
2: Oui.
0: Alors,
2: avec là, pas de problème.
0: Il y a 2 jours, Paul McCartney a sorti son 21e album solo, The Boys of Dungeon Lane. Beaucoup de gens disent que c'est un chef-d'œuvre. Es-tu d'accord ?
2: Je sais pas encore, parce que j'avouerai que je l'ai commenté, mais il n'est pas encore arrivé.
0: D'accord.
2: Et, mais il y a 2 chansons qui sont des chefs-d'œuvre, oui.
0: Et il y en a une.
2: Pardon ?
0: Et je dis, il y en a une que tu as décidé d'écouter avec nous ce soir, c'est le duo avec Ringo.
2: Oui.
0: Ça fait quand même quelque chose de les entendre ensemble encore, McCartney, Ringo Starr. C'est pas anodin, quoi.
2: Non, pas anodin. On attendait à le voir débouler lors de sa dernière tournée sur scène, Ringo Starr, lors de la dernière tournée de McCartney à la fin 2024.
0: Ouais.
2: Mais, quand il est passé à Paris, la Défense, quoi. Mais non, en fait, c'était encore un peu utopique. Mais par contre, lui faire une chanson, et bon, je crois qu'il a diversement apprécié, mais à la fin, ils ont fait un chœur magnifique. Hein.
0: Voilà. Évidemment. Alors là, l'idée, de toute façon, de cet album de McCartney, c'est rendre hommage à l'enfance, à l'adolescence, aux amitiés avant le succès des Beatles. Il rend beaucoup hommage à Lennon, à Liverpool, il parle de ses parents. Enfin, voilà, McCartney, il a 83 ans, donc il y a un moment, on sent que se laisser aller à la nostalgie, c'est un truc qui est assez doux pour lui. Et c'est ça, la chanson « Home to Us », c'est ces deux mecs qui sont devenus des dieux de la musique, qui racontent là où ils traînaient quand ils étaient petits, quoi.
2: Back to the Egg, ça me fait penser à une autre chanson, mais de Wings, avec un autre accompagnement de McCartney.
0: Ouais.
2: Enfin, c'est toute une histoire.
0: Donc c'est une chanson qui te touche.

0: C'est beau hein, quand même. Home to Us, Paul McCartney et Ringo Starr. Sur l'album The Boys of Dungeon Lane, il y a aussi une chanson bouleversante, c'est la 3. Je ne sais plus comment elle s'appelle, je n'ai pas encore l'album par cœur, mais c'est la 3e, où il raconte sa rencontre avec John Lennon dans les années 50. C'est tellement beau, c'est tellement doux. Allez écouter le nouvel album de McCartney. Franchement, vous allez passer un beau moment.
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0: L'année 2001, en musique, on en vendait des disques à l'époque. 121 millions d'albums vendus en France cette année-là. Le début de Popstar ou encore de Star Academy. Oui, la musique était à la télé d'une manière un peu étrange, mais enfin bon, elle y était. Et puis, on découvrait, c'était il y a donc 25 ans, la jeune Laurie, qui aurait pensé que 25 ans plus tard, elle serait toujours sur scène, elle est en train de cartonner avec une tournée de Zénith. Bravo ma petite dame.

les tours jumelles à New York s'effondraient après un terrible attentat terroriste et deux immenses musiciens nous quittaient. George Harrison, des Beatles, dont nous parlions il n'y a pas si longtemps, et le grand bluesman John Lee Hooker. Une toute jeune femme, moins de 20 ans, faisait un album en piano-voix qui rendait les gens complètement fous. Elle s'appelait Alicia Keys.

et Seal. Les Lofters étaient numéro 1 du top 50 parce que pourquoi pas. Et Manu Chao nous apprenait Me Gustas Tu. En 2001, les Daft Punk remettaient ça.

Deuxième album studio de Daft Punk, deuxième après Homework, qui était paru en 1997. Et puis tiens, je parlais des duos, j'en ai oublié un très très important, tellement important d'ailleurs que je vous propose de l'écouter en entier, parce qu'on adore Axel Bauer, Zazie, à ma place, quand le rock à guitare, et plein de sentiments aussi, évidemment, était numéro 1 sur toutes les radios.

0: paroles sont de Zazie, la musique d'Axel Bauer, numéro 1 des ventes, il y a 25 ans. Eh oui, 2001, c'était il y a 25 ans. Je sais, c'est dur, mais c'est la réalité mathématique de la situation. À ma place, c'était Axel Bauer et Zazie. À tout de suite, les amis.
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1: Mais oui, c'est vrai, les auditrices et les auditeurs de Décibels qui choisissent les chansons ici jusqu'à 21h. C'est le programme de Décibels tous les dimanches soirs. Si vous avez envie de participer, n'hésitez pas. Il suffit de nous envoyer un email pour vous inscrire. Notre adresse, Décibels, avec un S à la fin, @radiofrance.com. Décibels, @radiofrance.com. Dans le mail, vous mettez la chanson que vous avez envie de partager avec nous et puis votre numéro de téléphone pour qu'on puisse vous rappeler, pour passer à l'antenne et que vous nous parliez de cette chanson, pourquoi vous l'aimez, pourquoi elle est importante pour vous. C'est ce que s'apprête à faire Joël. Salut Joël.
2: Salut.
1: Bienvenue dans Décibels, Joël. On va parler d'une chanteuse merveilleuse anglaise qui s'appelle Kate Bush.
2: Exactement. Chanteuse découverte pour moi au premier album en 1978.
1: Alors, elle était incroyablement jeune, elle avait 20 ans quand elle a sorti ce premier album, ça veut dire qu'elle l'a écrit quand elle en avait 19, et tout le monde s'accorde encore à dire aujourd'hui que c'est un des premiers albums les plus aboutis, les plus artistiquement marqués, alors qu'elle était au début de sa carrière. Est-ce que tu es d'accord avec ça?
2: Complètement, j'avais un an de moins.
1: Ah, c'est fou ça.
2: Ouais. Et donc, franchement, oui, on avait l'habitude de se réunir entre copains, copines à l'époque pour s'échanger des disques ou écouter ensemble des morceaux. Et c'est vrai que quand une amie a mis ce disque, j'étais fou. Quoi. Franchement, magnifique. J'ai jamais entendu une voix. Après, il faut aimer des voix comme ça, mais voix super aiguë, les instruments super, arrangement incroyable.
1: Ouais.
2: Franchement, j'ai couru chez mon disquaire à l'époque, acheter le vinyle immédiatement parce que non, c'est franchement, et je l'écoute régulièrement.
1: Ah, il est merveilleux, il s'appelle The Kick Inside, le premier album de Kate Bush. Et quand on dit qu'il est très très abouti, ce premier album, faut vous dire que dessus, il y a par exemple Wuthering Heights, qui est un de ses plus grands tubes. Toi, t'as choisi, j'aime bien le concept, la première chanson de l'album. Est-ce que ça veut dire que du coup, c'est la première fois que t'entendais la voix de Kate Bush? C'est la première chanson de la face A, c'est ça?
2: C'est exactement ça, et oh, surtout l'intro. L'intro avec une espèce de baleine, c'est surprenant, quoi. Surprenant. Et la voix qui arrive juste après, waouh! C'est vraiment surprenant. Ah oui. Et c'est pour ça que j'ai toujours eu une petite faiblesse pour cette chanson, même si ça n'a pas été le tube, non, évidemment, ni le 45 tours à l'époque sorti. Mais franchement, oui, j'adore. Enfin, sur l'album, c'est difficile de faire un choix sur cet album, il est fantastique.
1: C'est vrai. The Kick Inside, premier album de Kate Bush en 78 et première chanson de la première face, donc, pour vous, grâce à Joël. C'est Moving. On l'écoute, on laisse venir la baleine. Merci beaucoup, Joël.
2: De rien.
1: À bientôt, salut.
2: À bientôt.

0: Kate Bush est moving sur les notes de production de ce premier album The Kick Inside de Kate Bush. On voit un nom qu'on connaît bien, David Gilmour de Pink Floyd, producteur exécutif. En fait, on lui avait envoyé les démos de Kate Bush et s'était déplacé jusque chez le papa de Kate pour l'écouter, pour la découvrir, tellement il avait trouvé que cette jeune musicienne était prometteuse et exceptionnelle. Bravo Monsieur Gilmour, belle oreille.
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0: Si vous avez aimé le disque bleu de Benjamin Biolay, bonne nouvelle, l'Ultra Bleu, une réédition très enrichie de son album, sortira au mois de septembre. Un premier extrait, version tube de l'été, histoire de vous appâter. Ça s'appelle Écran Total, le nouveau Benjamin Biolay, un inédit qui vient de sortir, accompagné d'un clip. Un clip tourné dans un restaurant karaoké parisien, assez drôle, du quartier de Belleville. Ça lui va pas mal à Benjamin, il s'adapte à tous les décors, que voulez-vous que je vous dise. Voici Écran Total.

0: inédit de Benjamin Biolay, parfait pour l'été, on est d'accord. Écran total, Benjamin Biolay qui vient de terminer 50 concerts à guichet fermé pour sa tournée acoustique, qui va passer l'été sur la route des festivals. Prochain rendez-vous ici sur le festival Sœur Jumelle à Rochefort, dont nous sommes partenaires. On y croisera donc avec bonheur Benjamin Biolay. Et puis ensuite, Tour de France des Zéniths et des salles rock en octobre, novembre et décembre prochain.
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0: Et voici Julie, une auditrice qui a bon goût, envie de musique, envie de chanter, envie de tube. Bonsoir Julie.
2: Bonsoir Émilie.
0: Bienvenue dans Décibels, ma chère Julie. Une très belle voix qu'on n'entend pas toujours chanter, puisqu'elle a beaucoup de talent, cette artiste. Elle est aussi imitatrice, actrice, animatrice. Mais c'est bien comme chanteuse qu'on l'a découverte. C'est Liane Folly. Tu te souviens, toi, comment tu l'as découverte ?
2: Oh oui, c'est là ce soir, je vous partage un souvenir d'enfance. Oh. C'est la première chanson francophone dont je me rappelle.
0: Ah waouh.
2: Donc je sais plus où j'étais, mais je me sais que j'ai arrêté ce que j'étais en train de faire et j'ai entendu ça à la radio. Et c'était présenté comme une nouveauté et j'ai trouvé ça très beau.
0: Ouais.
2: Et j'ai eu l'impression d'un bonbon auditif. C'était très doux, c'était très mignon. Donc vraiment, j'étais jeune. Je savais pas du tout ce que ça voulait dire. Mais j'ai adoré et l'orchestration et la voix de Liane Folly.
0: C'est ça. Moi aussi, j'ai ce souvenir-là d'un truc très, très feutré, un peu comme si on nous faisait un câlin, quoi.
2: C'est ça.
0: Moi, je connaissais pas le jazz non plus à l'époque. J'ai découvert après des grandes voix. Mais c'est vrai que Liane Folly, ça a peut-être aussi été comme ça, au tout début des années 90, une vraie porte d'entrée vers ce style musical. Et cette chanson, au fur et à mesure, elle est incroyable. Je crois qu'elle aime toujours la chanter.
2: Mais je l'écoute, en fait, je l'ai écoutée toute ma vie, je la fredonne très régulièrement. Et j'aimais d'autres chansons dans ce style-là de Victor Laszlo à l'époque, donc Canoë Rose, Pleurer des rivières, qui a beaucoup plus vieilli. Là, franchement, je l'écoute aujourd'hui, elle pourrait repasser à la radio. C'est vraiment, ils avaient touché un truc un peu intemporel.
0: Ouais.
2: Et elle me fait toujours le même effet qu'à l'époque.
0: Alors, êtes-vous prêts, mesdames et messieurs, à un immense câlin auditif ? J'espère que oui. Au fur et à mesure, Liane Folly, ça s'écoute pas à fond, ça s'écoute tranquillement. C'est une parfaite chanson du dimanche soir. Merci Julie, quelle bonne idée.

0: Oh là là, la beauté, la délicatesse de cette chanson, la sensualité aussi, grâce à notre auditrice Julie. Vous venez d'écouter Au fur et à mesure de Liane Folie. Vous allez pouvoir lire Liane Folie également. Elle a sorti à la fin du mois d'avril un très joli bouquin aux éditions Stock. Ça s'appelle La droguerie du sourire. La droguerie du sourire, c'était le magasin de ses parents au cœur de Lyon, où la petite Liane Folie a grandi. Et donc, elle profite de ce livre pour raconter ses débuts, ses inspirations, son désir de transmission aussi, et les rencontres qui ont bouleversé sa vie, dont évidemment la rencontre avec André Manoukian.
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0: Magali est avec nous en ce dimanche soir. Bonsoir Magali.
2: Oui, bonsoir Émilie, vous allez bien?
0: Ça va et vous?
2: Ça va, contente de vous retrouver encore une fois.
0: Moi aussi, je retrouve Magali en même temps que le soleil, je me dis ça doit être lié.
2: C'est gentil.
0: Alors Magali, on va écouter un artiste qui, il y a quelques années, était complètement dans l'actu quand il s'agissait de Roland-Garros. Et là, maintenant, il est complètement dans l'actu quand il s'agit d'organiser des tournées ou des grands concerts. C'est Yannick Noah.
2: Oui, voilà. Donc, j'ai choisi la chanson « Couleur d'aimer ».
0: Ouais.
2: Donc, qui est sortie en octobre 2006 et qui est issue de son 7e album.
0: C'est ça. Donc ça veut dire que c'était il y a 20 ans. Hein. Tout le monde se prend un petit coup de vieux, mais on accepte. On est. Ça, c'est ça aussi être fan de musique, c'est parfois se prendre dans les dents. Hein. Oh waouh, c'était il y a 20 ans. L'album Charango, donc de Yannick Noah. Est-ce que vous vous dites Magali que il a réussi vraiment sa reconversion, Yannick, et que de tennisman qui chante, il est devenu simplement chanteur?
2: Oui, disons qu'il est plus quand même connu pour le sportif. Hein.
0: Ouais, mais je me demande, moi, si à force, pour les nouvelles générations, finalement, c'est pas juste un chanteur, quoi.
2: Oui, voilà, c'est ça. Enfin, moi, je l'ai choisi justement parce que je trouve que il a bien réussi dans les deux, dans le sport et la chanson.
0: C'est vrai.
2: Voilà, il a quand même fait 9 albums.
0: Hein, ah, c'est pas rien.
2: Au total, hein, pas rien. Et donc la chanson. Donc la chanson là a été écrite par par le frère cadet de Jean-Jacques Goldman.
0: D'accord, Couleur d'aimer, c'est le frère de Jean-Jacques Goldman qui a écrit la chanson.
2: Oui, son pseudo Kapler là, Robert Goldman, donc qui a écrit quand même, je crois, une vingtaine de chansons pour Yannick Noah.
0: Très bien, ah ça je savais pas. Vous voyez, ça sert à ça aussi.
2: Ouais, je fais des recherches.
0: C'est belle. On peut chanter, on peut danser et aussi se coucher moins bête. Bref, franchement, c'est du gagnant-gagnant. Ouais. Oh, merci beaucoup, Magali, pour cette bonne idée.
2: Voilà.
0: On y va.
2: Donc, c'est vrai. Et Couleur d'aimer, j'ai envie de la diffuser parce que elle est moins connue. Voilà, il y a eu ses grands succès, Saga Africa, Simon Papatara. Et donc, j'ai dit, pourquoi pas celle-là, pour changer un petit peu.
0: Eh ben, c'est exactement à ça que sert cette émission du dimanche soir, à écouter les chansons qui passent pas forcément tout le temps à la radio. Alors, de la part de Magali, pour vous, à la maison, en voiture, au boulot, que ne sais-je, à la plage peut-être, voici Couleur d'aimer. C'est Yannick Noah. Merci Magali.
2: Merci beaucoup.
0: À bientôt.

0: l'heure d'aimer, signé Yannick Noah.
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0: Il n'y a pas très longtemps, je me baladais à Paris, tout près de la Seine, et là j'ai croisé, vous savez, une bande de petits enfants de maternelle. Ils ont des gilets, un peu comme des gilets de chantier là, pour pas que la maîtresse les perde. Ils sont tous habillés pareil en fluo, c'est les gilets jaunes quoi. On s'est dit, mon Dieu, qu'est-ce qui se passe, les gilets jaunes. Non, c'était une petite classe de maternelle comme ça, et ils chantaient Sacré Charlemagne. Qui a eu cette idée folle un jour d'inventer l'école? Et je me suis dit, il faut qu'on se mette un petit peu de France Gall dans l'émission. Alors la France Gall des années 60, on adore, Sacré Charlemagne en 64, Poupée de cire, Poupée de son en 65, Paroles et musique de Gainsbourg, Grand Prix Eurovision 65. Il y a aussi des chansons des années 60 dont la musique est signée Joe Dassin, c'est le cas de Bébé Requin.
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0: J'adore, hein, ça fait un peu l'esprit aux Champs-Élysées, on sent la patte de Joe Dassin. Bébé requin, les paroles sont de Jean-Michel Riva et Franck Thomas. Elle est absolument géniale, cette chanson. On peut aussi préférer la France Gall 70s, ça me pose aucun problème. Hein. Un immense album France Gall, Michel Berger, Dancing Disco. Dessus, il y a cette chanson géniale, Musique. Et l'album, qui est un concept album, donc Dancing Disco, se termine sur une chanson archi mélancolique, mais qu'il ne faut pas oublier au répertoire de France Gall. Elle est superbe et si triste.

je sais ce que vous vous dites. On est dimanche soir, on n'est pas venu ici pour souffrir. Ok, les amis. Alors si, maman, si, ce sera pour un autre jour. Et là, on va se réjouir avec cette chanson merveilleuse qui date de 1980, enregistrée au studio Gang. Toujours avec Michel Berger dans le coin, évidemment. Il jouait du piano debout, une des chansons de France Gall les plus populaires. Encore aujourd'hui, 46 ans après sa sortie.

0: jolie façon de parler de la différence sans avoir de gros sabots. Ça, c'est grâce à Michel Berger qui est auteur-compositeur de cette chanson. Et puis évidemment l'interprétation de France Gall qui amène tant de grâce. Il jouait du piano debout. On était en 1980.
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0: 40 ans plus tard, en 2020, en plein Covid, est arrivé un album assez incroyable, signé du groupe américain The Strokes. L'album s'appelait The New Abnormal. C'est fou parce qu'il avait été fabriqué avant le Covid, forcément, puisqu'il sort pendant. Mais en fait, la nouvelle anormalité, on est là, on fait « Ah bah oui, c'est un peu ce qu'on est tous en train de vivre. Hein. » Il y a comme ça, parfois, des planètes qui s'alignent. Et c'est peut-être pour ça que David a choisi d'écouter une chanson de cet album. On va lui poser la question, puisqu'il est là avec nous. C'est le dernier auditeur de la soirée. Salut David.
2: Salut Émilie.
0: Bienvenue dans Décibel. Alors, ces Strokes pendant le Covid, est-ce que ce que je décris correspond à ce qui t'est arrivé quand l'album est sorti?
2: Oui, quasiment. Mais alors en fait, quand j'ai choisi la chanson pour ce soir, ouais. En fait, j'aurais pu prendre les 10 titres parce que cet album c'est un masterpiece.
0: Ouais.
2: Ça aurait pu être 10 singles. D'ailleurs, en étant au standard, je me dis j'aurais dû mettre Brooklyn Bridge to Chorus,
0: qui était bien aussi, qui était belle,
2: qui était pas mal aussi. Et j'adore cet album. Enfin, je l'écoute en entier, dans son ordre. Je change jamais de piste.
0: Ah ouais.
2: Le nouvel album sort en juin. Je sais pas s'il sera là. Pareil, aussi, j'ai des grosses attentes, tu vois.
0: J'adore cas, parce que ouais. Tous les fans des Strokes, et j'en fais partie, on serre les fesses parce que là, on a déjà eu deux chansons qui sont sorties. C'est beaucoup d'autotune, beaucoup d'effets. On se dit, mais attends, c'est les Strokes ou c'est PNL? On comprend pas. On va voir. Écoute, ouais. Ça sort le 26 juin. Voilà.
2: C'est ça, ouais.
0: On saura bientôt.
2: Et t'as des places pour l'Accor Arena?
0: J'ai trouvé enfin, oui. Alors j'ai fait la queue pendant des heures sur internet, à droite, à gauche, etc. J'ai pas eu de ticket. Et en fait, c'est grâce à mon petit frère, s'il nous écoute, je l'embrasse, bisous Alex, qui lui habite à Bruxelles. Et bizarrement, connecté sur internet à Bruxelles, c'était plus facile d'avoir une place de concert pour Paris. Mon petit frère, il les a achetés, c'est bon. Est-ce que toi, tu vas aller les voir en concert le 22 octobre à Bercy?
2: Alors, j'ai pas de place, donc je cherche et je me dis au pire, je compte sur des gens qui ont une grippe ou un truc, ils pourront pas y aller, je serai devant Bercy avec un panneau, cherche une place.
0: Ah ouais.
2: Voilà, donc j'espère pas les rater. Et voilà, et vraiment, si vous voulez écouter, The New Abnormal, il faut vraiment écouter tout ce disque, il est vraiment super.
0: Il est magnifique, c'était le sixième album des Strokes, sorti donc au printemps 2020, et dessus il y a cette chanson qui est magnifique, qui s'appelle The Adults Are Talking, et donc on va l'écouter en croisant les doigts pour toi David, pour que tu trouves des places.
2: Exact, et on se rappelle pour parler de l'album alors du coup.
0: Oui, le 26 juin, le rendez-vous est pris.
2: Voilà.
0: Et d'ici là, on serre les fesses. On est des fans sympas.
2: Exactement.
0: Et motivés.
2: Et j'en profite pour souhaiter un joyeux anniversaire à mon amie Malika, puisque j'ai la chance d'être à l'antenne. Donc voilà, des Strokes, c'est pour toi, Malika.
0: Oh, bisous, Malika. Oui, entre fans des Strokes, on s'envoie plus.

0: Et c'est avec les Strokes que se termine cette petite édition du dimanche de Décibel. Vous savez qu'on est là 7 jours sur 7 à 20h et que tous les épisodes de Décibel depuis 4 ans maintenant sont disponibles sur ici.fr, l'application ici et l'appli de podcast de Radio France. Merci à l'équipe de l'émission. Il y avait ce soir Iris Guitoni, Iki, Elodie Biancamaria, Yanis Kalem et Franck Moilier. Bonne soirée.
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0: En écrivant Savoir Aimer, Pascal Obispo s'est fait littéralement remonter les bretelles par sa maison de disques.
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0: En 1997, Florent Pagny est au creux de la vague. Son ami Pascal Obispo lui offre alors une ballade monumentale, Savoir Aimer. En studio, le miracle se produit. Pagny l'enregistre avec une émotion si brute que les techniciens comprennent instantanément que ce titre va sauver sa carrière. En 3 semaines, c'est un raz.

succès est tel qu'Obispo se fait pourrir par sa propre maison de disques. Pourquoi tu as donné ce tube? Il était pour toi. Mais pour Pascal, la mission d'un compositeur, c'est de savoir s'effacer pour servir les grands interprètes.

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0: Takada et Baiser Doré, un coup de cœur, ici Drôme Ardèche.
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0: destin de Si j'étais un homme de Diane Tell a failli s'arrêter net lors d'un concours de chant en Belgique.
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0: À l'époque, Diane Tell veut rompre avec ses morceaux disco en proposant une ballade complexe sur 26 accords différents. Mauvais calcul, du moins au début. Le jury du festival élimine la chanson dès les premiers tours, la jugeant beaucoup trop lente et trop longue. Déçue, la chanteuse s'apprête à tourner la page. Mais ses concurrents, bluffés par la mélodie, la supplient de l'enregistrer, malgré tout. Dès sa sortie, le titre devient phénomène.

0: Cette complainte sur le manque de romantisme bouscule les codes et impose Diantel comme une musicienne hors pair.
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6: Pour l'avoir croisé plusieurs fois, je peux vous dire que ce garçon a énormément de talent et beaucoup, beaucoup de chansons à revendre.

0: très Beatlesien. Je me suis demandé si d'ailleurs Julia n'était pas très simplement une référence à cette chanson des Beatles magnifique. Je crois qu'il y a un peu de ça, mais ça doit être inconscient. Car sur tout l'album, j'ai trouvé des petites références, mais lui finalement ne parle jamais trop de Paul McCartney.
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1: Auteur, compositeur, interprète, l'annécien Pierre Donoré, avec son optimisme militant, se définit comme un troubadour accroche-cœur. Amoureux des mots, de la vie, de l'amour, son nouveau single est une invitation à suivre ses envies et à passer à l'action.

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3: Ah, étrange, quand on vient du Sud, c'est pas étrange. C'est la tradition, c'est la beauté du Sud. Ça me représente du plaisir parce qu'on organise quelque chose qui donne de l'envie aux gens, qui donne le sourire aux gens. Ça permet de se retrouver, c'est ce qui est beau.
5: Vous avez toujours vécu avec ça dans votre village, les villages ?
3: Ça fait 22 ans que je vis ici, depuis le 15 octobre 2003 où je suis né, et je vis depuis avec les fêtes votives.
5: Donc Saint-Hilaire-d'Ozillon, les fêtes votives, elles sont incroyables ici ?
3: Ah, ici, Monsieur Duport-Jouronnet est un très très bon président. Moi, je suis président dans le village voisin, à Question-du-Gard. Bon, ben, ça fait depuis mon plus jeune âge où je fais la fête. Donc maintenant, faire monter la fête, monter les projets de la fête votive toute l'année, moi, c'est un honneur. On organise toujours des surprises. Chaque année, on change. Chaque année, on peut rajouter une manade. On peut changer les DJ. On peut changer les animations qu'il y a dans la fête. On peut changer même ce qu'on fait au cours de l'année parce qu'il n'y a pas que les taureaux. Il y a les lotos, il y a les soirées. C'est le loto, je crois que c'est même plus compliqué à organiser que la fête votive.
5: Pourquoi ça vous passionne tant d'organiser tout ça?
3: Donner autant de sourires aux gens. Faire vivre nos traditions, c'est magnifique. Moi, j'aimerais que si plus tard j'ai des enfants, ils puissent vivre la même enfance que j'ai eue avec les fêtes votives. C'est magnifique. Avec tous ces problèmes d'assurance, de maladie actuellement, c'est très compliqué, mais on va arriver à se relever.
5: La fête votive démarre. Vous en profitez quand même un peu ou...
3: On en profite, mais on travaille beaucoup. On travaille beaucoup. Mais grâce à tous les membres qu'on a, on peut arriver à tourner un peu. Des fois, il y en a... un qui va faire la fête pendant que les autres servent et on essaye de tourner. Puis à des moments, on a les parents qui passent derrière le comptoir et nous, les enfants, on retourne faire la fête.
5: Votre fête votive, elle est parfaite. Elle serait composée de quoi ?
3: De bonheur, de joie et de beaux taureaux. Le plaisir de voir les gens heureux, le plaisir que nous, on soit heureux. Même en servant, en s'occupant de la fête, il faut qu'on soit heureux. Il faut qu'on fasse la plus belle fête pour que les gens soient le plus heureux.
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6: Bonjour.
7: Bonjour.
6: Alors, on m'a dit de venir vous voir pour découvrir un peu votre métier. Vous êtes vidéaste, c'est ça ?
7: C'est exactement ça. Je suis vidéaste à Poitiers, aux alentours, et France et au-delà.
6: Alors, il y a les caméras classique, j'ai envie de dire celle que tout le monde voit, tout le monde visualise, imagine. Mais aujourd'hui, ce qui marche aussi, c'est les drones.
7: Exactement, parce qu'effectivement, j'ai la chance d'être aussi télépilote de drone professionnel. Et aujourd'hui, on va pouvoir peut-être regarder quelque chose, ça peut être chouette. Donc, effectivement.
6: C'est compliqué à contrôler, à piloter un drone.
7: Alors, aujourd'hui, avec toutes les aides qu'on a, oui et non. Dans la mesure où, quand on fait ça, moi je fais ça très souvent, donc non, ça va. Mais quand on débute, c'est assez intuitif, parce que bah, y a beaucoup d'aides au pilotage. Et effectivement, quand on est dans la bonne réglementation et qu'on vole bien, bah non, en fait, c'est assez facile, c'est des joysticks. Hein, je sais pas si vous jouez aux jeux vidéo, c'est un peu comme un jeu vidéo, donc c'est vraiment sympa quoi.
6: Si je pose la question, c'est parce que du coup, je vais vouloir essayer. Forcément, on est dans le jardin et on peut pas voler trop. Il y a des réglementations, mais
7: exactement. Mais là, on est vraiment autorisé à voler parce que moi, je suis dans une zone complètement ouverte, donc on est ce qu'on appelle en catégorie ouverte, et donc il y a aucun souci ici pour voler. Tout va bien.
6: Trop bien. Eh ben, allez, on y va.
7: On va le faire décoller. Donc, il est en train de récupérer notre signal GPS pour pouvoir voler correctement. Hop là. Très facile. Pour vous montrer, on a en fait deux joysticks. On a un joystick qui va gérer l'altitude, donc au bas. Et là, le même joystick qui va faire le lacet, donc droite et gauche. Et donc là, on va avoir ce qu'on appelle le tangage, donc pour aller vers l'avant, pour aller vers l'arrière et pour aller sur les côtés. Voilà.
6: C'est l'image est parfaitement fixe, c'est incroyable.
7: Et effectivement, l'image est très fixe parce que là, on est sur un drone gimbal, donc il est lui stabilisé. En fait, quand on se met ici, je sais pas si vous voyez, mais là, quand on va à droite et à gauche, et ben là, la caméra en elle-même, en fait, elle bouge pas.
6: Mais alors, ça peut voler combien de temps un drone comme celui-là ?
7: Ça dépend des versions. On peut aller sur du 40 minutes, 45 minutes par batterie. C'est quand même pas mal parce que nous, effectivement, quand on a des plans, alors la plupart les plans sont réfléchis en amont, donc on sait exactement ce qu'on veut, mais il faut quand même tester les cadrages. Donc ça nous permet vraiment d'être en l'air correctement, et une fois qu'on lance notre enregistrement, on a déjà tout ce qu'on veut et on a encore de la possibilité.
6: Est-ce que je peux essayer ?
7: Bien sûr,
6: avec allez, plaisir. Hop, tac, ça c'est pour...
7: Ouais, ça c'est pour l'altitude, donc haut,
6: okay.
7: Et bas.
6: Et est-ce que vous avez le contrôle de la caméra ?
7: Alors oui, effectivement, vous avez le contrôle de la caméra avec la petite molette
6: qui
7: est ici. En fait, si vous baissez en haut et en bas, et bien là du coup vous pouvez directement cadrer ce que vous voulez.
6: Donc, là, c'est un joujou à combien ça?
7: Alors celui-là c'est un petit joujou, on va dire, c'est un joujou à 1600-1700 euros. Mais j'ai une autre grosse machine qui aujourd'hui est adaptée pour la réglementation, et là on est plus aux abords de 5000 euros, 6000 euros.
6: Bon, s'il n'y avait pas la réglementation, il pourrait monter à combien?
7: Alors s'il n'y avait pas la réglementation, on imagine qu'on pourrait aller jusqu'à du 500 mètres d'altitude, 600 mètres.
6: Bon, pas assez encore pour atteindre la station spatiale.
7: Alors non, pas assez pour atteindre la station spatiale, et heureusement, parce que vu la vitesse qui passe, ça serait compliqué pour eux. Pas encore, mais peut-être, c'est ça l'innovation dont vous parliez, ça se trouve ça sera pour aller dans la station spatiale en drone.
6: Voilà ce que je vais créer, c'est ça l'idée.
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0: Je suis sûr que vous êtes déjà passé devant le château du Barou, sauf que le château du Barou, sans un homme, il serait aujourd'hui inexistant, détruit, entièrement détruit. C'est André Vaison de Pradène qui l'a sauvé. Il arrive en Vaucluse au début du 20e. Très vite, il s'enracine, il devient conseiller municipal, conseiller départemental, puis maire de Murs pendant près de 4 mandats. André Vaison de Pradène, c'est un homme public, engagé, décoré de la Croix de Guerre 14-18, chevalier de la Légion d'honneur, mais c'est surtout un sauveur de pierre. 3 châteaux vont marquer son existence. D'abord, celui de Murs, dont il devient propriétaire. Ensuite, il y a le château de Javon sur son plateau forestier. Et puis, il y a donc le Barou. L'histoire la plus spectaculaire, quand il prend possession au début du siècle, le château féodal est dans un état catastrophique. Les guerres, les pillages et l'incendie de 1929 ont tout dévasté. Je vous renvoie d'ailleurs à la chronique consacrée sur l'histoire du château du Barou. Et là, donc, André Vaison de Pradène va se lancer dans une reconstruction titanesque. À l'époque, pas de subvention, pas de mécénat, tout est assez frais. Et sur 10 ans, il fait travailler 10 maçons pendant 10 ans. On va consolider les murs, refaire les toitures, dégager les salles, restaurer les escaliers. Il va redonner une silhouette, une sorte de colonne vertébrale à ce château qui domine les dentelles. Et c'est ce gros travail, notamment la nouvelle toiture en béton, qui va permettre au château du Barou de survivre lorsqu'il y aura un second incendie en 1944 pendant la Seconde Guerre mondiale. Sans ces travaux-là, le château qu'on visite aujourd'hui n'existerait plus. Et puis il y a aussi cette autre facette moins connue. André Vaison de Pradène était un passionné de préhistoire. Ses travaux aujourd'hui font encore référence. En fait, il a longuement étudié les ateliers préhistoriques autour de Murs grâce aux paysans qui lui rapportent leurs trouvailles contre quelques pièces. Une grande partie aujourd'hui de sa collection a été donnée au musée d'Orsay, et c'est loin d'être fini. Aujourd'hui, une biographie est actuellement en préparation par son petit-fils Jean-Baptiste Vaison, en collaboration avec un archéologue. Mais la vie d'André, elle, se termine tragiquement. Il meurt accidentellement à Paris, intoxiqué au monoxyde de carbone dans son appartement, avec son épouse et sa fille. Seul son fils survit, et c'est ce fils qui va prolonger l'esprit du père en protégeant les propriétés familiales. Et aujourd'hui, donc, c'est son petit-fils, Jean-Baptiste, avec Fanny, qui poursuivent cette histoire au Barou, notamment avec la création du premier whisky du Vaucluse, élaboré à l'intérieur même du château.
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1: J'avais déjà des mondes imaginaires. J'aimais pas le foot, j'aimais pas le vélo, j'étais pas un enfant d'extérieur non plus. Tout le temps à dessiner, donc c'était vraiment mon moyen d'expression et d'évasion.
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3: Dès qu'on le rencontre, Sylvain a sur la tête un chapeau ou une casquette noire, comme son vernis à ongles d'ailleurs. Son nom d'artiste, c'est Sia. Il m'accueille dans son atelier quartier Beaujardin à Tours. Forcément, il dessine, même quand il est en train de parler et de raconter ses souvenirs.
1: C'était un rêve hypothétique. Moi, je voyais à l'époque, dans les années 80-90, il y avait beaucoup d'affiches et de couvertures de romans qui étaient peints à la main, donc ça me donnait envie, mais j'imaginais pas vraiment que ça soit un métier quand on est petit. Après, il y avait Cabu, qui était au Club Dorothée, qui dessinait en direct. Là, on a un peu plus percuté que ça pouvait être un métier. À mon compte, ça fait qu'une quinzaine d'années que je fais ça. Il a fallu, une fois, au Saltimbanque de Véretz, c'était la troupe de théâtre à l'époque, j'avais proposé ça comme animation aussi pour gagner un peu de sous. À l'époque où je débutais, sans penser que ça allait devenir une activité. Même là, je proposais aux clients pendant l'entracte du théâtre. C'est pas de la caricature vraiment déformée. Moi, j'appelle ça portrait BD, même si ça en fait un peu partie. C'est du dessin rapide. Mais voilà, j'essaye d'avoir un côté bienveillant et ressemblant. Je pense que c'est aussi ce qu'apprécient les gens. Surtout pour des entreprises ou des mariages, les gens, ils veulent un cadeau

0: futur hypothétique deuxième enfant. Et là, sa femme a pu faire la déclaration grâce au dessin de lui dire bah non, tu vas être encore papa. On l'a répété 2-3 fois parce qu'il n'a pas compris tout de suite. Mais, et c'est ça aussi qui me plaît dans le dessin, c'est le côté relationnel avec les gens, intime. Ça l'a touché, quoi. C'est marrant de pouvoir toucher les gens comme ça avec juste un peu de couleur, un peu de dessin. On se dit qu'on sert à quelque chose.
1: Hein. Laissez-vous croquer par Sia. S-Y-A, un sacré coup de crayon, tout en émotion.
0: Avec le tampon. À juger.
2: En bleu de ciel.
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3: Quel cocktail américain, c'est quoi?
4: C'est un coquelet grillé avec une sauce américaine, tomate, échalote, une pointe de cognac, du vin blanc. C'est un peu relevé.
5: Un déca.
6: Pâté, jambon, c'est du canvaillette, gruyère, chantal, rosier, jambon de pays.
7: Eh ben, tout ça, ça valait dans la blanquette.
8: Bon appétit.
9: Rien n'est meilleur qu'un bon steak frites. Rien n'est meilleur qu'un bon steak frites.
10: Moustache et les gros minets, emportés par un swing follement sympathique, chantaient « Rien n'est meilleur qu'un bon steak frites ». Un plat de bistrot qui fait l'unanimité, à condition d'un bon faux filet ou onglet de chez le boucher et des frites maison. Beaucoup trop de restaurants succombent à la facilité de la frite surgelée, ultra transformée, amidon modifié, fibre de pois, sucre, souvent trop molle, trop grasse et trop salée.
11: On va manger des frites.
12: Oh oui, des frites.
13: Des frites. Des frites.
10: Non, la frite, la vraie, celle de la femme et de l'homme moderne, est confectionnée uniquement de pommes de terre qu'on épluche, Binge, Mona Lisa ou Rosabelle, qu'on plonge en double cuisson, dans un bain d'huile de tournesol, colza ou graisse de bœuf pour les puristes. Un peu de sel et basta.
14: Comme ça, la maison, avec mon papa et ma maman, quand ça nous prend, on s'éclate à la frite. Oh oui, des frites, des frites.
10: Dernièrement, le journal Libération a eu la bonne idée de faire un tour opérateur de la meilleure frite à Paris.
14: Je viens droguer, je me drogue à la frite.
10: Côté street food, deux adresses pour les junkies de la pomme de terre, un néo-kebab chez Mehmet, rue Ramey dans le 18e arrondissement et Patate dans le 6e rue Saint-André-des-Arts. Une échoppe, sa vitrine et une barricade de grosses pommes de terre, cornets de frites à 4 euros.
15: Coupez-les en fines lamelles, plongez-les dans l'huile bouillante, salez-les et vous aurez des frites. Ni Dieu, ni maître, mais des frites, bordel.
10: Autre pépite, Chantefable, 93 avenue Gambetta, du très gourmand Tom Lefebvre. Il propose des frites croustillantes qui brillent dans les miroirs de cette belle vieille brasserie 1910 avec une entrecôte de compétition et une carafe de Saint-Joseph. On n'est pas loin du paradis. Dans le peloton de tête également, les frites du Cornichon, un néo-café populaire, 2 rue des Goncourt dans le 11e arrondissement. 8 euros le cornet au comptoir avec une pinte de bière Jupiler et tout va bien. Le Paul Chen des Frères Dufour, rue du Cherche-Midi, contrairement à leur nom, pas de frites au four, mais de l'inattaquable bien doré.
16: Eh, hey, mais maintenant on en a une friteuse sans odeur, Seb.
10: Enfin, dans l'esprit des baraques à frites des ch'tis de Roubaix ou de Tourcoing, à Vitry-sur-Seine, dans le Val-de-Marne, place Robespierre, près de la mairie, cornet de frites à 3,50 €, préparé avec amour et surtout avec de la graisse de bœuf.
14: Je ne peux pas me passer de frites, c'est plus fort que moi, ça me rend fou.
10: Les tops du journal Libération, les meilleures frites de Paris à consulter sur Internet. Toutes affaires cessantes, stop au quinoa, boulgour et autres usurpatrices de patates douces qui n'a strictement rien à voir avec le tubercule de Monsieur Parmentier. Paris la frite, Paris cornet, Paris l'enfance.

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1: Chaque année, près de 800 000 personnes montent sur un bateau à Strasbourg, soit plus de la population entière de Marseille qui ferait la queue pour voir la petite France. Aujourd'hui, je teste pour vous les coulisses de Batorama. On est bien évidemment à Strasbourg, embarcadère du Palais Rohan. Et il est tôt, il est très tôt. Hein. La ville s'éveille tout doucement et je monte à bord d'une navette Batorama avec Dylan et les capitaines. Autour de nous, l'île est particulièrement silencieuse et on entend juste les clapets.

0: petit de l'eau contre la coque. Pendant que les premiers touristes dorment encore, eh bien l'équipage lui prépare déjà la journée. J'ai comme l'impression que je vais prendre part au spectacle que je vois défiler tous les jours devant les fenêtres des studios d'ICI Alsace. Et une fois à bord de la navette, direction le port du Rhin, dans les locaux techniques de Batorama. Avant même qu'un touriste monte à bord, les bateaux passent par une vérification technique complète. Et Dylan m'explique que chaque navette est contrôlée quotidiennement. Les niveaux, la sécurité, les systèmes électroniques. Normal, on peut transporter jusqu'à 135 passagers par bateau. En fait, Batorama appartient au port autonome de Strasbourg. C'est le deuxième port fluvial français. Et à l'origine, les visites servaient surtout à montrer la puissance industrielle du port aux investisseurs. C'était pas vraiment pour les touristes. Aujourd'hui, la visite dure environ 1h10. Et on traverse la petite France, la Neustadt et le quartier européen. Et selon le capitaine, la difficulté principale, c'est de réussir à anticiper d'une part le courant, mais aussi les écluses et les autres embarcations, dans un espace, il faut le dire, relativement petit. Et ça prend pas mal d'entraînement pour réussir à passer un aussi long bateau sous les ponts de Strasbourg. Et moi, je me fais trimballer et je dois avouer que depuis l'avant du bateau, la ville est encore plus belle. On voit les rues et les façades des bâtiments complètement autrement. Là, j'ai adoré ça. Aujourd'hui, la flotte compte une dizaine de bateaux. Parce que oui, il y a du monde. Et pour gérer l'afflux des visiteurs, j'ai rencontré Lucie. Lucie, elle est agent de quai. Et elle m'explique que ce sont plusieurs centaines de personnes par heure qui montent et descendent des navettes en haute saison. Et le timing est super précis. Parce qu'un bateau part environ toutes les 30 minutes. Alors moi, pour montrer ma bonne volonté, j'ai tenté d'aider à amarrer le bateau. C'était une mauvaise idée. J'ai tiré la corde, mais dans le mauvais sens. Bref, le bateau ne bougeait absolument pas. Mais ça a eu le mérite quand même de lancer un fou rire général. Bon, le capitaine m'a même dit que ça arrivait aussi aux marins. Bon, je me dis qu'à travers ça, je viens d'être officiellement adopté par la marine alsacienne. Youhou ! En tout cas, je réalise que derrière l'image romantique des bateaux qui défilent tranquillement le long de l'île, se cache surtout une organisation quasi aéronautique. Car finalement, Strasbourg, vu d'en haut, c'est sûr, c'est beau. Mais vu d'en bas, depuis l'eau, c'est encore plus beau.
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1: Salut Brésil.
2: Qui êtes-vous? Qu'est-ce que vous faites ici et à qui ai-je l'honneur?
1: Je m'appelle Jérémy Thierry.
3: C'est quoi ces prénoms? Qui s'appelle comme ça?
4: C'est Jérémy.
5: Tu as quel âge, mon grand?
1: J'ai 34 ans et je suis chocolatier glacier.
2: Bah, c'est super, c'est ce que tu voulais. Tiens, je t'ai amené un peu de glace, mûre pistache.
1: Et je suis dans les petits bonheurs.
6: On va se régaler.
7: Il va manger.
4: Et elle est où ta maison?
1: Je suis de la forêt Fouesnon, je vis à la forêt Fouesnon, j'ai grandi à la forêt Fouesnon, j'étais à l'école à la forêt Fouesnon.
8: C'est bon, on a compris.
1: Et si j'avais à la caractériser, c'est la mer forcément. C'est une commune du littoral avec un des plus gros ports de...
2: De quoi ?
1: Plus gros ports de plaisance de la région.
2: Ah ouais ?
1: Donc on y passe beaucoup de temps.
9: Et le temps, c'est de l'argent aussi.
1: Il y a beaucoup de boulot aussi à la forêt Fouesnon, donc on n'a pas trop le temps d'en profiter. Mais il y a les Glélans, l'archipel des Glélans. On y passe souvent des vacances, des week-ends, des soirées, histoire de décompresser après des journées compliquées au boulot. On a de la chance d'avoir un petit paradis comme ça à 30 minutes de navigation de la côte.
4: C'est un endroit magnifique.
2: Allez, on va se balader.
1: Mon coin préféré quand je me balade, c'est le lac de Guerlédan. Il y a plein de petites balades sympas à faire au départ de Guerre, où il y a une station nautique, une base nautique avec de quoi faire du pédalo.
10: En pédalo, mais c'est vrai que c'est pas tellement la saison pour faire du pédalo.
1: Il y a une petite plage de sable blanc, voilà, il y a des restos, des bars, je trouve ça sympa, ça nous évade un peu. D'autant plus quand il est vidé, ça n'arrive pas souvent, mais on peut découvrir ce paysage lunaire et puis les maisons qui ont été ensevelies par les eaux. Qui sont découvertes.
4: Ça se passe sur la Lune, tout ça ?
1: Quand tu marches dessus, ça, le sol est souple, ça, et puis ça fait des grands cratères comme si on était sur la Lune, quoi.
4: Tu veux voir mon coucher de soleil ?
2: Non, sans blague, c'est pas la peine.
11: Ce matin, exercice d'expression orale.
1: L'expression bretonne que j'utilise et dont j'ai été martelé, mon grand-père le disait souvent, non dégueu.
12: Mais du rythme, du mouvement, mettez-y vos poyaux, dans de gueux.
1: Non dégueu.
13: Pas un gueux, j'en prie, Jean-Pierre aussi est un gueux, ça l'empêche pas d'être un mari sympa.
12: Lui, un gueux, oh, quoi.
1: Et en général, quand il disait ça, fallait courir. Allez, salut.
12: Allez, bonne santé, les gueux.
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14: Peut-être que vous connaissez, vous, la place du village. Sur les réseaux sociaux, Jean-Noël et Philippe de Paris parcourent les Savoies avec leurs caméras et ils vous racontent leurs rencontres tous les jours au micro de votre radio. Ici, aujourd'hui, Jean-Noël, on s'arrête dans l'ouest du département de la Savoie. C'est ce qu'on appelle l'avant-pays.
15: Nous sommes à Nances, du côté du lac d'Aiguebelette. Et on va parler, on va rencontrer quelqu'un qui a un métier rare, un métier d'art. C'est celui de sellier, tapissier, décorateur. Et on va en parler avec Jean-Pierre Ancel, dans cette région bien paisible autour du lac d'Aiguebelette. Et Jean-Pierre commence par nous dire, j'ai choisi de m'installer à Nances parce que je voulais du calme. Et là-bas, il est servi et il nous dit qu'il a longtemps vécu en ville et il nous explique que là-bas, au moins, à Nances, on peut se garer. On connaît Nances au nord du lac d'Aiguebelette, c'est vraiment la campagne, et il est heureux de travailler là-bas. Et il travaille dans un métier dont il dit qu'il est un peu l'héritier du bourrelier, puisque lui-même est sellier garnisseur, des bourreliers qui ont quasiment disparu. Lui, il va utiliser beaucoup de cuir, beaucoup de crin animal, donc très naturel, la ouate qu'il préfère, le tissu et la mousse. Et tout ça sur des supports extrêmement variés, notamment les vieilles chaises. Il nous dit qu'il aime bien travailler sur les vieux objets, les vieilles chaises. Il faut les recoller, il faut faire les vernis, il faut les retinter. Mais il travaille aussi sur l'automobile. Il va notamment refaire une vieille De Dion Bouton de 1902, à l'ancienne, avec justement eh bien, du cuir et puis du crin animal. Donc il aime ce travail, il en est passionné. Et en particulier, il va travailler d'une drôle de façon, puisqu'effectivement, il utilise des petits clous qu'on appelle des semences. Et ces petits clous, eh bien, il les met dans la bouche pour une bonne raison, c'est que c'est plus facile pour travailler. Et là, c'est original. Et on le voit faire. Il met une poignée de clous dans la bouche, il y a des petits clous qui ne sont pas très longs quand même, et il a un marteau aimanté, s'il vous plaît. Donc, il prend avec la main droite le marteau et il va choper le clou dans la bouche. La main gauche est disponible. Et il nous dit, c'est comme si j'avais trois mains. Ça, c'est formidable. Et il nous explique qu'il a des clous dans la bouche très souvent. Et que il prend son clou et il tape dessus et paf, le clou. Incroyable. Il enfonce ça avec une dextérité énorme. C'était un bonheur de le rencontrer du côté de Nantes.
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5: Nous sommes avec une des dernières et la plus ancienne fabrique de pâtes de fruits en Auvergne. Avec Anthony Valla, qui est le directeur général. Merci de nous recevoir, Anthony. Nous sommes face à une vieille photo qui montre, je pense, le tout début de cette maison Cruzy, c'est ça ?
7: C'est pas le début historique, hein, puisque la maison Cruzy a été fondée en 1880, mais c'est effectivement une photo du site de fabrication ici, sur la zone du Brézé, telle qu'il était en 1956, au moment où la maison Cruzy a déménagé du centre de Clermont pour venir s'installer sur la zone du Brézé.
5: Construction de l'usine Goffredi, avenue Jean-Mermoz, sur le champ d'Angélique. Et on aperçoit des angéliques sur ce champ.
7: Et l'angélique étant un des produits un petit peu signature des confiseurs et de la confiserie. Et donc c'est un beau clin d'œil de l'histoire que de penser que voilà, notre site de fabrication ici est basé sur un ancien champ d'angélique. Voilà.
5: L'angélique, ces petits bâtonnets de couleur verte, hein, c'est
7: exactement.
5: Ça, je ne dis pas de bêtises.
7: Mais il y a beaucoup de particuliers qui ont aussi de l'angélique à la maison.
5: Voilà. C'est la tige.
7: On confie la tige, tout à fait.
5: D'accord, ouais. Ok. Et aujourd'hui, vous en faites toujours. Vous avez toujours des producteurs d'angélique qui bossent avec vous.
7: Oui, tout à fait. C'est un agriculteur qui vient nous livrer en tracteur chaque année. C'est au mois d'août. Quand la récolte est prête, on se met d'accord avec lui l'année d'avance sur les quantités dont on aura besoin. Et puis il vient nous livrer. On la travaille, on la prépare. Et puis après, on va la faire confire. Donc c'est un produit auquel on tient beaucoup.
5: Il y a toujours une grosse tradition autour de ça. Enfin, en Auvergne, on offrait des pâtes de fruits. C'était un incontournable.
7: Effectivement, la création de la pâte de fruits a été faite en Auvergne. Hein. À la base, la pâte de fruits s'appelait la pâte d'Auvergne. Et c'était vraiment une spécialité, on va dire, régionale. Ce qui a fait que l'Auvergne était une terre de fruits confits, c'est que, on va dire que la noblesse venait, descendait de Paris dans le 16e, 17e siècle et venait dans les cures, à Roya ou autre. Ils découvraient, ils dégustaient les fruits d'Auvergne. Et la méthode de conservation à l'époque, hein, puisqu'on n'avait pas toute la pasteurisation, etc., c'était de confire les fruits. Ce qui faisait que, du coup, les confiseurs auvergnats ont prospéré sur la base des gens qui venaient en cure et qui ramenaient leurs fruits à Paris en général. C'est comme ça que la confiserie et le métier de confiseur a démarré en Auvergne.
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1: Avant d'accueillir le centre des congrès, l'Ancan, c'était une atmosphère à part. Un lieu avec du bruit, des odeurs aussi, et de l'effervescence. Ici, on criait les enchères, on vidait les caisses de poissons, et toute une ville vivait au rythme de la mer. Entre 1956 et 1994, la criée de l'Ancan est l'épicentre du port de pêche Rochelet. Chaque jour, les bateaux rentrent au bassin des chalutiers, chargés de merlus, de barres, de dorades. Les caisses sont déchargées directement sur les tables de tri et les mareyeurs enchérissent à la voie. On imagine facilement une ambiance intense, rythmée, quasi théâtrale.
2: Il est tout frais, mon poisson. Il frétille. Il est tout frais.
3: Ça sent le poisson d'en face.
1: À son apogée, au milieu des années 1960, jusqu'à 25 000 tonnes de poissons transitent ici chaque année. La Rochelle figure alors parmi les ports de pêche les plus actifs de France. Et si on s'attarde sur le bâtiment en tant que tel de l'Ancan, eh bien, nous sommes face à une construction longue de près de 300 mètres là, après son agrandissement. C'est un véritable outil moderne. Quai de déchargement, atelier de mareyage, liaison ferroviaire, chambre froide. En fait, tout est pensé pour rationaliser et accélérer le commerce du poisson.
4: Bah, qu'est-ce que c'est que ça?
2: Un bon poissonné, c'est tout frais et bien goulu.
4: Ça pue, puis ça bouffe maintenant que tu l'as posé sur le capot.
1: Dès le XIIIe siècle, le marché aux poissons occupe différents sites dans La Rochelle. Il s'installe dans le centre-ville, rue du Port, puis rue Amelot, avant de migrer dans l'ancien couvent des Carmes. C'est la Coursive aujourd'hui. Pour finalement se fixer au bord du bassin des Chalutiers. À la fin du XIXe siècle, l'arrivée des bateaux à vapeur transforme profondément la pêche. Les sociétés d'armement se multiplient à partir du début du XXe siècle, puis vient l'âge d'or des Trente Glorieuses, avant le déclin, lié au choc pétrolier notamment, mais aussi à l'éloignement des zones de pêche et aux crises successives. En 1994, la criée quitte l'Ancan pour rejoindre Chef de Baie. Une page se tourne alors. Mais le bâtiment, lui, eh bien, il reste debout. Transformé en centre des congrès, il a réussi à conserver son esprit d'origine, avec ses grandes baies ouvertes sur le bassin, ses quais, et puis ses volumes impressionnants. Et avec la seconde édition de l'événement, la criée de l'Ancan, eh bien, le lieu renoue avec son histoire et reprend, le temps d'une journée, son accent maritime.
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5: Laetitia Ribeiro est biographe familiale. Pourriez-vous l'accueillir chez vous et lui raconter votre vie? Laetitia Ribeiro, légende ici.
6: Bonjour, je m'appelle Laetitia Ribeiro, j'ai 50 ans. Je suis née au Mans et j'ai grandi à Parigné-l'Évêque. Ma particularité, je suis biographe familiale. J'écris des récits de vie pour les personnes qui souhaitent laisser une trace. Et donc, je suis biographe à Encre d'Humanité.
7: Écoutez-moi.
6: Qu'est-ce qu'être biographe familiale? Eh bien, c'est raconter des histoires de vie, accompagner des personnes, en fait, qui ont le souhait de laisser une trace, de témoigner de leur histoire, soit pour eux, soit pour leurs enfants. En fait, léguer un petit peu leur récit de façon à ce qu'ils se perpétuent dans les générations à venir. Comment est-ce que je procède? Donc, la plupart du temps, je me rends au domicile des personnes. C'est avant tout une rencontre humaine et mon travail, c'est à la fois de les guider dans le récit de leur vie, mais aussi de comprendre et de percevoir les émotions, les silences, pour pouvoir écrire tout cela. Qu'est-ce que l'écriture permet? Alors, au-delà effectivement du récit, l'écriture, elle permet parfois de s'alléger. J'ai aussi cette particularité d'être biographe accompagnante. L'écriture permet parfois de témoigner, mais aussi de s'alléger. L'écriture, elle permet de revisiter son histoire, faire un peu parfois le bilan ou l'avancer. Elle peut permettre une avancée, en tout cas, sur ce qui a été vécu. Si j'ai fait pleurer des gens, ce n'est pas moi qui fais pleurer les gens. Ce sont souvent leur histoire et l'émotion que ça peut dégager, effectivement, de raconter son histoire. Mais mais c'est souvent aussi à la lecture de ce que j'ai pu écrire, en fait. Les gens disent souvent que c'est particulier de se relire, de se voir écrire, et que c'est une expérience qui est à la fois extrêmement émouvante et à la fois, c'est singulier. Les personnes, à la fois, ont l'impression d'avoir écrit leur récit, puisque l'idée, c'est vraiment de les rencontrer et de pouvoir, effectivement, écrire au plus près de ce qu'ils sont. Donc ça, chaque fois, en fait, les gens me disent que c'est un cadeau émouvant, mais un cadeau réciproque surtout.
7: C'est ma vie.
6: Est-ce qu'on est bien en Sarthe? Je suis revenue sur mes terres natales, donc c'est que c'était important et qu'on y vit bien. Pour moi, c'est important, que ce soit dans la biographie ou au fond d'être revenue en Sarthe. Pour moi, il y a quelque chose de l'histoire de ses racines, de savoir d'où on vient, de savoir où l'on va. Oui, on y vit bien en Sarthe. Voilà, c'était Laetitia Ribeiro, biographe à Encre d'Humanité. J'ai été très heureuse de vous parler de la biographie, de la découverte de la biographie. Et comme j'ai coutume de dire, il faut écrire son histoire, puisque chaque histoire mérite son encre.
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1: Bonjour Médéric Esquisserus.
2: Bonjour Philippe, bonjour à tous.
1: Notre linguiste marseillais, vous m'inquiétez, Médé, vous avez un drôle de regard inquisiteur ce matin. Là.
2: Inquisiteur ?
1: Ouais, un petit peu, oui.
2: Mais confesseur peut-être. Ah. Je vais commencer par une question. Êtes-vous capable de résister à la tentation ? Est-ce que vous êtes capable de résister à, je sais pas moi, un bon aioli provençal?
1: Ah, c'est difficile.
2: L'aioli complet, hein.
1: Ouais.
2: Avec tous les légumes, la morue, et gradaille dans la sauce. Moi non, j'avoue. Est-ce que vous êtes capable de résister à une daube qui a mijoté pendant des heures et qui embaume la maison?
1: Ah, c'est compliqué.
2: À un morceau de gâteau des rois au frit confit bien pégueux. Ouais. Êtes-vous capable de résister? Ça, je sais que non. Un chichi fraîchi, tout chaud et bien sucré. Et voilà. Alors, je parle que des désirs gustatifs, et du plaisir de la chair. Car je pourrais aussi vous poser des questions sur les plaisirs de la chair et vous interroger sur votre capacité à résister à la tentation. Mais ce n'est pas mon rôle. Je ne suis ni confiseur, ni confesseur. En revanche, certains en entendent de belles. La semaine dernière, plusieurs temps forts religieux ont commencé, le ramadan pour les musulmans, mais aussi le carême pour les chrétiens. C'est dans ce cadre que l'on m'a envoyé un lien vers le podcast Carême dans la ville, réalisé par des dominicains, avec l'épisode du 22 février, au titre forcément alléchant, Confession marseillaise. Et je n'ai pas résisté à la tentation, j'ai écouté. Et vous aussi, vous allez écouter. C'est le frère Clément Binachon, du couvent de Saint-Lazare à Marseille, qui parle. Et voilà cette drôle de confession marseillaise, avec l'accent, ou pas.
3: Confession marseillaise. Après avoir jeûné 40 jours et 40 nuits, Jésus eut faim. Matthieu, chapitre 1, verset 2. Marseille, il y a quelques années, dans un confessionnal. Bénissez-moi mon père parce que j'ai péché. Je dois vous confesser, mon père, que j'ai peur que d'avoir été infidèle. C'était la semaine passée. Je prenais mon café tranquille à mon poste habituel en terrasse au-dessus de la plage des Catalans. Et là, il y a une petite que le bon Dieu avait drôlement bien proportionné, qui a eu la mauvaise idée que d'aller piquer une tête là, sous mes yeux. Eh bien, je ne vous cache pas que ce spectacle m'a un peu émotionné. Et c'est ça que je voudrais confesser. Vous me pardonnerez cet exemple pagnolesque, mais il me semble éclairer une confusion courante.
2: Ah, la petite des Catalans. Alors voilà, oui, je vous résume l'essentiel de cet épisode. Ce n'est pas un péché que d'éprouver la tentation, le désir, l'envie, tant que vous n'y succombez pas. Bon, on en parle de l'accent. On sent que frère Binachon essaie d'imiter l'accent marseillais, mais sans se lâcher totalement. Ça donne l'accent, avouons-le, très bizarre, hein, une imitation pas trop réussie, mais il faut savoir faire preuve de clémence, et donc on pardonne volontiers à frère Clément Binachon. Vous remarquerez qu'il est resté sobre. Hein. Il aurait pu se laisser aller à répéter ce que l'on peut entendre, hein. Souvent de très mauvais goût, voire très sexiste. Hein. Ça peut aller de « Oh, vé la petite comme elle est charmante, Fada !» à « Tiens comme elle est bonasse !» en passant par « Oh, elle est bien tankée, celle-là hein. !» Voire, en mode chanson, hein, « Il y a une petite, la belle de mai, coquin de sort, qu'elle me plaît !» Ou il y a une petite au catalan, hein, vous pouvez faire ça aussi. Et ça peut marcher dans plein de sens. Hein. Des filles qui parlent de mecs, des mecs qui parlent de mecs, des filles qui parlent de filles, chacun s'y retrouvera. Mm-hmm. Merci à Sophie pour l'envoi de ce podcast. Et le bonjour à toutes les femmes folles à la messe, comme le disait Rabelais. Bon carême à toutes et tous. Ramadan Mabrouk si c'est le cas. Et méfie à la tentation. Ouais. Espenché. Oui, pécho, c'est péché.
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4: On sait qu'on est Lorrain parce qu'on klaxonne en partant de quelque part.
5: Ah oui.
4: Vous faites ça? Ça m'arrive, mais j'ai toujours des scrupules à le faire parce que j'ai peur d'embêter les voisins. Salut, papapap! Vous êtes pile dans le thème.
5: Ouais.
4: Un auditeur fidèle m'indiquait récemment dans un mail qu'il s'étonnait de ce travers très lorrain de klaxonner lorsqu'on quitte des amis ou de la famille.
5: Ça, c'est dans toute la France, non?
4: Bah, je pense. C'est ce que je lui ai répondu, mais je lui ai dit que je m'attarderais sur le sujet tout de même.
5: Très bien.
4: Vous savez, on tourne au coin de la rue, on appuie sur la corne. Mimi! Fais tut-tut, disent les enfants.
5: Tut-tut.
4: Je ne sais pas si cette manie est expressément lorraine. Vous l'avez dit. Moi, au départ, je croyais que c'était une tradition belge.
5: Pourquoi?
4: Qu'il klaxonnait pour être sûr qu'il parte vraiment. Sinon, il reste sur le palier. Mais, quoique, il y a tellement de grisailles et de brouillard chez nous que peut-être qu'en Lorraine, on joue de la corne juste pour être certain qu'on est bien vivant. Ah oui, dis donc, je suis encore là.
5: Encore
4: klaxonner en arrivant. Ça se comprend. Oui, par exemple, dans une ferme où il n'y a pas de sonnette, ni d'interphone, ou dans le cas d'une visite à des amis naturistes. T'as pas envie de voir à poil, ou tu as des pratiques un peu cheloues. Tu sais, tu préviens que t'arrives. Mais en partant, tout joyeux soit ton signal, tout prolongement du bon repas partagé soit-il, tout écho de l'amitié qui te lie à tes hôtes soit-il, tout point d'exclamation à une soirée excellente, à 2h du matin, là où il ravit tes copains, il fait chier tous les autres voisins. Tu risques fort de déclencher une kyrielle de réactions irritées. Une de mes voisines, pleine de bon sens, me disait l'autre fois, le klaxon devrait faire autant de bruit dehors que dedans, ça limiterait son usage. C'est pas bête ?
5: C'est vrai.
4: Rappelons ce matin que l'usage de l'avertisseur est encadré par la loi. Oui. Je cite,
5: oh là là.
4: En France, dans une agglomération, il est prohibé lorsqu'il fait jour, sauf en cas de danger immédiat. À la campagne, on peut l'utiliser pour prévenir d'autres usagers, par exemple sur une route particulièrement étroite. Mais de nuit, le klaxon est interdit partout, sauf en cas d'absolue nécessité. Bon, on pourrait rétorquer que l'absolue nécessité de dire merci et qu'il y ait une bonne ambiance fait loi, mais non. L'utilisation du klaxon hors de ces circonstances est passible d'une amende forfaitaire de 68 euros. Avouez que ça fait cher le tut-tut.
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6: Sur 25 hectares dans une nature préservée, Jérôme, le propriétaire du parc de Casteil dans les Pyrénées-Orientales, nous invite à découvrir des animaux du monde entier.
7: Ça y est, vous avez démarré la voiturette, Jérôme.
8: C'est ça, on est parti pour la visite du parc.
7: Le parc de Casteil.
8: Qui s'étend sur plus de 25 hectares et avec un parcours de presque 4 km à pied. Et ben là, on part sur le départ, on a la mini-ferme, on a les ours, dont Willy, qui avait tourné pour des films et des publicités à la télévision, qui a été recueilli par le parc. La mini-ferme aussi, c'est que des animaux qu'on récupère de gens qui abandonnent. Et après, l'essentiel de nos animaux, c'est des animaux qu'on récupère soit saisis par la justice, soit dans des cirques aussi, ou des échanges entre parcs zoologiques.
7: Et les voiturettes, elles sont pour qui ?
8: Ben, les voiturettes en priorité pour les gens qui ont des difficultés à marcher. Mais aussi on a des familles avec des gens plus jeunes. Et au lieu de porter les porte-bébés, c'est vrai que monter en voiturette, c'est plus sympathique.
7: J'ai l'impression qu'on a des animaux à regarder les pancartes qui arrivent vraiment des 5 continents.
8: On a de tout, oui. On a vraiment des animaux de partout. On a des lions blancs aussi. Les lions blancs, il y en a un peu moins de 100 dans le monde. Et du coup, il y en a 2 à Casteil.
7: Et comment vous avez réussi à avoir des lions blancs ?
8: Justement, c'est pareil. C'est des lions qui avaient été récupérés dans un parc qui ne pouvaient plus s'en occuper.
7: Là, on est à combien d'altitude ?
8: Ben là, à Casteil, vous partez à peu près 900 mètres et on dépasse 1200 mètres d'altitude en haut du parc.
7: Et ça va, les lions, ils arrivent à s'acclimater à cette altitude ?
8: Oui, parce que, bon, déjà... On a la mauvaise idée chaque fois de dire que c'est des lions d'Afrique, mais en fait, ils sont nés souvent en Europe vers chez nous, donc ils connaissent les climats. Et nous, ils ont des tanières chauffées par le sol, donc ils peuvent rentrer et sortir en permanence comme ils veulent. Et donc là, on va s'approcher bientôt de l'enclos des loups, par exemple, et on arrive aussi à l'enclos des lynx.
7: Alors ça, ce sont des loups de l'Arctique ?
8: C'est ça, c'est des loups blancs, des loups arctiques. Donc on avait récupéré un couple qui était assez âgé, mais on nous avait dit « reproduirons pas ». Et il y a 2 ans, ils ont fait 6 petits.
7: Ah, ils sont magnifiques.
8: Et maintenant, on utilise un moyen de contraception pour éviter justement la surpopulation.
7: Et là, vous m'emmenez où ?
8: Ben là, on va changer un peu de continent. On va partir voir les lions.
7: Oh, mais que c'est mignon, là ! C'est des petits kangourous ?
8: Voilà, c'est la même famille que le kangourou. C'est le wallaby. Donc ça reste un petit kangourou, très, très docile, très gentil, avec un albinos qui est né il y a 2-3 ans sur le parc. Là, juste en face de nous, il y a Elsa qui vient de nous voir et qui s'approche. C'est une lionne d'Afrique, vous savez, le poil bien, bien jaune. Contrairement au lion blanc qu'on va voir juste un peu plus loin.
7: Elle est décidée à venir nous voir, hein ?
8: C'est ça. Là, elle est très curieuse. Elle voit que je suis là. Elle doit se dire, qu'est-ce qu'il fait là ? Est-ce qu'il m'amène encore à manger ? Et donc, elle s'approche très près. Et donc, il y a le mâle qui va pas tarder à arriver, je pense. Donc là, c'est Maui, le mâle lion blanc, aux yeux bleus, qui est sorti parce que, comme sa femelle Elsa vient de s'approcher de nous, et il est un peu inquiet, se demande, qu'est-ce qui se passe ? Qui sont ces gens ?
7: On les voit vraiment, ils sont à quelques centimètres de nous, hein ?
8: Ah ben là, vous êtes, elle est collée quasiment contre la vitre, donc effectivement, elle est très proche.
7: Quel âge il a ?
8: Lui, il a plus de 12 ans déjà. Donc ça vit à peu près une 15aine d'années. Nous, ce qui nous importe, c'est le bien-être des animaux et récupérer les animaux où ils peuvent et pas forcément choisir un animal pour une espèce ou pas. On essaie de s'adapter au maximum.
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1: Jules Levert, Courant Éclair.

Pendant 20 ans, Jules Levert, originaire des déserts près de La Fécla dans les Bauges en Savoie, sort son premier single, Courant éclair. Étudiant en triple diplôme et sportif de haut niveau, Jules a aussi participé à The Voice Kids il y a quelques années.